lieu d'encre. Il se hâta de tailler une plume de vautour et décida alors d'écrire chaque jour dans le livre les faits principaux qui lui seraient arrivés. Sur la première page du livre, il dressa la carte géographique de l'île et inscrivit au-dessous le nom qu'il venait de lui donner, Speranza, ce qui veut dire l'espérance, car il était décidé à ne plus jamais se laisser aller au désespoir.

parmi les animaux de l'île, les plus utiles seraient à coup sûr les chèvres, qui s'y trouvaient en grand nombre, pourvu qu'ils parviennent à les domestiquer. Or, si les chevrettes se laissaient assez facilement approcher, elles se défendaient farouchement dès qu'ils tentaient de les traire. Il construisit donc un enclos, en liant horizontalement des perches sur des piquets, qu'il habilla ensuite de lianes entrelacées. Il y enferma des chevreaux très jeunes qui y attirèrent leur mère par leurs cris. Robinson libéra ensuite les petits et attendit plusieurs jours. Alors, les pies gonflées de lait commencèrent à faire souffrir les chèvres qui se laissèrent traire avec empressement. L'examen des sacs de riz, de blé, d'orge et de maïs qu'il avait sauvés de l'épave réserva à Robinson une lourde déception. Les souris et les charançons en avaient dévoré une partie dont il ne restait plus que de la balle mélangée à des crottes. Il fallut trier chaque céréale grain par grain, un travail de patience long et fatigant. Mais Robinson put ensemencer quelques acres de prairies qu'il avait auparavant brûlées, puis labourées avec une plaque de métal provenant de la Virginie et dans laquelle il avait pu percer un trou assez large pour y introduire un manche. Ainsi, Robinson, en créant un troupeau domestique et un champ cultivé, avait commencé à civiliser son île. Mais ce n'était encore qu'une œuvre fragile et limitée, et il avait souvent la révélation que l'île restait une terre sauvage et hostile. C'est ainsi qu'un matin, il surprit un vampire accroupi sur un chevreau qu'il était en train de vider de son sang. Les vampires sont des chauves-souris géantes pouvant atteindre jusqu'à 75 cm d'envergure qui s'abattent doucement la nuit sur le dos des bêtes endormies et sucent leur sang. Un jour qu'il avait cassé sa bêche et laissé échapper sa meilleure chèvre laitière, Robinson céda au découragement. Le maïs dépérit complètement et les terres où Robinson l'avait semé furent à nouveau envahies par les chardons et les orties. Mais l'orge et le blé prospéraient et il éprouvait la première joie que lui eût donnée Speranza en caressant de la main les jeunes tiges souples et tendres. Lorsque fut venu le temps de la moisson, il chercha ce qui pourrait lui tenir lieu de faucille. Il ne trouva qu'un vieux sabre d'abordage qui décorait la cabine du commandant et qu'il avait récupéré sur l'épave. Ayant égrené ses épis en les battant au fléau dans une voile pliée en deux, il vanna son grain en le faisant couler d'une corbeille dans une autre en plein air un jour de vent qui faisait voltiger au loin la balle. À la fin, il constata avec fierté que sa récolte se montait à 30 gallons de blé et à 20 gallons d'orge.

C'est peu après cette première récolte que Robinson eut la très grande joie de retrouver Ten, le chien de la Virginie. L'animal jaillit d'un buisson en faisant une vraie fête à ce maître d'autrefois. Robinson ne sut jamais comment le chien avait passé tout ce temps dans l'île, ni pourquoi il n'était pas venu plus tôt vers lui. La présence de ce compagnon le décida à mettre à exécution un projet qu'il avait depuis longtemps, se construire une vraie maison et ne plus continuer à dormir dans un coin de la grotte ou au pied d'un arbre. Il la situa près du grand cèdre au centre de l'île. Il creusa d'abord un fossé rectangulaire qu'il meubla d'un lit de galets, recouvert eux-mêmes d'une couche de sable blanc. Sur ces fondements parfaitement secs et perméables, il éleva des murs, en mettant l'un sur l'autre des troncs de palmiers. La toiture se composa d'une vannerie de roseaux, sur laquelle il disposa ensuite en écailles des feuilles de figuier caoutchouc, comme des ardoises. Il revêtit la surface extérieure des murs d'un mortier d'argile. Des pots de bique et des nattes de jonc, quelques meubles en osier, la vaisselle et les fanaux sauvés de la Virginie, la longue-vue, le sabre et l'un des fusils suspendus au mur créèrent une atmosphère confortable et intime que Robinson n'avait plus connue depuis longtemps. Il prit même l'habitude, ayant déballé les vêtements contenus dans les coffres, et certains étaient fort beaux, de s'habiller chaque soir pour dîner, avec habits, haut de chausses, chapeaux, bas et souliers. Il lui fallait aussi un calendrier qui lui donna le jour de la semaine, le mois de l'année et le nombre d'années passées. Il ne savait absolument pas depuis combien de temps il se trouvait dans l'île. Un an? Deux ans? Plus peut-être? Il décida de repartir de zéro. Il dressa devant sa maison un mât calendrier. C'était un tronc écorcé sur lequel il faisait chaque jour une petite encoche. Chaque mois, une encoche plus profonde. Et le 12e mois, il marquerait d'un grand 1 la première année de son calendrier local. 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Thank you.

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1: Vous écoutez Radio Arc-en-Ciel, il est 4h passées de 30 minutes. Nous retrouvons maintenant Marc Thomas avec son magazine Paroles semées, paroles partagées.

0: 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Bonjour chers amis auditrices et auditeurs. J'intitule l'émission d'aujourd'hui « Empathie ». Nous connaissons l'antipathie, la sympathie, l'apathie, l'homéopathie. Mais que signifie exactement « empathie » ? Son nom vient du grec « pathein » qui signifie « passion » au double sens d'amour et de souffrance. L'empathie n'est donc pas une idée, mais un ressenti. On la définit parfois par « ressentir ce que l'autre ressent sans se laisser envahir ». Donc au lieu de donner une définition théorique et intellectuelle de l'empathie, je préfère vous partager mon expérience. La chronique de Marc. Les personnes que j'accompagne et beaucoup de mes amis me disent que j'ai beaucoup d'empathie. Je crois avoir appris à écouter l'autre tel qu'il est, sans aucun jugement sur sa personne, en vérifiant toujours auprès de lui que ce que j'ai entendu et compris correspond à ce qu'il voulait dire. J'aime écouter, simplement écouter, sans chercher ce que je vais répondre, car alors je n'écoute plus si je cherche ce que je vais répondre. Simplement écouter, seulement pour permettre à l'autre de s'entendre dire, de se sentir entendu, compris, accueilli. J'aime écouter ce que les mots ne disent pas, mais ce que les ressentis expriment, ce que les émotions portent comme message de notre intériorité, ce que les postures, les regards, les mimiques laissent transparaître des émotions et des messages de notre intériorité dont elles sont porteuses. J'aime relever ces lapsus, ces mots imprévus, ces silences, et y débusquer les poids qu'ils déposent et les portes intérieures qu'ils ouvrent. Je m'étais laissé dire que l'écoutant devait être neutre. Carl Rogers, le grand spécialiste de l'écoute et de l'empathie, m'a appris à ressentir ce que l'autre ressent, à écouter en moi l'écho des ressentis de l'autre, à accueillir les pensées imprévues qui me viennent ou les mots qui surgissent comme un flash à ma conscience quand je suis centré sur l'autre. Alors je les propose à l'autre et lui seul peut valider ou laisser de côté ce que je lui propose. Quand je reformule ainsi ce que j'ai accueilli et qui touche un non-dit de l'autre, il arrive souvent que les personnes me disent « Mais oui, c'est exactement ça. Comment as-tu su cela ?» C'est alors la preuve pour moi que j'étais bien connecté à lui ou à elle et que je n'étais pas dans mon interprétation à moi. J'aime écouter ainsi. J'essaye seulement de refléter ce que je crois percevoir chez l'autre. Je ne suis donc pas un écoutant neutre qui ne laisse rien transparaître. L'écoute que je pratique est une écoute cordiale, une écoute qui n'entend pas seulement les mots de la pensée, une écoute qui ne cherche pas les mots de la réponse, mais une écoute cordiale en connexion au ressenti de l'autre, une écoute en cœur à cœur. Ce n'est pas une sympathie qui apprécie l'autre, ni une compassion qui prend en pitié. C'est une empathie où j'écoute l'autre au niveau où il se trouve, là où il est, parfois dans son cœur qui ressent, parfois dans ses tripes qui souffrent, parfois dans sa tête en quête de sens. Je me mets à l'écoute en m'ajustant moi aussi avec mon cœur, mes tripes et ma tête. J'accueille ce qu'il me partage dans ce qui résonne en moi à tous ces niveaux de mon être, en distinguant toujours, et c'est très important, ce qui parle de moi et ce qui parle de l'autre, à la juste distance qui évite toute confusion. Et une supervision régulière me permet de rester juste et ajusté. J'aime écouter, j'aime accueillir, j'aime accompagner. J'aime permettre à l'autre de déposer, de se reposer, sans jamais lui imposer quelque solution que ce soit. J'aime marcher avec l'autre, à ses côtés pour qu'il puisse regarder droit devant et choisir lui-même son propre chemin. Alors il peut être lui-même l'inventeur de ses propres solutions et redevenir acteur de sa vie. Parole venue d'ailleurs. Mon amie Christelle a lu ce texte et m'a fait part de sa réaction. Christelle habite en Belgique et travaille comme directrice d'une maison de jeunes au Luxembourg. Elle sait aussi un peu ce que c'est que l'empathie. Voici comment elle réagit à mon texte.
1: Ta description de l'empathie est très belle. Je t'ai pleinement reconnue dedans, comme je t'ai connue à Eisenborn. C'est un terme assez galvaudé ces dernières années, tout comme la bienveillance. On en parle beaucoup, ça fait joli dans les rapports et autres concepts, mais sur le terrain, c'est souvent une autre histoire. Toi, tu sais les faire vivre, tu les incarnes pour de vrai.
0: Des chants qui nous parlent. Les chrétiens me diront peut-être qu'en parlant de l'empathie cette semaine ou du sentiment d'insécurité les dernières semaines, je ne parle plus de Dieu. Eh bien, en ayant au cœur cette insécurité qui nous traverse et cette empathie humaine qui nous fait tant de bien, je vous invite à écouter ce chant de Michel Skouarnec et Joe Akepsimas. Nous qui voyons souvent Dieu comme un juge, nous qui nous demandons s'il nous a abandonnés quand nous sommes dans la détresse, écoutons ce chant. Dans l'insécurité, Dieu soutient. Dans la douleur comme dans la joie, notre Dieu est le plus grand empathique.

Au cœur de nos détresses, par Michel Skouarnek et Joe Akepsimas. Oui, notre Dieu, le plus grand des empathiques. L'empathie du père de l'enfant prodigue qui le laisse partir et vivre sa vie, puis l'accueille en guenille tel qu'il est, pour qu'il puisse être restauré comme son fils. L'empathie de Jésus qui sait voir Zachée, le rejoindre, aller chez lui. L'empathie de Jésus avec l'aveugle, quand il demande « Que veux-tu que je fasse pour toi ?» L'empathie de Jésus avec la femme adultère. « Personne ne t'a condamné ? Moi non plus, je ne te condamne pas. Va et ne pêche plus. » L'empathie de Jésus pour cette foule qui le suit au désert. Donnez-leur vous-même à manger. L'empathie de Jésus avec tous les éprouvés. Venez à moi, vous tous qui ployez sous le poids du fardeau, et moi je vous soulagerai. Oui, l'empathie est aussi une vertu évangélique. Et vous pouvez continuer à trouver dans l'Évangile à quel point la posture d'empathie est l'une des plus fortes expressions de l'amour à la manière de Dieu. L'abécédaire du bien vivre dans le monde tel qu'il est. Le mot de cette semaine, soutien. C'est trop souvent chacun pour soi. Et cette sensation d'être seul et incompris. Plutôt que m'enfermer dans une solitude mortifère, je cherche du soutien près de tel ou tel de mes proches. J'ose appeler au secours. Si je suis femme battue, enfant violenté, j'ose aller parler de mes problèmes à une personne de confiance. Quand j'ose être moi-même ou différent, je laisse ceux qui me jugent ou se moquent croire qu'ils sont les plus forts et j'échange avec ceux qui ont le cœur ouvert. Si j'ai la chance d'être heureux de vivre, je ne tends pas une main de pitié du haut de mon bonheur, mais je m'approche en frère ou sœur pour se tenir par la main et marcher ensemble. Pour se soutenir mutuellement et grandir ensemble vers un monde plus fraternel. Une autre attitude, celle de l'empathie, aurait bien convenu ici, mais elle a déjà été publiée dans la semaine 26, fin juin. Vous pouvez retrouver cette attitude sur mon blog en recherchant le mot empathie. Bonne semaine, à la semaine prochaine.

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2: Bonjour à tous, il est 5h sur les ondes de Radio Arc-en-Ciel. Nous espérons que vous avez passé une excellente nuit et que ce réveil en ce vendredi matin se passe pour le mieux du monde. Merci à tous de votre fidélité. Nous démarrons notre séquence avec Denawana, Saint-Esprit.
3: Et quand l'Esprit de vérité sera venu, il vous conduira dans la vérité tout entière, car il ne parlera pas de lui-même, mais tout ce qu'il aura entendu, il le dira. Il vous annoncera les choses à venir, il manifestera ma gloire, car il puisera dans ce qui est en moi et vous l'annoncera. Ainsi la gloire du Père se révèle par l'Esprit. La gloire et la puissance de Jésus se révèlent par son Esprit. Ainsi quelqu'un qui a cru le verra. Alléluia.

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0: Et nous vous proposons de retrouver des jeunes au micro de Jean-Denis. Ils viennent nous parler d'une pièce de théâtre sur l'histoire de Mère Marie-Madeleine de la Croix.
1: Bonjour et merci de nous retrouver sur les ondes de Radio Arc-en-Ciel. Et aujourd'hui, nous avons la joie de rencontrer des jeunes qui, par leur dynamisme, ont voulu mettre en place une pièce de théâtre pour faire connaître une belle figure de chrétienté, j'ai envie même de dire de sainteté, à La Réunion, puisque c'est une personne que l'on appelle Mère Marie-Madeleine de la Croix, servante de Dieu. Donc, Mère Marie-Madeleine de la Croix, dont le dossier, le procès en béatification est instruit actuellement à Rome. Donc des jeunes qui ont voulu monter une pièce de théâtre sur sa vie. Donc pour nous en parler aujourd'hui, nous avons Noah, bonjour.
2: Bonjour.
1: Lucie.
3: Bonjour.
1: Laurent.
4: Bonjour.
1: Et Graziella.
5: Bonjour.
1: Ma part sera celle que le monde rejette. C'est l'intitulé de la pièce. Graziella, peut-être un petit mot sur ce titre déjà pour nous faire entrer dans cette pièce de théâtre.
3: Oui, ma part sera celle que le monde rejette. C'est une parole tirée de Mère Marie-Madeleine de la Croix. Donc, c'est elle-même qui l'a dit lors de sa consécration. Et donc, c'est une phrase qui nous amène en fait à réfléchir sur tout son engagement, toutes ses œuvres. Et elle est vraiment partie dans les périphéries, partie vers ceux que le monde à l'époque rejetait, le monde colonial, donc les esclaves, les filles affranchies, les filles blanches pauvres, les lépreux, les malades, les petites sans éducation pour l'école. Donc elle est vraiment, elle a accompli sa mission par cette phrase.
1: Si on n'avait pas dit de qui était cette phrase, peut-être que certains auraient pu dire, c'est peut-être celle de Sainte Thérèse de l'Enfant Jésus.
3: Oui.
1: C'est un peu cette même faveur, ce même engagement pour vivre l'amour de Dieu.
3: Oui, c'est vrai que Sainte Thérèse de l'Enfant Jésus est connue pour son amour, pour son amour ardent pour le Christ. Et Mère Marie-Madeleine de la Croix, elle l'a été aussi en tant que réunionnaise, engagée, missionnaire. Elle a été missionnaire et témoin du Christ avec un grand amour pour les pauvres. Et voilà. Donc, on peut dire que elle est un peu. On ne peut pas dire qu'elle marche à la suite parce qu'elle a été là avant. Mais ce sont deux témoins, deux apôtres qui ont œuvré avec leur temps et dans l'espace qui leur a été donné.
1: Ça donne envie de découvrir d'autres choses qu'elle aurait écrites. Alors justement, c'est aussi l'objet de la pièce, cette pièce de théâtre, Florent, de retrouver ce que la servante de Dieu a pu écrire, a pu dire, a pu vivre.
4: Oui, et bien, c'est vrai qu'effectivement, cette pièce de théâtre nous ramène à la fois au passé, mais également au présent, car la lutte continue. L'œuvre de Mère Marie-Madeleine de la Croix ne s'est pas arrêtée. Elle continue aujourd'hui avec la congrégation des Filles de Marie, aujourd'hui et même demain, dans toutes ces œuvres sociales qui étaient toujours les lépreux, donc l'aide à la personne, les personnes âgées, et également ce qu'elle prônait particulièrement, l'éducation. Donc elle a toujours fait ça de son vivant, et les Filles de Marie continuent aujourd'hui à promouvoir ces belles œuvres qu'elle a justement créées avec cette congrégation.
1: Peut-être dire un petit mot sur Mère Marie-Madeleine de la Croix, dans son contexte, dans ses engagements, dans ce qu'elle a créé.
3: Mère Marie-Madeleine de la Croix, c'est une femme, une jeune femme bourgeoise au 19e siècle, donc en 1849, quelques mois à peine après l'abolition de l'esclavage, donc le 16 avril, elle quitte sa maison de bourgeoise à Saint-André, au désert, là où elle est originaire, et elle part habiter dans une petite case en Torchy, donc la première communauté des Filles de Marie à la rivière des Pluies, aidée donc de Frédéric Levavasseur, le P.L. Levavasseur, un grand témoin de la foi réunionnaise également, et elle part là-bas avec quelques sœurs, dont une mauricienne, des filles blanches et des filles noires, des filles qui étaient anciennement pauvres ou anciennement riches et qui vont vivre sous cette petite case entorchée, la vraie fraternité.
1: Certaines même anciennes esclaves.
3: Voilà, anciennement esclave, et grâce à elle, en fait, elle va redonner finalement de la dignité là où eh bien l'esclavage est passé, où la colonisation a laissé des traces importantes et des traces des blessures en fait. Donc elle a vraiment fait une œuvre qui a rassemblé, qui a réconcilié les gens les uns avec les autres, et surtout au travers de la vie consacrée. Donc non, c'est une très belle œuvre, et c'est une jeune femme qui a été parfois critiquée hein, pour son œuvre. Ça n'a pas été facile à l'époque, donc on rappelle un peu le contexte. On est à Bourbon, les grandes familles ont dû accepter l'abolition de l'esclavage, mais la situation des esclaves à Bourbon en 48-49, c'est compliqué, puisque il faut retrouver finalement un statut de libre, et les choses ne se sont pas faites facilement pour eux. Et donc, en leur donnant une éducation, en leur permettant aussi de devenir institutrices, elle donne aussi un statut aux anciennes filles esclaves, et elle permet en fait de chercher cette égalité entre ces filles. Il n'y a pas de sœur converse, il n'y a pas de sœur de cœur. Donc, c'est une belle œuvre qu'elle a mise en place.
1: Une œuvre pour les rejeter.
3: Oui, pour les exclus, pour ceux qui sont marginalisés, mais aussi pour ceux... elle est partie chercher ceux qui étaient en périphérie, et finalement, elle a appelé aussi les gens de cette époque-là à vivre une vraie, véritable conversion.
1: Alors, c'était vu comment, généralement, dans la société qu'est-ce que révèle la pièce dans cet environnement-là
3: Nos camarades pourront répondre aussi, mais c'est vrai que c'est...
2: Mais c'était très mal vu déjà par les mentalités d'avant, et tous les bourgeoises, etc., ils avaient vraiment du mal avec cette espèce d'ascension qu'essayait d'amener Marie-Madeleine de la Croix vers ces gens un peu marginalisés. Donc c'était très difficile pour eux, et justement dans la pièce, à un moment donné, on parle de la conversion que parlait Graziella, puisque au final, à la fin, elle réussit à vraiment accepter et même à participer à son œuvre.
1: C'est ces personnes qui ne comprenaient pas ce qu'elle voulait faire.
2: Oui, voilà, exactement.
1: Lucie, justement, dans cette pièce, peut-être juste le rôle que vous jouez pour deux, et puis on fera un peu le tour de tout le monde.
5: Donc dans cette pièce, je joue deux rôles principalement. D'abord, je joue une jeune écolière qui est à l'école. Donc c'est pour faire le lien entre le moment présent et le moment passé. Et ensuite, je joue aussi une esclave qui s'appelle Henriette, qui va devenir sœur plus tard. Et du coup, c'est la sœur Marie-Xavier. Donc voilà.
1: Alors, qu'est-ce qui se passe dans la vie de ces personnes-là?
5: Donc d'abord, pour l'esclave Henriette, donc c'est une esclave qui aide Marie-Madeleine de la Croix à soigner les lépreux. Donc on est là pour l'aider à soigner. Et ensuite, cette esclave Henriette, elle va devenir sœur plus tard, grâce à Marie-Madeleine de la Croix. Et c'est tout au long de cette pièce, justement, qu'on montre l'évolution quand mon personnage d'esclave, comment elle devient sœur aussi.
1: Donc c'est à cette période charnière où il y a encore l'esclavage et on bascule après l'abolition, où elle entre en religion.
5: C'est ça. Et donc, dans la pièce, on voit bien l'évolution, justement.
1: Un petit mot, peut-être, Florent, sur le personnage.
4: Alors,
1: que tu vis et comment c'est porté, c'est quoi le...
4: Eh bien, moi, je joue le rôle d'un surveillant des temps modernes, donc à l'instar de Lucie, donc le surveillant de cette fameuse école, qui, en fait, découvre un ancien livre, qui est en fait le livre de Mère Marie-Madeleine de la Croix, et qui est totalement abasourdi parce qu'il ne le connaît pas. Et ce qui est vrai qu'aujourd'hui, avant la pièce... Peu de gens à La Réunion connaissaient l'histoire de Mère Marie-Madeleine de la Croix. Et c'est justement ça qu'on voulait mettre en œuvre à travers ce personnage. Donc la méconnaissance de Mère Marie-Madeleine de la Croix pour ensuite la découvrir. Aussi, je joue également un esclave de la famille de Mère Marie-Madeleine de la Croix, qui étaient donc les Pignolets de Fresnes, qui avaient la propriété du désert à Saint-André, et qui, contrairement aux autres familles réunionnaises, étaient très proches des esclaves, qui les considéraient même plus que les autres familles. Donc c'est vrai que aimait Pignolet de Fresnes, aimait particulièrement ses esclaves qu'elle considérait comme ses propres enfants. Donc elle avait déjà, avant de devenir Mère Marie-Madeleine de la Croix, cet attachement. Et justement, jouer un esclave de cette maison nous permet de même de concevoir que même avant, il existait toujours des gens qui ne faisaient pas de distinction entre esclavage et maître. Et c'est ça justement que j'ai apprécié dans mes différents rôles, de voir vraiment cet amour inconditionnel qu'avait aimé Pignolet de Fray.
1: Noah, selon quel personnage tu joues ?
2: Bah, moi, je joue principalement... en fait, j'ai deux personnages. Déjà, un esclave dans des scènes de groupe un peu d'esclaves. Mais principalement, je joue le rôle de Tom. En fait, c'est un enfant, du coup, un écolier aussi, qui, dans des temps modernes aussi,
1: et justement... Plusieurs années après.
2: Oui, plusieurs années après, qui, au début, en fait, comme parlait Florent, découvre le livre, l'histoire de Marie-Madeleine de la Croix. Après avoir fait une bêtise, voilà, il découvre et fait connaître justement aux écoliers et aux surveillants son histoire, et en fait découvre avec eux l'histoire.
1: On dit c'est une histoire qui bouleverse. L'histoire de Marie-Madeleine de la Croix, c'est une histoire qui est capable de nous bouleverser, de bouleverser des jeunes, des gens de tous les âges, ou bien c'est bon, une belle histoire tout simplement. Alors, tout le monde va parler.
4: Alors, qui commence ? Elle est surtout une histoire qui donne le vertige, aussi bien pour toutes les générations, parce que c'est encore une histoire d'actualité, même si elle a été faite il y a un siècle, plus d'un siècle que ça. Aujourd'hui encore, eh bien, comme je le disais, la lutte continue. Il y a toujours des inégalités, il y a toujours ces œuvres qui font parler d'elles et qui sont justement un point important qui est générationnel, aussi bien pour les jeunes, les moins jeunes, et j'ai envie de dire toute l'humanité.
1: Lucie ?
5: Selon moi, son histoire de Marie-Madeleine de la Croix touche toujours les cœurs des personnes à l'heure actuelle. Parce que comme a dit Florent, il y a toujours des inégalités, de la discrimination dans le monde surtout. Et elle est aussi en voie de béatification. Donc j'espère vraiment que justement la pièce de théâtre va permettre aussi cette béatification plus tard.
1: Mais pour toi, quand tu as découvert son histoire, ça t'a fait quoi ?
5: Moi, personnellement, ça m'a vraiment touchée parce que je viens de Saint-André et je n'étais pas du tout au courant de son histoire au tout début, jusqu'à qu'on parle d'elle.
1: D'autant plus, voilà, parce que le domaine du désert, c'était là
5: c'était
1: où elle
5: habitait. C'était à Saint-André, oui. Et j'habite à Saint-André et je me suis dit, je ne savais pas qu'il y avait quelqu'un comme ça à Saint-André qui a fait toutes ses œuvres. Oui. Voilà, et ça m'a vraiment touchée. Et c'est à ce moment-là, j'hésitais beaucoup à faire la pièce de théâtre aussi. J'ai eu l'appel, Graziella m'avait envoyé un message et j'avais beaucoup hésité jusqu'au moment où j'ai dit oui, je vais faire la pièce de théâtre. Et son histoire m'a touchée en fait.
1: Graziella ?
3: Oui, c'est une histoire qui est toujours d'actualité parce que dans la pièce, je joue le rôle de la bourgeoise qui fait un tas de commérages. Tu sais, Madame Commérage, et en fin de compte, des commérages, elle a dit la fée, il y en a toujours aujourd'hui.
1: Encore. Plutôt méchant.
3: Oui, ah oui, très méchant, très méprisante, très. Et aujourd'hui, finalement, il y a beaucoup de gens qui viennent me voir qui sont touchés parce que ils reconnaissent certaines situations aussi, même qu'on trouve encore dans l'Église aujourd'hui, c'est-à-dire des moqueries, du mépris aussi, il peut y avoir encore. Donc, que ce soit dans l'Église ou dans la société elle-même réunionnaise, on parle du Lady La Fée comme un sport national. Et le problème, c'est que on se rend pas compte qu'aujourd'hui, ça peut faire beaucoup de tort et beaucoup de peine aux gens. Et avec la conversion de la bourgeoise, puisque à un moment donné, on se convertit, heureusement, en fin de compte, ça vient aussi toucher chacun dans sa propre relation au pardon et à la réconciliation. Donc ça, c'est vraiment une histoire de conversion aussi personnelle que les gens découvrent aussi au travers de cette pièce, et ça les amène aussi à avoir une introspection de leur propre cheminement à eux. Donc l'histoire de Mère Marie-Madeleine de la Croix, elle est d'actualité et elle le sera toujours, puisque finalement c'est l'histoire d'une personne, d'un témoin de la foi qui a vécu un cheminement spirituel avec Dieu, et on est tous appelés par notre baptême à la sainteté. Donc elle vient nous rejoindre chacun dans notre réalité. Et c'est vrai que ça a pas été facile pour nous tous d'intégrer ces personnages, parce qu'on est tous bénévoles. Voilà, j'ai appelé Lucie, Mais c'est vrai qu'on est tous bénévoles et la première à nous avoir tous appelés aussi, c'est Daniel qui a écrit la pièce et qui a été très, très inspiré par l'Esprit Saint pour l'écrire. Et on a eu aussi la chance, la grande chance d'avoir Muriel Herbeau avec nous, qui est la metteur en scène et qui a pris beaucoup de temps pour nous aider à découvrir nos sentiments, à nous aider à entrer dans les personnages, parce que c'est pas facile pour nous, on n'est pas des acteurs professionnels, mais elle a fait un travail, enfin, elles ont toutes les deux fait un travail incroyable avec nous. Et puis, ben, je pense aussi aux parents accompagnateurs qui nous aident, comme Stéphane, Carole, Linda, toutes les personnes, Michel aussi, toutes les personnes qui nous aident en arrière, en fait, dans les loges, et qui nous soutiennent et qui nous encouragent aussi à continuer à jouer cette pièce dans toutes les paroisses.
1: Bon, Daniel Bayot, qui a travaillé aussi avec toute une équipe sur le dossier de préparation du procès de béatification. Donc voilà, elle a, en ayant rassemblé des pièces, elle a vraiment beaucoup d'éléments qui a pu permettre à écrire cette pièce.
3: Oui, exactement. C'est vrai que cette pièce a été écrite grâce justement à cette connaissance que Daniel a des dossiers, de la cause, de aussi des livres, hein, qu'elle s'est documentée. Elle fait aussi beaucoup de sorties avec les personnes qui veulent découvrir davantage, puisqu'au travers de la pièce, on raconte certaines choses, mais ce n'est pas toute l'histoire, puisque les filles de Marie, comme disait Florent, ils ont des œuvres qui sont encore actuellement qui sont encore en cours, hein, mais il y a aussi des filles à Maurice, dans tout l'océan Indien. C'est une œuvre qui a été missionnaire dans tout l'océan Indien. Donc, il y a encore beaucoup de choses à raconter dessus. Donc, on invite les gens à lire les livres de Prosperève. On invite aussi les gens à aller à la Providence. Il y a un musée. Donc, à continuer à découvrir l'histoire des filles de Marie, l'histoire de la Réunion, et puis leur histoire personnelle, puisque toutes nous les Réunionnais. Et voilà, c'est à nous aussi de nous réapproprier notre propre histoire commune.
1: C'est une figure qui est capable de nous donner vraiment aussi l'enthousiasme de créer notre société d'aujourd'hui.
2: Mais en vrai, c'est une figure un peu inspirante, parce que justement, comme dit un peu tout le monde ici, c'est vrai, ce qui touche, c'est vraiment son amour, sa ferveur et en fait sa radicalité. Et en fait, ça pousse aujourd'hui, dans le monde où, encore une fois, il y a des inégalités, à essayer tant bien que mal de fracturer un peu ce système et de pousser à améliorer les choses.
1: Quand on dit inégalité, on dit aussi injustice.
2: Voilà,
4: c'est ça.
1: Peut-être Florent, justement,
4: C'est vrai que Mère Marie-Madeleine de la Croix est une personnalité de la Réunion, aussi bien d'un point de vue civil que d'un point de vue religieux, parce qu'elle a réussi dans un milieu et dans une époque où tout lui disait non, de quand même se faire une place, se faire un nom, et faire une congrégation qui, aujourd'hui, près d'un siècle et demi plus tard, est toujours d'actualité et est reconnue par, justement, l'Église, mais aussi par différents pays, différents États, institutions qu'elle a, justement, déployées dans l'océan Indien, qui reconnaissent, justement, l'utilité et la ferveur de sa mission.
1: Ces œuvres de charité, la charité en action.
4: C'est cela.
3: La charité en mouvement, oui.
1: Alors, comment on peut voir cette pièce? Il y a des dates déjà fixées, puisque c'est une pièce qui existe depuis plus d'un an maintenant, et qui a déjà tourné, mais il y a d'autres dates qui se profilent.
3: Oui, effectivement. Donc, on a déjà joué depuis plus d'un an dans une quinzaine de paroisses. Donc, on remercie chaleureusement aussi, en tant que jeunes, toutes les paroisses qui nous ont accueillis et qui nous ont très bien accueillis. Voilà. Et donc, on va jouer bientôt le dimanche 16 août à 16h à l'église Notre-Dame de Lourdes à Bois-de-Neuf-Sainte-Clotilde. Donc, on invite vraiment tout le monde à venir nous rejoindre. Voilà. C'est un petit moment de détente juste avant la rentrée des classes. Donc venez en famille, venez nombreux, invitez vos amis, vos camarades, vos collègues. Voilà, venez nous voir. La pièce dure à peu près 1h, 1h15. Donc c'est vraiment pas beaucoup de temps, et c'est une petite bulle dans un dimanche après-midi où les gens viennent. Voilà, il y a des petits passages très rigolos. Donc donc venez très nombreux et venez faire découvrir aussi. Ensuite, on a en mois de septembre, on joue le dimanche 13 septembre. À 15h30, à l'église Saint-Augustin à la Ravine des Cabris, donc à Saint-Pierre. Puis le dimanche 27 septembre à 16h, à l'église du Chaudron, Saint-Esprit au Chaudron, à Saint-Denis. Et enfin, le dimanche 8 novembre à 15h30, à l'église Sainte-Thérèse de l'Enfant Jésus à la Plaine des Cafres.
1: En l'œuvre de Mère Marie-Madeleine de la Croix, de sa congrégation, avec ses sœurs bien sûr, et dans tout le sein indien, à Maurice apparemment, ça les intéresse de vous voir. Oui. Un petit mot là-dessus ?
3: Oui, oui. Alors à Maurice, en fait, on a répondu à l'appel du cardinal Maurice Piat. Donc, Monseigneur Maurice Piat est venu à La Réunion et il a découvert cette pièce qu'on porte, et d'ailleurs dans laquelle on cite hein, le Père Levavasseur et ainsi que le Père Laval, puisque ce sont des témoins de la foi de l'océan Indien, mais qui ont été contemporains. Donc ils se sont tous connus, et c'est vrai que cette histoire finalement rejoint aussi ce qui se passe à Maurice, hein, puisque l'île Maurice, Île-de-France, a aussi connu l'esclavage sous la domination française et ensuite anglaise. Donc ils se sont sentis vraiment touchés, et comme l'a rappelé Florent, les filles de Marie sont aussi présentes à Maurice, donc dans différentes œuvres. Donc c'est important pour nous d'aller porter cette histoire-là. C'est aussi une fierté hein, d'aller là-bas. Donc on a été invité par le cardinal à partir, et ça sera fait au mois de juillet 2027. Donc voilà, les dates sont déjà sorties. Donc on partira là-bas à Maurice pour quelques jours pour pouvoir faire connaître l'histoire de La Réunion, et pour nous les gaillards d'être un flambeau et de pouvoir continuer pour nous en tant que jeunes.
1: Et voilà, et en même temps une histoire commune.
3: Exactement, voilà.
1: Donc, une belle histoire. Même page d'histoire de l'esclavage, de l'exploitation humaine.
3: Oui, aussi. C'est ça. C'est
1: pour laquelle Mère Marie-Madeleine de la Croix a donné sa vie pour réparer. C'est ça aussi son engagement.
3: Oui, c'est cette belle réconciliation qu'il y a eu, en sachant que les filles de Marie ont aussi une histoire à Maurice. Ça n'a pas été facile pour elles au départ, puisque à l'époque, l'administration de l'époque voulait que les filles de Marie soient détachées hein, de celles de Saint-Denis. Donc il y a eu aussi des combats hein, à mener dans la société mauricienne et qui ont été menée avec l'œuvre de l'Esprit-Saint, toujours cette charité en action. Voilà, si on doit retenir quelque chose aussi d'elle, c'est cette recherche aussi de paix, de réconciliation, de conversion commune, mais surtout de la charité en mouvement.
1: Bien, merci pour cet échange, et j'espère que beaucoup vont être sensibilisés à découvrir, pas seulement la pièce, mais derrière cette pièce, cette figure, cette vie donnée, ma part sera celle que le monde rejette. Donc celle de Mère Marie-Madeleine de la Croix, qu'on dit maintenant, qui a le titre de servante de Dieu, autrement dit, sa canonisation est en cours, est en procédure, et nous espérons que cela arrivera très bientôt. Merci à vous.
4: Merci.
3: Merci. Merci. Merci.

Je suis servante du Seigneur de Luce Rose et son ensemble vocal. Et merci aux jeunes qui ont bien voulu répondre aux questions de Jean-Denis sur l'histoire de Mère Marie-Madeleine de la Croix. Et on poursuit avec ce chant de l'Emmanuel, Marie, toi l'humble servante.

0: Nous retrouvons à nouveau aujourd'hui Maureen pour le partage de l'évangile suivi d'une méditation. Elle est en compagnie de Yannick.
1: Cher,
2: il a habité parmi nous.
1: 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Et le Verbe s'est fait chair. Il a fait son casque côté la note. La parole a mis un mot.
3: Si quelqu'un veut marcher à ma suite, qu'il renonce à lui-même, qu'il prenne sa croix et qu'il me suive. Évangile de Jésus-Christ selon saint Matthieu, chapitre 16, versets 24 à 28. En ce temps-là, Jésus disait à ses disciples, « Si quelqu'un veut marcher à ma suite, qu'il renonce à lui-même, qu'il prenne sa croix et qu'il me suive. Car celui qui veut sauver sa vie la perdra, mais qui perd sa vie à cause de moi la trouvera. Quel avantage, en effet, un homme aura-t-il à gagner le monde entier si c'est au prix de sa vie? Et que pourra-t-il donner en échange de sa vie? Car le Fils de l'homme va venir avec ses anges dans la gloire de son Père, alors il rendra à chacun selon sa conduite. Amen, je vous le dis, parmi ceux qui sont ici, certains ne connaîtront pas la mort avant d'avoir vu le Fils de l'homme venir dans son règne. »
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5: Dans cet évangile, Jésus explique que pour être son disciple, il faut accepter de renoncer à soi-même, prendre sa croix et le suivre. Il enseigne que celui qui cherche à préserver sa vie à tout prix finira par la perdre, tandis que celui qui la donne pour lui trouvera la vraie vie. Il rappelle que les richesses et les succès du monde ne peuvent remplacer le salut. Enfin, il annonce qu'il reviendra dans la gloire de son Père pour juger chacun selon ses actes, et que certains de ceux qui l'écoutent verront déjà les premiers signes de son royaume avant de mourir.
6: Prendre sa croix ne signifie pas chercher la souffrance, mais accueillir avec foi les réalités de notre vie et les offrir à Dieu. Chaque personne porte des croix différentes. Les difficultés familiales, les blessures du cœur, les combats intérieurs, les choix difficiles, le service des autres. Jésus ne nous demande pas de porter notre croix seul. Il marche avec nous. La croix n'est jamais le dernier mot. Elle ouvre un chemin vers la résurrection. Renoncer à soi-même, ce n'est pas disparaître ou ne plus avoir de rêve, c'est apprendre à laisser l'amour guider nos choix plutôt que l'égoïsme, la peur ou le désir de réussite personnelle. Le disciple de Jésus est appelé à donner sa vie comme lui, car une vie offerte par amour devient une vie qui porte du fruit.
3: Prions. Seigneur Jésus, apprends-moi à marcher derrière toi avec confiance. Donne-moi la force de porter mes croix sans perdre l'espérance. Aide-moi à ne pas vivre seulement pour moi-même, mais à découvrir la joie de servir, d'aimer et de me donner. Que ma vie soit un témoignage de ton amour et un chemin vers la vraie liberté. Amen.

Merci à Maureen et à Yannick de nous partager les textes d'évangile tout au long de cette semaine. On poursuit avec Dominique. Je te donne mon cœur.

Bienvenue à tous ceux qui prennent l'antenne en ce moment. Il est 6h sur les ondes de Radio Arc-en-Ciel. Merci à tous de votre fidélité. Un excellent réveil en ce vendredi matin. Nous espérons que vous allez bien. Nous démarrons notre séquence avec la communauté de l'Emmanuel. Viens embraser nos cœurs.

0: Et nous retrouvons Jean avec le Dimanche pour le cœur, l'Évangile en créole. Nous sommes au chapitre 16 de l'Évangile selon saint Matthieu. Ce sont les versets 24 à 28. Que pourra donner un homme en échange de sa vie?
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2: Aujourd'hui, 7 août, dans l'Évangile de Jésus-Christ, voilà que ça saint Matthieu raconte. Alors, le jour-là, Jésus dit ensemble son bon disciple. Si un monde, il veut marcher avec moi, il faut lui oublier le droit à l'inanade de si lui-même. Les trappes sont en croix, les suivent à moi. Passe, ça que les veut sauver son vilain. Il va perdre ça la vie là. Seulement, ça que les perdre son vie à cause de moi, il va trouver la vie. Parce qu'en raison, quel avantage un monde aurait gagné toute la terre si le prix pour payer c'est son vie. Qu'au ça, il peut donner en échange le compte pour le compte de son vie. Parce que le fils de l'homme va venir ensemble son bon ange dans la gloire de son papa. Léala, il va rendre chacun d'après sa conduite. Alors, amen, Midiazot. En parmi, ben ça clé là. Décidé, il m'aura pas avant voir le Fils de l'homme venir dans son règne.
3: A où notre papa dans le ciel, à mon brûlement qui s'aoulé, fait clair bas au royaume, fait vivre votre volonté.

toi nous l'a fait, comme nous aussi, ni pardonne les autres. Laisse pas nous amoyer nous dans tentation, mais tire à nous dans maliser. Amen. 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

Suivre, c'était avec Luc Dumont. Et merci à Jean pour ce petit manger pour le cœur, l'évangile en créole. Nous retrouvons Sabine avec la séquence Jésus est mon guide de ce jour, avec la méditation du livre du prophète Naboum.

Bonjour à tous, chers auditeurs de la radio Arc-en-Ciel, chers frères et sœurs de Jésus et mon guide, ainsi que tous ceux qui nous écoutent sur les réseaux sociaux. C'est Sabine avec vous. Nous sommes aujourd'hui le vendredi 7 août 2026 et nous fêtons les Gaétans. Une très bonne fête à tous ceux qui portent ce prénom et un joyeux anniversaire à tous ceux qui le fêtent en ce jour. Nous allons prendre ensemble aujourd'hui la lecture du livre du prophète Nahum, chapitre 2, versets 1 à 3, chapitre 3, versets 1 à 3 et 6 à 7, où le Seigneur va nous parler du malheur à la ville sanguinaire. Nous allons prendre également le cantique Deutéronome 32, 35 et 36. C'est moi qui fais mourir et vivre. Invoquons ensemble l'Esprit Saint pour qu'il descende sur nous et qu'il fasse rayonner sur nous son visage, que le Seigneur illumine les yeux de nos cœurs et que nos oreilles soient attentives à la prière faite en ce jour. Invoquons l'Esprit Saint.

Lecture du livre du prophète Nahum. Voici sur les montagnes les pas du messager qui annonce la paix. Célèbre tes fêtes, ô Juda, accomplis tes vœux, car le mauvais ne recommencera plus à passer sur toi. Il a été entièrement anéanti. Le Seigneur revient. Avec lui, la splendeur de Jacob comme celle d'Israël. Alors que les pillards les avaient pillés et avaient ravagé leurs vignobles. Malheur à la ville sanguinaire, toute de mensonges, pleine de rapines, et qui ne lâche jamais sa proie. Écoutez, claquement des fouets, fracas des roues, galop des chevaux, roulement des chars, cavaliers qui chargent, épées qui flamboient, lances qui étincellent, innombrables blessés, accumulation de morts, cadavres à perte de vue, on bute sur des cadavres. Je vais jeter sur toi des choses horribles, te déshonorer, te donner en spectacle. Tous ceux qui te verront s'enfuiront en disant « Ninive est dévastée. Qui la plaindra? Où donc te trouver des consolateurs ?» Parole du Seigneur. Nous rendons grâce à Dieu.

Dans cette lecture, on peut comprendre que les habitants de Ninive ont mis le Seigneur à l'épreuve. Il est écrit dans l'Évangile, en Luc, chapitre 4, verset 12, « Tu ne mettras pas à l'épreuve le Seigneur ton Dieu. » C'est pourquoi il est écrit « Malheur à la ville sanguinaire, pleine de mensonges et de méchanceté. » En effet, le peuple de Ninive choisit la guerre, le claquement des fouets, les lances qui étincellent. Dieu voit tout, il sait tout, il entend tout. Aujourd'hui encore, le Seigneur nous demande de stopper les guerres, toutes sortes de guerres. La plus mauvaise guerre est celle de la langue. En Proverbe, chapitre 15, verset 4, il est écrit « Une parole porteuse de guérison est un arbre de vie, tandis que la langue perverse brise le cœur. » Ou dans le psaume 34, verset 14, « Alors, préserve ta langue du mal et tes lèvres des paroles trompeuses. » Prions, frères et sœurs, pour que la paix ait le dernier mot. Prions pour que nous aussi, nous entendons les pas du messager qui annonce la paix. Faisons de notre mieux pour accomplir les vœux que nous offrons au Seigneur. Soyons comme les enfants d'Israël, remplis d'amour, de cet amour éternel que Dieu nous donne. Dieu sème des graines d'amour. À nous de les saisir et de porter du fruit pour faire grandir son royaume. Seigneur, tu fais mourir et vivre. Toi qui frappes et qui guéris, ouvre nos cœurs à la lumière des saintes Écritures, afin qu'illumine en nous ta parole de vie. Le Verbe s'est fait chair et il a habité parmi nous. Donne-nous de ne pas faire justice par nous-mêmes, mais de te faire une totale confiance, toi qui es le Dieu de justice et de paix. Prends en pitié ton peuple, nous qui sommes tes enfants. Apprends-nous à faire ta volonté, non la nôtre, car tes projets, créés pour nous, sont meilleurs que tout ce qu'on peut imaginer. Donne-nous de t'aimer en tout temps, même dans les deuils, même quand on est fâché, même quand on ne comprend pas tes chemins. Dieu, toi qui es bon et qui pardonne, prends en pitié ton peuple qui cherche le chemin. Visite et rachète ton peuple, Dieu de miséricorde. Apprends-nous à nous aimer, à aimer nos frères et à t'aimer. Amen.

C'est moi qui fais mourir et vivre. Oui, proche est le jour de leur ruine, imminent le sort qui les attend. Car le Seigneur fera justice à son peuple, il prendra en pitié ses serviteurs. C'est moi qui fais mourir et vivre. Voyez-le maintenant, c'est moi et moi seul, pas d'autre Dieu que moi. C'est moi qui fais mourir et vivre. Si j'ai frappé, c'est moi qui guéris. C'est moi qui fais mourir et vivre. Si j'aiguise l'éclair de mon épée, si ma main brandit le jugement, je tournerai la vengeance contre mes rivaux. Je réglerai leur compte à mes adversaires. C'est moi qui fais mourir et vivre.

Voilà, chers auditeurs, notre séquence se termine. Je vous remercie d'avoir prié avec moi et je vous souhaite à tous une très belle journée sous le regard de Dieu. Soyez bénis, à bientôt.

0: Lombard Jour, Radio Arc-en-Ciel. Nous retrouvons à nouveau aujourd'hui Maureen pour le partage de l'évangile suivi d'une méditation. Elle est en compagnie de Yannick.
1: Cher,
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1: 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Il a fait son casque côté la note. La parole a mis un mot.

0: Si quelqu'un veut marcher à ma suite, qu'il renonce à lui-même, qu'il prenne sa croix et qu'il me suive. Évangile de Jésus-Christ selon saint Matthieu, chapitre 16, versets 24 à 28. En ce temps-là, Jésus disait à ses disciples, « Si quelqu'un veut marcher à ma suite, qu'il renonce à lui-même, qu'il prenne sa croix et qu'il me suive. Car celui qui veut sauver sa vie la perdra, mais qui perd sa vie à cause de moi la trouvera. Quel avantage, en effet, un homme aura-t-il à gagner le monde entier si c'est au prix de sa vie ? Et que pourra-t-il donner en échange de sa vie ? Car le Fils de l'homme va venir avec ses anges dans la gloire de son Père, alors il rendra à chacun selon sa conduite. Amen, je vous le dis, parmi ceux qui sont ici, certains ne connaîtront pas la mort avant d'avoir vu le Fils de l'homme venir dans son règne. »
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2: Dans cet évangile, Jésus explique que pour être son disciple, il faut accepter de renoncer à soi-même, prendre sa croix et le suivre. Il enseigne que celui qui cherche à préserver sa vie à tout prix finira par la perdre, tandis que celui qui la donne pour lui trouvera la vraie vie. Il rappelle que les richesses et les succès du monde ne peuvent remplacer le salut. Enfin, il annonce qu'il reviendra dans la gloire de son Père pour juger chacun selon ses actes, et que certains de ceux qui l'écoutent verront déjà les premiers signes de son royaume avant de mourir.
3: Prendre sa croix ne signifie pas chercher la souffrance, mais accueillir avec foi les réalités de notre vie et les offrir à Dieu. Chaque personne porte des croix différentes. Les difficultés familiales, les blessures du cœur, les combats intérieurs, les choix difficiles, le service des autres. Jésus ne nous demande pas de porter notre croix seul. Il marche avec nous. La croix n'est jamais le dernier mot. Elle ouvre un chemin vers la résurrection. Renoncer à soi-même, ce n'est pas disparaître ou ne plus avoir de rêve, c'est apprendre à laisser l'amour guider nos choix plutôt que l'égoïsme, la peur ou le désir de réussite personnelle. Le disciple de Jésus est appelé à donner sa vie comme lui, car une vie offerte par amour devient une vie qui porte du fruit.
0: Prions. Seigneur Jésus, apprends-moi à marcher derrière toi avec confiance. Donne-moi la force de porter mes croix sans perdre l'espérance. Aide-moi à ne pas vivre seulement pour moi-même, mais à découvrir la joie de servir, d'aimer et de me donner. Que ma vie soit un témoignage de ton amour et un chemin vers la vraie liberté. Amen.

Merci à Maureen et à Yannick de nous partager les textes d'Évangile tout au long de cette semaine. Et nous poursuivons avec Jean-Claude Janada. Tout donner, donner tout. Pour te suivre,

0: En ce 7 août, nous fêtons aujourd'hui Saint-Gaëtan. Une très belle fête à tous ceux qui se prénomment ainsi. Allons découvrir l'histoire de Saint-Gaëtan que nous propose Frédéric dans le témoin de la foi de ce jour.
1: Saint-Marc, Saint-Pierre, son nom était Jean. Sainte-Marie, figure de la foi, témoin de l'Évangile. Elle se nommait Marie.
2: Saint Matthieu.
1: Il s'appelait Jacques.

En ce 7 août, nous fêtons Saint Gaétan de Thiennes, le fondateur au XVIe siècle des religieux théatins. Bonne fête donc à toutes les personnes qui se prénomment Gaétan. Né vers 1480 à Vicence, en Vénétie, Gaétan est le fils du comte de Thiennes. De sa mère, il reçoit une éducation chrétienne exemplaire. Il rend 1000 services pour obtenir de ses parents quelques sous. Quand il s'est constitué un pécule, il le distribue aux pauvres et recommence. Étudiant à Padoue, Gaétan obtient à 24 ans un diplôme de droit civil et de droit canon. Gaétan occupe un poste de secrétaire au Vatican et y reste de 1504 à 1517 auprès du pape Jules II puis de Léon X. Ordonné prêtre en 1516 à l'âge de 36 ans, Gaétan attend des mois avant d'oser dire sa première messe. La mort de sa mère lui fut une bonne occasion de quitter la cour romaine. Ayant donné aux pauvres son héritage, Gaétan passe les 6 années suivantes à parcourir alors la Vénétie, visitant les taudis, balayant les hôpitaux et soignant les incurables. En 1523, à l'heure de la poussée luthérienne, Gaétan a l'intuition de fonder un institut de prêtres qui mènerait, comme lui, une vie austère et apostolique. Gaétan obtient de son vieil ami, Jean-Pierre Carafa, le futur pape Paul IV, qu'il prenne la tête des nouveaux religieux. Ceux-ci sont bientôt appelés théatins, du nom de la ville de Chieti, en latin Théaté, qui se trouve en Italie, dont Carafa est alors évêque. Ces clercs réguliers s'engagent à ne point mendier, à soigner les malades, à répandre l'usage des sacrements parmi les laïcs et à tenter par l'exemple et la parole de ramener le clergé à ses devoirs. L'ordre des Théatins est approuvé par le pape Clément VII en 1524. Gaétan se trouve à Naples quand il tombe malade. Il refuse d'être examiné par un médecin. « Je suis un pauvre religieux qui ne vaut pas la peine d'être assisté », déclare-t-il. La Vierge Marie vient alors l'accompagner dans ses derniers instants. Il meurt donc à Naples le 7 août 1547, étendu sur la cendre, demandant au Christ d'éprouver les souffrances de la croix et aux frères religieux de jeter son corps à la fosse commune. Je vous propose, avant de nous quitter, cette pensée spirituelle extraite du grand livre des saints. Gaétan, nous te prions pour tout ce que le comportement des chrétiens peut avoir de choquant et de contraire à l'Évangile. Fais de nous des témoins modestes et joyeux. Apprends-nous, quand des pratiques dans nos paroisses ou dans l'Église nous heurtent, à agir plutôt qu'à juger. Amen.

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0: Bien le bonjour, si vous nous rejoignez sur les ondes de Radio Arc-en-Ciel, c'est là maintenant de retrouver la une de la presse de ce jour. On démarre cette une avec le quotidien de la Réunion et l'océan Indien de ce vendredi 7 août. En une, on parle de 45 ans de Freedom, la folle histoire. 45 ans après la naissance de Freedom, Camille Margisud raconte les coulisses de cette aventure hors norme. De la cave de Belle-Pierre à la première radio de l'île, retour sur une épopée qui a changé le paysage médiatique réunionnais. La une, c'est aussi Gramoun tué à Saint-Pierre, les derniers instants enregistrés. On parle aussi de station d'épuration, la Sireste, sommet d'agir. On parle aussi de nos coups de cœur lecture, une île à l'envers, et football, la réforme du calendrier en projet. La une de cette presse, c'est aussi Réunion la Première, qui nous parle de la carte du tour cyclisme de la Réunion 2026, cap sur le sud et l'est pour les 4e et 5e étapes avec la route des laves. On parle aussi de météo, un vendredi venteux à la Réunion, la caravane du tour entre les gouttes. L'info.re aussi, et on parle de WhatsApp. Attention à cette demande de code à 6 chiffres, votre compte peut être piraté. La une, c'est aussi le tampon, un ATSEM dans chaque classe de maternelle dès la rentrée. On parle aussi de violente altercation à la gare de Saint-Denis, une femme condamnée à 18 mois de prison. C'était la une de la presse de ce jour et on poursuit avec la suite du programme.
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2: Merci à Didier pour la une en ce vendredi matin. La une numérique avec l'info.re et Réunion la Première et la presse écrite avec le quotidien. Didier que l'on retrouve tout à l'heure à partir de 10h30. Nous n'aurons pas comme prévu de célébration eucharistique de ce vendredi chez nos sœurs moniales dominicaines. On les retrouve dès mercredi de la semaine prochaine, mercredi et vendredi. Mais nous vous proposerons demain samedi de retrouver une célébration eucharistique depuis le monastère chez nos sœurs moniales dominicaines à la colline du Rosaire à partir de 9h pour la fête de Saint-Dominique. Avant cela, eh bien, on poursuit avec le groupe Feel God, Veni Creator, et un rendez-vous aussi à ne pas manquer tout à l'heure à 9h avec Marie-Ange pour la séquence Lumière du cœur pour un arc-en-ciel de prière.

0: Et nous vous proposons de retrouver des jeunes au micro de Jean-Denis. Ils viennent nous parler d'une pièce de théâtre sur l'histoire de Mère Marie-Madeleine de la Croix.
1: Bonjour et merci de nous retrouver sur les ondes de Radio Arc-en-Ciel. Et aujourd'hui, nous avons la joie de rencontrer des jeunes qui, par leur dynamisme, ont voulu mettre en place une pièce de théâtre pour faire connaître une belle figure de chrétienté, j'ai envie même de dire de sainteté, à La Réunion, puisque c'est une personne que l'on appelle Mère Marie-Madeleine de la Croix, servante de Dieu. Donc, Mère Marie-Madeleine de la Croix, dont le dossier, le procès en béatification est instruit actuellement à Rome. Donc, des jeunes qui ont voulu monter une pièce de théâtre sur sa vie. Donc, pour nous en parler, aujourd'hui, nous avons Noah. Bonjour.
2: Bonjour.
1: Lucie.
3: Bonjour.
1: Laurent.
4: Bonjour.
1: Et Graziella.
5: Bonjour.
1: Ma part sera celle que le monde rejette. C'est l'intitulé de la pièce. Graziella, peut-être un petit mot sur ce titre déjà pour nous faire entrer dans cette pièce de théâtre.
3: Oui, ma part sera celle que le monde rejette. C'est une parole tirée de Mère Marie-Madeleine de la Croix. Donc, c'est elle-même qui l'a dit lors de sa consécration. Et donc, c'est une phrase qui nous amène en fait à réfléchir sur tout son engagement, toutes ses œuvres. Et elle est vraiment partie dans les périphéries, partie vers ceux que le monde à l'époque rejetait, le monde colonial, donc les esclaves, les filles affranchies, les filles blanches pauvres, les lépreux, les malades, les petites sans éducation pour l'école. Donc elle est vraiment, elle a accompli sa mission par cette phrase.
1: Si on n'avait pas dit de qui était cette phrase, peut-être que certains auraient pu dire, c'est peut-être celle de Sainte Thérèse de l'Enfant Jésus.
3: Oui.
1: C'est un peu cette même ferveur, ce même engagement pour vivre l'amour de Dieu.
3: Oui, c'est vrai que Sainte Thérèse de l'Enfant Jésus est connue pour son amour, pour son amour ardent pour le Christ. Et Mère Marie-Madeleine de la Croix, elle l'a été aussi en tant que réunionnaise, engagée, missionnaire. Elle a été missionnaire et témoin du Christ avec un grand amour pour les pauvres. Et voilà. Donc, on peut dire que elle est un peu... on ne peut pas dire qu'elle marche à la suite parce qu'elle a été là avant. Mais ce sont deux témoins, deux apôtres qui ont œuvré avec leur temps et dans l'espace qui leur a été donné.
1: Ça donne envie de découvrir d'autres choses qu'elle aurait écrites. Alors justement, c'est aussi l'objet de la pièce, cette pièce de théâtre, Florent, de retrouver ce que la servante de Dieu a pu écrire, a pu dire, a pu vivre.
4: Oui, eh bien, c'est vrai qu'effectivement, cette pièce de théâtre nous ramène à la fois au passé, mais également au présent, car la lutte continue. L'œuvre de Mère Marie-Madeleine de la Croix ne s'est pas arrêtée. Elle continue aujourd'hui avec la congrégation des Filles de Marie, aujourd'hui et même demain, dans toutes ces œuvres sociales qui étaient toujours les lépreux, donc l'aide à la personne, les personnes âgées, et également ce qu'elle prônait particulièrement, l'éducation. Donc elle a toujours fait ça de son vivant, et les Filles de Marie continuent aujourd'hui à promouvoir ces belles œuvres qu'elle a justement créées avec cette congrégation.
1: Peut-être dire un petit mot sur Mère Marie-Madeleine de la Croix, dans son contexte, dans ses engagements, dans ce qu'elle a créé.
3: Mère Marie-Madeleine de la Croix, c'est une femme, une jeune femme bourgeoise au 19e siècle, donc en 1849, quelques mois à peine après l'abolition de l'esclavage, donc le 16 avril, elle quitte sa maison de bourgeoise à Saint-André, au désert, là où elle est originaire, et elle part habiter dans une petite case en torchis, donc la première communauté des Filles de Marie à la rivière des Pluies, aidée donc de Frédéric Levavasseur, le P.L. Levavasseur, un grand témoin de la foi réunionnaise également, et elle part là-bas avec quelques sœurs, dont une mauricienne, des filles blanches et des filles noires, des filles qui étaient anciennement pauvres ou anciennement riches et qui vont vivre dans cette petite case entorchée, la vraie fraternité.
1: Certaines même anciennes esclaves.
3: Voilà, anciennement esclave, et grâce à elle, en fait, elle va redonner finalement de la dignité là où eh bien l'esclavage est passé, où la colonisation a laissé des traces importantes et des traces, des blessures en fait. Donc elle a vraiment fait une œuvre qui a rassemblé, qui a réconcilié les gens les uns avec les autres, et surtout au travers de la vie consacrée. Donc non, c'est une très belle œuvre, et c'est une jeune femme qui a été parfois critiquée pour son œuvre. Ça n'a pas été facile à l'époque, donc on rappelle un peu le contexte. On est à Bourbon, les grandes familles ont dû accepter l'abolition de l'esclavage, mais la situation des esclaves à Bourbon en 48-49, c'est compliqué, puisque il faut retrouver finalement un statut de libre, et les choses ne se sont pas faites facilement pour eux. Et donc, en leur donnant une éducation, en leur permettant aussi de devenir institutrices, elle donne aussi un statut aux anciennes filles esclaves, et elle permet en fait de chercher cette égalité entre ces filles. Il n'y a pas de sœurs converses, il n'y a pas de sœurs de cœur. Donc, c'est une belle œuvre qu'elle a mise en place.
1: Une œuvre pour les rejeter.
3: Oui. Pour les exclus, pour ceux qui sont marginalisés, mais aussi pour ceux... elle est partie chercher ceux qui étaient en périphérie, et finalement, elle a appelé aussi les gens de cette époque-là à vivre une vraie, véritable conversion.
1: Alors, c'était vu comment, généralement, dans la société qu'est-ce que révèle la pièce dans cet environnement-là
3: Nos camarades pourront répondre aussi, mais c'est vrai que c'est...
2: Mais c'était très mal vu déjà par les mentalités d'avant. Et tous les bourgeoises, etc., ils avaient vraiment du mal avec cette espèce d'ascension qu'essayait d'amener Marie-Madeleine de la Croix vers ces gens un peu marginalisés. Donc c'était très difficile pour eux. Et justement, dans la pièce, à un moment donné, on parle de la conversion que parlait Graziella, puisque au final, à la fin, elle réussit à vraiment accepter et même à participer à son œuvre.
1: Ces personnes qui ne comprenaient pas ce qu'elle voulait faire.
2: Oui, voilà, exactement.
1: Lucie, justement, dans cette pièce, peut-être juste le rôle que vous jouez pour deux, et puis on fera un peu le tour de tout le monde.
5: Donc, dans cette pièce, je joue trois rôles. Enfin, deux rôles principalement. D'abord, je joue une jeune écolière qui est à l'école. Donc, c'est pour faire le lien entre le moment présent et le moment passé. Et ensuite, je joue aussi une esclave qui s'appelle Henriette, qui va devenir sœur plus tard. Et du coup, c'est la sœur Marie-Xavier. Donc, voilà.
1: Alors, qu'est-ce qui se passe dans la vie de ces personnes-là?
5: Donc d'abord pour l'esclave Henriette, donc c'est une esclave qui aide Marie-Madeleine de la Croix à soigner les lépreux. Donc on est là pour l'aider à soigner. Et ensuite, cette esclave Henriette, elle va devenir sœur plus tard grâce à Marie-Madeleine de la Croix. Et c'est tout au long de cette pièce justement qu'on montre l'évolution quand mon personnage d'esclave, comment elle devient sœur aussi.
1: Donc c'est dans cette période charnière où il y a encore l'esclavage et on bascule après l'abolition, où elle entre en religion.
5: C'est ça. Et donc dans la pièce, on voit bien l'évolution, justement.
1: Un petit mot peut-être, Florent, sur le personnage comment c'est porté? C'est quoi le...
4: Eh bien, moi, je joue le rôle d'un surveillant des temps modernes, donc à l'instar de Lucie, donc le surveillant de cette fameuse école, qui, en fait, découvre un ancien livre, qui est en fait le livre de Mère Marie-Madeleine de la Croix, et qui est totalement abasourdi parce qu'il ne le connaît pas. Et ce qui est vrai qu'aujourd'hui, avant la pièce... Peu de gens à La Réunion connaissaient l'histoire de Mère Marie-Madeleine de la Croix. Et c'est justement ça qu'on voulait mettre en œuvre à travers ce personnage. Donc la méconnaissance de Mère Marie-Madeleine de la Croix pour ensuite la découvrir. Aussi, je joue également un esclave de la famille de Mère Marie-Madeleine de la Croix, qui étaient donc les Pignolets de Fresnes, qui avaient la propriétaire du désert à Saint-André, et qui, contrairement aux autres familles réunionnaises, étaient très proches des esclaves, qui les considéraient même plus que les autres familles. Donc c'est vrai que aimait Pignolet de Fresnes, aimait particulièrement ses esclaves qu'elle considérait comme ses propres enfants. Donc elle avait déjà, avant de devenir Mère Marie-Madeleine de la Croix, cet attachement. Et justement, jouer un esclave de cette maison nous permet de même de concevoir que même avant, il existait toujours des gens qui ne faisaient pas de distinction entre esclavage et maître. Et c'est ça justement que j'ai apprécié dans mes différents rôles, de voir vraiment cet amour inconditionnel qu'avait aimé Pignolet de Fresnes.
1: Noah, selon quel personnage tu joues ?
2: Bah, moi, je joue principalement... en fait, j'ai deux personnages. Déjà, un esclave dans des scènes de groupe un peu d'esclaves. Mais principalement, je joue le rôle de Tom. En fait, c'est un enfant, du coup, un écolier aussi, qui, dans des temps modernes aussi,
1: et justement... Plusieurs années après.
2: Oui, plusieurs années après, qui, au début, en fait, comme parlait Florent, découvre le livre, l'histoire de Marie-Madeleine de la Croix. Après avoir fait une bêtise, voilà, il découvre et fait connaître justement aux écoliers et aux surveillants son histoire et en fait découvre avec eux l'histoire.
1: On dit c'est une histoire qui bouleverse. L'histoire de Marie-Madeleine de la Croix, c'est une histoire qui est capable de nous bouleverser, de bouleverser des jeunes, des gens de tous les âges. Ou bien c'est bon, une belle histoire, tout simplement.
4: Elle est surtout une histoire qui donne le vertige, aussi bien pour toutes les générations, parce que c'est encore une histoire d'actualité, même si elle a été faite il y a un siècle, plus d'un siècle que ça. Aujourd'hui encore, eh bien, comme je le disais, la lutte continue. Il y a toujours des inégalités, il y a toujours ces œuvres qui font parler d'elle et qui sont justement un point important qui est générationnel, aussi bien pour les jeunes, les moins jeunes, et j'ai envie de dire toute l'humanité.
1: Lucie ?
5: Selon moi, son histoire de Marie-Madeleine de la Croix touche toujours les cœurs des personnes à l'heure actuelle. Parce que comme a dit Florent, il y a toujours des inégalités, de la discrimination dans le monde surtout. Et elle est aussi en voie de béatification. Donc j'espère vraiment que justement la pièce de théâtre va permettre aussi cette béatification plus tard.
1: Mais pour toi, quand tu as découvert son histoire, oui. Ça t'a fait quoi ?
5: Moi, personnellement, ça m'a vraiment touchée parce que je viens de Saint-André et je n'étais pas du tout au courant de son histoire au tout début, jusqu'à qu'on parle d'elle.
1: Et voilà, parce que le domaine du désert, c'était là où elle habitait.
5: C'était à Saint-André, ouais. Oui. Et j'habite à Saint-André et je me suis dit, je ne savais pas qu'il y avait quelqu'un comme ça à Saint-André qui a fait toutes ses œuvres. Oui. Voilà, et ça m'a vraiment touchée. Et c'est à ce moment-là, j'hésitais beaucoup à faire la pièce de théâtre, aussi. J'ai eu l'appel, Graziella m'avait envoyé un message, et j'avais beaucoup hésité, jusqu'au moment où j'ai dit oui, je vais faire la pièce de théâtre, et son histoire m'a touchée, en fait.
1: Graziella ?
3: Oui, c'est une histoire qui est toujours d'actualité, parce que, dans la pièce, je joue le rôle de la bourgeoise, qui fait un tas de commérages. Tu sais, madame commérage. Et en fin de compte, des commérages, elle a dit la fée, il y en a toujours aujourd'hui. Encore.
1: Plutôt méchant.
3: Oui, ah oui, très méchant, très méprisante, très. Et aujourd'hui, finalement, il y a beaucoup de gens qui viennent me voir qui sont touchés parce que, ils reconnaissent certaines situations aussi, même qu'on trouve encore dans l'église aujourd'hui, c'est-à-dire des moqueries, du mépris aussi, il peut y avoir encore. Donc, que ce soit dans l'église ou dans la société elle-même réunionnaise, on parle du ladi la fée comme un sport national et le problème c'est que on se rend pas compte qu'aujourd'hui ça peut faire beaucoup de tort et beaucoup de peine aux gens. Et avec la conversion de la bourgeoise, puisque à un moment donné on se convertit heureusement, en fin de compte ça vient aussi toucher chacun dans sa propre relation au pardon et à la réconciliation. Donc ça, c'est vraiment une histoire de conversion aussi personnelle que les gens découvrent aussi au travers de cette pièce et ça les amène aussi à avoir une introspection de leur propre cheminement à eux. Donc l'histoire de Mère Marie-Madeleine de la Croix, elle est d'actualité et elle le sera toujours puisque finalement c'est l'histoire d'une personne, d'un témoin de la foi qui a vécu un cheminement spirituel avec Dieu et on est tous appelés par notre baptême à la sainteté. Donc elle vient nous rejoindre chacun dans notre réalité. Et c'est vrai que ça n'a pas été facile pour nous tous d'intégrer ces personnages parce qu'on est tous bénévoles. Voilà, j'ai appelé Lucie. Mais c'est vrai qu'on est tous bénévoles et la première à nous avoir tous appelés aussi, c'est Daniel qui a écrit la pièce et qui a été très, très inspiré par l'Esprit Saint pour l'écrire. Et on a eu aussi la chance, la grande chance d'avoir Muriel Herbeau avec nous, qui est la metteur en scène et qui a pris beaucoup de temps pour nous aider à découvrir nos sentiments, à nous aider à entrer dans les personnages, parce que c'est pas facile pour nous. On n'est pas des acteurs professionnels, mais elle a fait un travail. Enfin, elles ont toutes les deux fait un travail incroyable avec nous. Et puis, ben, je pense aussi aux parents accompagnateurs qui nous aident, comme Stéphane, Carole, Linda, toutes les personnes, Michel aussi, toutes les personnes qui nous aident en arrière, en fait, dans les loges, et qui nous soutiennent et qui nous encouragent aussi à continuer à jouer cette pièce dans toutes les paroisses.
1: Bon, Daniel Maillot, qui a travaillé aussi avec toute une équipe sur le dossier de préparation du procès de béatification. Donc voilà, elle a, en ayant rassemblé des pièces, elle a vraiment beaucoup d'éléments qui a pu permettre à écrire cette pièce.
3: Oui, exactement. C'est vrai que cette pièce a été écrite grâce justement à cette connaissance que Daniel a des dossiers, de la cause, aussi des livres, qu'elle s'est documentée. Elle fait aussi beaucoup de sorties avec les personnes qui veulent découvrir davantage, puisqu'au travers de la pièce, on raconte certaines choses, mais ce n'est pas toute l'histoire, puisque les filles de Marie, comme disait Florent, ils ont des œuvres qui sont encore actuellement qui sont encore en cours, mais il y a aussi des filles à Maurice, dans tout l'océan Indien. C'est une œuvre qui a été missionnaire dans tout l'océan Indien. Donc, il y a encore beaucoup de choses à raconter dessus. Donc, on invite les gens à lire les livres de Prosperev. On invite aussi les gens à aller à la Providence. Il y a un musée. Donc, à continuer à découvrir l'histoire des filles de Marie, l'histoire de la Réunion, et puis leur histoire personnelle, puisque toutes nous les Réunionnais. Et voilà, c'est à nous aussi de nous réapproprier notre propre histoire commune.
1: C'est une figure qui est capable de nous donner vraiment aussi l'enthousiasme de créer notre société d'aujourd'hui.
2: Mais en vrai, c'est une figure un peu inspirante, parce que justement, comme dit un peu tout le monde ici, c'est vrai, ce qui touche, c'est vraiment son amour, sa ferveur et en fait sa radicalité. Et en fait, ça pousse aujourd'hui, dans le monde où, encore une fois, il y a des inégalités, à essayer tant bien que mal de fracturer un peu ce système et de pousser à améliorer les choses.
1: Quand on dit inégalité, on dit aussi injustice.
2: Voilà,
4: c'est ça.
1: Peut-être Florent, justement,
4: C'est vrai que Mère Marie-Madeleine de la Croix est une personnalité de la Réunion, aussi bien d'un point de vue civil que d'un point de vue religieux, parce qu'elle a réussi dans un milieu et dans une époque où tout lui disait non, de quand même se faire une place, se faire un nom, et faire une congrégation qui, aujourd'hui, près d'un siècle et demi plus tard, est toujours d'actualité et reconnue par, justement, l'Église, mais aussi par différents pays, différents institutions qu'elle a, justement, déployées dans l'océan Indien, qui reconnaissent, justement, l'utilité et la ferveur de sa mission.
1: Ces œuvres de charité, la charité en action.
4: C'est cela.
3: La charité en mouvement, oui.
1: Alors, comment on peut voir cette pièce? Il y a des dates déjà fixées, puisque c'est une pièce qui existe depuis plus d'un an maintenant, et qui a déjà tourné, mais il y a d'autres dates qui se profilent.
3: Oui, effectivement. Donc, on a déjà joué depuis plus d'un an dans une quinzaine de paroisses. Donc, on remercie chaleureusement aussi, en tant que jeunes, toutes les paroisses qui nous ont accueillis et qui nous ont très bien accueillis. Voilà. Et donc, on va jouer bientôt le dimanche 16 août à 16h à l'église Notre-Dame de Lourdes à Bois-de-Neuf-Sainte-Clotilde. Donc, on invite vraiment tout le monde à venir nous rejoindre. Voilà. C'est un petit moment de détente juste avant la rentrée des classes. Donc, venez en famille. Venez nombreux. Invitez vos amis, vos camarades, vos collègues. Voilà. Venez nous voir. La pièce dure à peu près 1h, 1h15. Donc, c'est vraiment pas beaucoup de temps. Et on va dire, c'est une petite bulle dans un dimanche après-midi où les gens viennent. Il y a des petits passages très rigolos. Donc, venez très nombreux et venez faire découvrir aussi. Ensuite, on a en mois de septembre, on joue le dimanche 13 septembre à 15h30 à l'église Saint-Augustin à la Ravine des Cabris, donc à Saint-Pierre. Puis le dimanche 27 septembre à 16h à l'église du Chaudron, Saint-Esprit au Chaudron à Saint-Denis. Et enfin, le dimanche 8 novembre à 15h30, à l'église Sainte-Thérèse de l'Enfant Jésus à la Plaine des Cafres.
1: Alors, l'œuvre de Mère Marie-Madeleine de la Croix, de sa congrégation, avec ses sœurs, bien sûr, et dans tout le sein indien, à Maurice, apparemment, ça les intéresse de vous voir.
3: Oui.
1: Un petit mot là-dessus ?
3: Oui, oui. Alors, à Maurice, en fait, on a répondu à l'appel du cardinal Maurice Piat. Donc, Monseigneur Maurice Piat est venu à La Réunion et il a découvert cette pièce qu'on porte, et d'ailleurs dans laquelle on cite hein, le Père Levavasseur et ainsi que le Père Laval, puisque ce sont des témoins de la foi de l'océan Indien, mais qui ont été contemporains. Donc, ils se sont tous connus. Et c'est vrai que cette histoire, finalement, rejoint aussi ce qui se passe à Maurice, hein, puisque l'île Maurice, Île-de-France, a aussi connu l'esclavage sous la domination française et ensuite anglaise. Donc, ils se sont sentis vraiment touchés. Et comme l'a rappelé Florent, les filles de Marie sont aussi présentes à Maurice, donc dans différentes œuvres. Donc, c'est important pour nous d'aller porter cette histoire-là. C'est aussi une fierté hein, d'aller là-bas. Donc, on a été invité par le cardinal à partir et ça sera fait au mois de juillet 2027. Donc, voilà, les dates sont déjà sorties. Donc, on partira là-bas à Maurice pour quelques jours pour pouvoir faire connaître l'histoire de La Réunion et pour nous, les gaillards d'être un flambeau et de pouvoir continuer pour nous en tant que jeunes.
1: Et voilà, et en même temps, une histoire commune.
3: Exactement, voilà.
1: Donc, une belle histoire. Même page d'histoire de l'esclavage, de l'exploitation humaine.
3: Oui, mais aussi. C'est ça. C'est
1: pour laquelle Mère Marie-Madeleine de la Croix a donné sa vie pour réparer. C'est ça aussi son engagement.
3: Oui, c'est cette belle réconciliation qu'il y a eu, en sachant que les filles de Marie ont aussi une histoire à Maurice. Ça n'a pas été facile pour elles au départ, puisque bon, ben, à l'époque, l'administration de l'époque voulait que les filles de Marie soient détachées hein, de celles de Saint-Denis. Donc il y a eu aussi des combats hein, à mener dans la société mauricienne et qui ont été menée bien avec l'œuvre de l'Esprit Saint, toujours cette charité en action. Voilà, si on doit retenir quelque chose aussi d'elle, c'est cette recherche aussi de paix, de réconciliation, de conversion commune, mais surtout de la charité en mouvement.
1: Bien, merci pour cet échange et j'espère que beaucoup vont être sensibilisés à découvrir pas seulement la pièce, mais derrière cette pièce, cette figure, cette vie donnée, ma part sera celle que le monde rejette. Donc celle de Mère Marie-Madeleine de la Croix, qu'on dit maintenant, qui a le titre de servante de Dieu, autrement dit, sa canonisation est en cours, est en procédure, et nous espérons que cela arrivera très bientôt. Merci à vous.
4: Merci.
3: Merci. Merci. Merci.

Je suis servante du Seigneur de Luce Rose et son ensemble vocal. Et merci aux jeunes qui ont bien voulu répondre aux questions de Jean-Denis sur l'histoire de Mère Marie-Madeleine de la Croix. Et on poursuit avec ce chant de l'Emmanuel, Marie, toi l'humble servante.

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2: Nous retrouvons à nouveau aujourd'hui Maureen pour le partage de l'Évangile suivi d'une méditation. Elle est en compagnie de Yannick.
3: Cher, il a habité parmi nous.
4: Le Verbe. Et le Verbe s'est fait chair. Il a fait son casque côté la note. La parole a mis un mot.
5: Si quelqu'un veut marcher à ma suite, qu'il renonce à lui-même, qu'il prenne sa croix et qu'il me suive. Évangile de Jésus-Christ selon saint Matthieu, chapitre 16, versets 24 à 28. En ce temps-là, Jésus disait à ses disciples, « Si quelqu'un veut marcher à ma suite, qu'il renonce à lui-même, qu'il prenne sa croix et qu'il me suive. Car celui qui veut sauver sa vie la perdra, mais qui perd sa vie à cause de moi la trouvera. Quel avantage, en effet, un homme aura-t-il à gagner le monde entier si c'est au prix de sa vie? Et que pourra-t-il donner en échange de sa vie? Car le Fils de l'homme va venir avec ses anges dans la gloire de son Père, alors il rendra à chacun selon sa conduite. Amen, je vous le dis, parmi ceux qui sont ici, certains ne connaîtront pas la mort avant d'avoir vu le Fils de l'homme venir dans son règne. »
6: 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Et causement pour rouvre le cœur.
7: Dans cet évangile, Jésus explique que pour être son disciple, il faut accepter de renoncer à soi-même, prendre sa croix et le suivre. Il enseigne que celui qui cherche à préserver sa vie à tout prix finira par la perdre, tandis que celui qui la donne pour lui trouvera la vraie vie. Il rappelle que les richesses et les succès du monde ne peuvent remplacer le salut. Enfin, il annonce qu'il reviendra dans la gloire de son Père pour juger chacun selon ses actes, et que certains de ceux qui l'écoutent verront déjà les premiers signes de son royaume avant de mourir.
8: Prendre sa croix ne signifie pas chercher la souffrance, mais accueillir avec foi les réalités de notre vie et les offrir à Dieu. Chaque personne porte des croix différentes. Les difficultés familiales, les blessures du cœur, les combats intérieurs, les choix difficiles, le service des autres. Jésus ne nous demande pas de porter notre croix seul. Il marche avec nous. La croix n'est jamais le dernier mot. Elle ouvre un chemin vers la résurrection. Renoncer à soi-même, ce n'est pas disparaître ou ne plus avoir de rêve, c'est apprendre à laisser l'amour guider nos choix plutôt que l'égoïsme, la peur ou le désir de réussite personnelle. Le disciple de Jésus est appelé à donner sa vie comme lui, car une vie offerte par amour devient une vie qui porte du fruit.
5: Prions. Seigneur Jésus, apprends-moi à marcher derrière toi avec confiance. Donne-moi la force de porter mes croix sans perdre l'espérance. Aide-moi à ne pas vivre seulement pour moi-même, mais à découvrir la joie de servir, d'aimer et de me donner. Que ma vie soit un témoignage de ton amour et un chemin vers la vraie liberté. Amen.

Merci à Maureen et à Yannick de nous partager les textes d'Évangile tout au long de cette semaine. On poursuit avec Dominique. Je te donne mon cœur.

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1: Merci à tous de votre fidélité. Nous vous proposons une petite séquence spirituelle avant de retrouver dès 9h Marie-Ange pour la séquence Lumière du cœur pour un arc-en-ciel de prière. Et nous démarrons avec Corinne Lafitte, que l'esprit de vérité descende sur nous maintenant.

Je m'abandonne avec le groupe Hillsong. Nous retrouverons eh bien ce week-end Rachel Padoff. Nous la rencontrerons dans nos studios. Elle viendra nous parler de son deuxième album qui s'intitule « Choisis la vie ». On vous propose ce titre de son deuxième album « Suis-moi ». Et on la retrouvera dans notre séquence « Église Hebdo ».

Suis-moi. Et nous vous proposons à présent le titre de Lumia, ce oui ne se reprend pas avec le groupe Worship Song. Un titre qui nous avait été demandé jeudi matin avec Sylvaine de la Rivière des Galets.

Le baptême est un engagement solennel. Oui, pour toujours. Ce oui appartient à Jésus. Même les jours difficiles, il tient. Nous nous souvenons de ce oui.

Nous nous souvenons de notre engagement. Renouvelle ce oui dans nos cœurs. Que le baptême ne soit pas qu'un souvenir, mais une réalité vécue chaque jour.

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Tu es là avec l'école Pierre. On retrouve à nouveau Rachel Padeau et on vous propose à présent un titre de son premier album, Il bat pour toi. Et ce titre, c'est Il bat le cœur de Dieu.

Il bat le cœur de Dieu, Rachel Padouf, auteur, compositeur, interprète. On poursuit avec Mel et Tian, Océan.

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1: Merci à tous de votre fidélité. Préparez vos téléphones dans quelques instants. Dès 9h, on retrouvera Marie-Ange pour la séquence Lumière du cœur pour un arc-en-ciel de prière où vous pourrez eh bien composer le 02 62 41 66 16 pour prier, chanter ou méditer en direct. Et on retrouve Jean avec le partage du Timanger pour le cœur, l'évangile en créole.
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3: Aujourd'hui, 7 août, dans l'évangile de Jésus-Christ, voilà que ça, c'est Matthieu raconte. Alors, le jour-là, Jésus dit ensemble son bon disciple. Si un monde, il veut marcher avec moi, il faut lui oublier le droit à l'inanade de si lui-même. Les trappes sont en croix, les suivent à moi. Passe. C'est qu'il veut sauver son vie. Il va perdre sa vie. Seulement, c'est qu'il perd son vie à cause de moi. Il va trouver la vie. Parce qu'en raison, quel avantage un monde aurait gagné toute la terre si le prix pour payer c'est son vie. Que ça, il peut donner en échange le compte pour le compte de son vie. Parce que le fils de l'homme va venir ensemble son bon ange dans la gloire de son papa. Léa là, elle va rendre chacun d'après son conduite. Alors, amen, Médiazot. En parmi ben sacré là. Décidé, il ne mourra pas avant voir le Fils de l'homme venir dans son règne.
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0: Mais tiens à nous d'analyser en même.
1: Merci à Jean pour ce petit manger pour le cœur à l'Évangile en créole. Et on poursuit en musique avec Luc Dumont. Suivre.

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1: En ce 7 août, nous fêtons aujourd'hui Saint Gaëtan. Une très belle fête à tous ceux qui se prénomment ainsi. Allons découvrir l'histoire de Saint Gaëtan que nous propose Frédéric dans le témoin de la foi de ce jour.
2: Saint Marc, Saint Pierre, son nom était Jean. Sainte Marie, figure de la foi, témoin de l'Évangile. Elle se nommait Marie.
3: Saint Matthieu,
2: il s'appelait Jacques.

En ce 7 août, nous fêtons Saint Gaétan de Thiennes, le fondateur au XVIe siècle des religieux théatins. Bonne fête donc à toutes les personnes qui se prénomment Gaétan. Né vers 1480 à Vicence, en Vénétie, Gaétan est le fils du comte de Thiennes. De sa mère, il reçoit une éducation chrétienne exemplaire. Il rend 1000 services pour obtenir de ses parents quelques sous. Quand il s'est constitué un pécule, il le distribue aux pauvres et recommence. Étudiant à Padoue, Gaétan obtient à 24 ans un diplôme de droit civil et de droit canon. Gaétan occupe un poste de secrétaire au Vatican et y reste de 1504 à 1517 auprès du pape Jules II puis de Léon X. Ordonné prêtre en 1516 à l'âge de 36 ans, Gaétan attend des mois avant d'oser dire sa première messe. La mort de sa mère lui fut une bonne occasion de quitter la cour romaine. Ayant donné aux pauvres son héritage, Gaétan passe les 6 années suivantes à parcourir alors la Vénétie, visitant les taudis, balayant les hôpitaux et soignant les incurables. En 1523, à l'heure de la poussée luthérienne, Gaétan a l'intuition de fonder un institut de prêtres qui mènerait, comme lui, une vie austère et apostolique. Gaétan obtient de son vieil ami, Jean-Pierre Carafa, le futur pape Paul IV, qu'il prenne la tête des nouveaux religieux. Ceux-ci sont bientôt appelés théatins, du nom de la ville de Chieti, en latin Théaté, qui se trouve en Italie, dont Carafa est alors évêque. Ces clercs réguliers s'engagent à ne point mendier, à soigner les malades, à répandre l'usage des sacrements parmi les laïcs et à tenter par l'exemple et la parole de ramener le clergé à ses devoirs. L'ordre des Théatins est approuvé par le pape Clément VII en 1524. Gaétan se trouve à Naples quand il tombe malade. Il refuse d'être examiné par un médecin. « Je suis un pauvre religieux qui ne vaut pas la peine d'être assisté », déclare-t-il. La Vierge Marie vient alors l'accompagner dans ses derniers instants. Il meurt donc à Naples le 7 août 1547, étendu sur la Sambre, demandant au Christ d'éprouver les souffrances de la croix et aux frères religieux de jeter son corps à la fosse commune. Je vous propose, avant de nous quitter, cette pensée spirituelle extraite du grand livre des saints. Gaétan, nous te prions pour tout ce que le comportement des chrétiens peut avoir de choquant et de contraire à l'Évangile. Fais de nous des témoins modestes et joyeux. Apprends-nous, quand des pratiques dans nos paroisses ou dans l'Église nous heurtent, à agir plutôt qu'à juger. Amen.

Tout donner, donner tout avec Jean-Claude Janada. On poursuit avec Laurent Gibeski, choisir avec Jésus. La route à suivre. Dans quelques instants, nous retrouverons Marie-Ange avec la séquence Lumière du cœur pour un arc-en-ciel de prière. Mais après Laurent Gibeski, on chantera avec Marie, louons le Seigneur. Excellente matinée à tous sur les ondes de Radio Arc-en-Ciel.

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Bien le bonjour, si vous nous rejoignez sur les ondes de Radio Arc-en-Ciel, c'est là maintenant de retrouver la une de la presse de ce jour. On démarre cette une avec le quotidien de la Réunion et l'océan Indien de ce vendredi 7 août. En une, on parle de 45 ans de Freedom, la folle histoire. 45 ans après la naissance de Freedom, Camille Margisud raconte les coulisses de cette aventure hors norme. De la cave de Belle-Pierre à la première radio de l'île, le retour sur une épopée qui a changé le paysage médiatique réunionnais. La une, c'est aussi Gramoun tué à Saint-Pierre, les derniers instants enregistrés. On parle aussi de station d'épuration, la Sireste sommée d'agir. On parle aussi de nos coups de cœur lecture, une île à l'envers, et football, la réforme du calendrier en projet. La une de cette presse, c'est aussi Réunion la Première, qui nous parle de la carte du tour cyclisme de la Réunion 2026, capsule sud et l'est pour les 4e et 5e étapes avec la route des laves. On parle de météo, un vendredi venteux à La Réunion, la caravane du tour entre les gouttes. L'info.re aussi, et on parle de WhatsApp. Attention à cette demande de code à 6 chiffres, votre compte peut être piraté. La une, c'est aussi le tampon, un ATSEM dans chaque classe de maternelle dès la rentrée. On parle aussi de violente altercation à la gare de Saint-Denis, une femme condamnée à 18 mois de prison. C'était la une de la

0: presse de ce jour et on poursuit avec la suite du programme.
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0: Bonjour, chers auditeurs de la radio Arc-en-Ciel. Vous êtes dans l'émission Lumière du cœur pour un arc-en-ciel de prière. Alors, je salue à vous tous qui attendez de faire de cette émission un arc-en-ciel de prière. Et je salue toutes les personnes malades, toutes les personnes qui ont besoin vraiment qu'on prie pour eux. Et toutes ces et celles qui voudront appeler, alors faites le 02 62 41 66 16. Alors, tout de suite, nous continuons, nous commençons avec ce beau chant aussi. Après, bien sûr, le chant Esprit, ce que vous avez rencontré avec Laurent Ribouski. Tout de suite, alors tout de suite, c'est le chant avec Glorious, Amour Parfait.
1: Père éternel, nous voulons te bénir pour ton Fils Jésus. Tu nous l'as donné et il est venu nous chercher, nous sauver. Tu nous as donné à travers lui ta paix, ta vie. Nous voulons le chanter.

0: Voilà. Bonjour Josiane, comment ça va?
1: Ça va, merci. Bonjour à tous. Bonjour Marie-Ange.
0: Mais
1: Bonjour
0: bonjour.
1: à toute l'équipe, hein, Madame, Maria, toute l'équipe Didier, frère Jean-Denis et tous nos fidèles auditeurs aussi auditrices, hein, que je ne saurais citer mais que j'apprécie. Voilà, en ce jour, en ce vendredi, Marie-Ange,
0: Oui.
1: malgré le mauvais temps,
0: Oui,
1: eh bien,
0: oui,
1: je voudrais partager une petite prière au doux nom de
0: oui.
1: Jésus. Une prière pour la guérison de toutes les maladies physiques ou morales. Ô doux nom de Jésus, nom fortifiant le cœur de l'homme, nom de vie, de salut et de joie, nom précieux, glorieux et agréable, nom fortifiant le pécheur, nom qui sauve, conduit, gouverne et conserve tout. Qu'il vous plaise donc, ô très doux Jésus, par la force de ce même nom, d'éloigner de moi votre humble serviteur, tout esprit mauvais. Éclairez-moi, qui suis aveugle. Dissipez ma surdité, à moi qui suis sourd. Redressez-moi, qui suis boiteux. Rendez-moi la parole, à moi qui suis muet. Guérissez ma lèpre, à moi qui suis pécheur. Redonnez-moi la santé, à moi qui suis malade. Et me ressuscitez, moi qui suis mort. Rendez-moi la vie et m'environnez de toutes parts, tant au dedans qu'au dehors, afin qu'étant muni et fortifié de ce saint nom, je vive toujours dans vous, en vous louant, en vous honorant, parce que toute louange vous est due, parce que vous êtes le seul digne de gloire. Le Seigneur est le Fils éternel de Dieu. Par lui, toutes choses sont dans la joie et sont gouvernées avec justice. Que Jésus soit toujours dans mon cœur et dans mes entrailles, ainsi soit-il. Que Jésus soit toujours au-dedans de moi, afin qu'il me vide ici, qu'il soit autour de moi, afin qu'il me conserve, qu'il soit devant moi, afin qu'il me conduise, qu'il soit derrière moi, afin qu'il me garde, qu'il soit auprès de moi, afin qu'il me gouverne, qu'il soit au-dessus de moi, afin qu'il me bénisse, qu'il soit au-dessous de moi, afin qu'il me fortifie, qu'il soit toujours avec moi, afin qu'il me délivre de toute peine et de la mort éternelle. Louange, honneur et gloire soient rendus à Jésus dans tous les siècles des siècles. Amen. Merci Marie-Ange. Allô? Marie-Ange ne m'entend plus.
0: Allô, allô Josiane?
1: Oui, Marie-Ange,
0: Non, mais je
1: merci. Hein?
0: t'entends. Ben, merci bien,
1: Oui.
0: passe une très belle journée.
1: Belle journée à
0: D'accord.
1: toi aussi, belle journée à tous et à toutes, hein?
0: Oui.
1: Et à Brigitte, à Adrien, tous nos fidèles auditeurs, auditrices, Gilbert de Saint-Benoît, de tous les quatre coins de l'île. Eh
0: Oui.
1: bien, belle journée malgré
0: Belle
1: ce temps si
0: journée,
1: dur, hein?
0: profitez bien
1: Et
0: de ces
1: étant heureux que vous
0: vacances.
1: vivez
0: Hein.
1: avec Radio
0: Quand il y a
1: Arc-en-Ciel.
0: les vacances pour les enfants, ben, il y a les vacances aussi. Nous, on voit qu'il
1: Oui.
0: y a des voitures, il y a moins, la circulation, c'est un peu plus cool. Et c'est vrai qu'il y a des fêtes. Maintenant, il y a beaucoup de choses. Donc,
1: Oui.
0: il faut, voilà, vivre avec son temps et puis suivre un peu et voilà, se placer dans la bonne position. Et bien sûr, il faut prier aussi. Passe une très belle journée, Josiane.
1: Merci.
0: À
1: Merci,
0: dimanche,
1: Marie-Ange.
0: dimanche, je serai là. Dimanche. Puisque je
1: Eh bien, à
0: remplace,
1: dimanche,
0: oui, à
1: alors, hein?
0: dimanche, on a échangé, donc je serai là dimanche. Alors.
1: Très
0: Ben voilà,
1: bien,
0: très belle journée,
1: merci.
0: bisous à toi, à très
1: Bisous.
0: bientôt,
1: Merci, à
0: bonne
1: bientôt,
0: écoute,
1: Marie-Ange. Au
0: au
1: revoir.
0: revoir. Alors tout de suite, nous accueillons Isabelle. Bonjour
1: Bonjour
0: Isabelle, comment
1: Marie-Ange.
0: ça va?
1: Ça va bien et toi?
0: Ben ça va bien, là le soleil a
1: Les
0: pointé un
1: enfants vont
0: coup.
1: bien?
0: Eh ben ça va bien, les enfants, les
1: Amen.
0: petits-enfants, ben
1: Amen, alléluia.
0: voilà.
1: Amen.
0: Ça va. Mais
1: D'accord.
0: chacun a
1: Marie-Ange, nous avons
0: ses
1: mangé une chance,
0: occupations.
1: on met un cigare?
0: Alors, dis-moi, ben, tant que c'est. Alors, dis-moi.
1: Mais
0: Je
1: seulement là, il
0: note.
1: parle d'argent, mais c'est la chanson, une histoire, mais il parle d'argent, mais attention, Dieu n'a pas dit l'argent, c'est un péché, rien, parce qu'il a dit à moi, alors l'argent. La chanson de ces gars, joli ces gars, qui parle d'argent, mais dans l'histoire d'argent, il y a une histoire. C'est-à-dire qu'elle y recherche les sentiments, elle recherche la vérité, elle recherche la sincérité, mais elle y parle d'argent. Alors la chanson, c'est Orlan, billet 2000. C'est un cigare. Mais les créoles, même dans ces gars, attention, dans ces gars. Hein. Il
0: Orlan,
1: s'appelle Orlan, billet 2000.
0: bon, on verra si je trouve, hein.
1: en LAN, billet 2000.
0: Ok, si je trouve, entre parenthèses.
1: Marion, dimanche, vous êtes là alors?
0: Oui, dimanche, on est là. Donc, on aura le et temps après.
1: Et pourquoi vous m'appelez à vous demander une chanson alors comment ils sont à Sainte-Seine?
0: Ah, ok, super. Sinon, merci, quoi même, dans ta paroisse, ça va, ça va bien?
1: Bonne santé à vous et à tes enfants. Hein.
0: Merci.
1: Bonne santé à toi et à tes enfants.
0: Merci. Isabelle.
1: Que l'Esprit Saint est béni à d'autres.
0: Ben oui, toi aussi. Et dans ta paroisse, ouais. Ou par la messe position?
1: Par la messe Rébé Dégalé?
0: Ou ça, le port? Alors, ben, tu as vu un petit peu. Nous aussi, pareil, là-bas, on a beaucoup de choses. Alors, il y a une procession, puisqu'on parle du port. Ce sera pour le 14, d'accord? Puisque samedi, c'est le 15, Sainte-Rose. Oui, voilà. 15 août,
1: ça
0: comme d'habitude.
1: Brigitte, j'aime ça, Brigitte, ce qu'elle fait souvent, là.
0: Oui, oui.
1: Brigitte, aime bonne amusement, bonne manifestation comme ça.
0: Oui, mais ben là, on a la procession. À nous, c'est une procession, samedi. À 18h, ça va être, ça va démarrer à côté de l'église Saint-Yves, là-bas. Et pour la messe à 20h à Jeanne d'Arc, hein, puisqu'on fait une procession au flambeau. C'est pour ça qu'on fait tard. D'accord? Au port. Donc, puisque
1: oui,
0: tu vas au port.
1: Brigitte, tout à l'heure, il y a pas Brigitte à appeler, là. Mais dis bonjour, monsieur Adrien, me dis bonjour.
0: Et toi, qu'est-ce que tu... On a une prière, on a quelque chose, hein?
1: Oui, oui. Alors, on a une prière, oui, Marie, oui, on a. Jésus-Christ ressuscité et le gémissement du Saint-Esprit. 777 milliards de fois, merci. Et merci Père pour l'Esprit Saint, l'onction, le don du Saint-Esprit, le baptême de feu. Amen. Alléluia. Le don du Saint-Esprit est lié au sabbat, au baptême et à la Sainte-Seine, le corps et le sang de Jésus. L'Esprit de vérité nous conduira dans toute vérité spirituelle et même temporelle. L'onction se trouve dans l'Ancien Testament, acte visible, physique, symbolique. On versait de l'huile sur la tête d'une personne, l'huile représentait la présence de Dieu, la mise à part, la mission. Seuls certains témoins, les rois comme David, les prophètes. L'onction, Dieu choisit quelqu'un, Dieu met à part, Dieu donne mission. Dieu donne une protection spéciale, l'onction est extérieure, visible et matérielle. Le don du Saint-Esprit se trouve dans le Nouveau Testament. Le don du Saint-Esprit, alors tout change et devient spirituel, intérieur, vivant. Le gentil, quelle que soit son appartenance religieuse ou non, a le Saint-Esprit, mais n'a pas le don du Saint-Esprit. Le don du Saint-Esprit s'obtient par le baptême par immersion. Jésus, le Fils de Dieu, nous a en donné l'exemple. Le don du Saint-Esprit donne des dons spirituels, comme le discernement, la prophétie. Le don du Saint-Esprit donne la force de vaincre le mal en soi et autour de moi. Il donne la vérité qui est appelée l'Esprit de vérité. Le don du Saint-Esprit apporte une nouvelle naissance, transformation extérieure et intérieure. Discernement, force spirituelle, prospérité intérieure et même extérieure. Le jugement de Dieu, chrétien, les autres croyants, les païens, a lieu comme cela a été écrit. L'onction et le don du Saint-Esprit donnent discipline et direction, pureté morale, et non saint ou sainte, comme le dit certains, car personne n'est saint. Le don du Saint-Esprit, c'est une prophétie spirituelle, une vie solide, guidée, inspirée. Le don du Saint-Esprit est lié au sabbat, au baptême et à la Sainte-Seine. L'Esprit de vérité nous conduira dans toute la vérité spirituelle et même temporelle. Jésus n'est pas Dieu, Jésus est le Fils de Dieu. Il y a un seul Créateur, un seul Sauveur, et c'est Jéhovah Jiré. Au temps d'avant, il n'y avait pas d'église. Jésus allait dans les synagogues, au bord des lacs, à la mer, à la montagne. L'église est apparue à la Pentecôte, rejeter l'Ancien Testament, rejeter les prophètes, c'est faire partie des sectes. Merci Dieu pour ta lumière puissante, pour ta lumière éclairante. Je dis ces choses au nom de Jésus-Christ ressuscité et le gémissement du Saint-Esprit, 777 milliards de fois. Merci Père pour l'Esprit Saint, pour l'onction et pour le don du Saint-Esprit. Amen. Alléluia. Merci Marie-Ange, amen. À dimanche. Bonne
0: à dimanche. Mais vous connaissez, ma fille commence à taper le champ, pourquoi vous ne trouvez rien là?
1: Non,
0: là sur Internet, bon, ben pour l'instant,
1: on a point. Et à plus loin, là, on va trouver billet 2000. Il parle de chansons d'argent, mais
0: non, ben maman l'a collé avec. Ben, moi, il s'est trouvé. S'il a point comme Zoom, même, c'est pas grave.
1: Moi, il me passe toujours les chansons qui ont une histoire et qu'il touche les cœurs et qu'il résonne à nous, qu'il fait réfléchir à nous. Il appelle billet 2000 et il appelle Orlan, c'est un cigare. C'est un joli cigare. Moi, les créoles, ils me dansent cigare. Même si diamant, il danse pas ses gars, même dans ses gars, mais créole.
0: Qui ça la Zoé danse pas ses gars?
1: Merci, Marie, hey, bonne journée à toi.
0: Écoute-moi, Isabelle. Qui ça la Zoé danse pas ses gars? Bon, mais Isabelle, plus vite que c'est Isabelle. Bon, alors, en attendant vos appels, alors je dis toujours, pour ceux qui osent, qui n'ont pas osé encore faire ce combiné, alors il faut le faire, et puis une belle petite prière, et puis c'est parti, vous allez voir. Que vous aurez vraiment cette mission, hein, de pouvoir appeler, parce qu'il y en a beaucoup qui ne peuvent pas. Alors, je vais mettre ce beau chant. Unité pastorale, Jésus, tu es le pain de vie. En attendant vos appels au 02 62 41 41 66 16.

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0: voilà. Là, voilà, là nous prend à l'écoute une combattante. Combattante, la semaine à longtemps, il y appelle, hein, d'accord. Alors, nous accueillons, bonjour.
1: Bonjour Marie-Ange, comment il est?
0: Alors, ou même comment il est, ou un combattant. Un ancien combattante.
1: Mais ça va bien.
0: Non, et mais là, comme dit le téléphone, déjà pareil, il faut, voilà, vous connaissez comment il faut faire. Quand on est occupé, oui, oui. Il refait,
1: patience,
0: après il gagne la ligne.
1: C'est ça, la défaite patiente.
0: Voilà. Alors, comment ça va?
1: Ça va bien.
0: Sylvaine. Ça va?
1: Oui, oui.
0: Mais si ça va, tout va. Voilà. Nous écoutons. Nous t'écoutons.
1: Et vous devez dire la page 1er écrite aux Corinthiens, chapitre 15, verset 1er.
0: D'accord.
1: Je vous rappelle, frère, l'évangile que je vous ai annoncé, que vous avez reçu et dans lequel vous demeurez ferme, par lequel aussi vous vous sauvez si vous le gardez tel que je vous l'ai annoncé. Sinon, vous auriez cru en vain. Je vous ai donc transmis en premier lieu ce que j'avais moi-même reçu, à savoir que le Christ est mort pour nos péchés, selon les Écritures, qu'il a été mis au tombeau, qu'il est ressuscité le troisième jour, selon les Écritures, qu'il est apparu à Cephas, puis aux 12. Ensuite, il est apparu à plus de 500 frères à la fois. La plupart d'entre eux demeurent jusqu'à présent, et quelques-uns se sont endormis. Ensuite, il est apparu à Jacques, puis à tous les apôtres, et en tout dernier lieu, il m'est apparu à moi aussi, comme à l'avorton, car je suis le moindre des apôtres. Je ne mérite pas d'être appelé apôtre, parce que j'ai persécuté l'Église de Dieu. C'est par la grâce de Dieu que je suis ce que je suis, et sa grâce à mon égard n'a pas été stérile, loin de là. J'ai travaillé plus que tous. Or, non pas moi, mais la grâce de Dieu qui est avec moi. Bref, eux ou moi, voilà ce que nous proclamons. Et voilà ce que vous avez cru. Or, si l'on proclame que le Christ est ressuscité des morts, comment certains parmi vous peuvent-ils dire qu'il n'y a pas de résurrection des morts? S'il n'y a pas de résurrection des morts, le Christ non plus n'est pas ressuscité. Mais si le Christ n'est pas ressuscité, vide alors est notre message. Vide aussi votre foi. Il se trouve même que nous sommes des faux témoins de Dieu, puisque nous avons attesté contre Dieu qu'il a ressuscité le Christ, alors qu'il ne l'a pas ressuscité. S'il est vrai que les morts ne ressuscitent pas, car si les morts ne se ressuscitent pas, le Christ non plus n'est pas ressuscité. Et si le Christ n'est pas ressuscité, vaine est votre foi. Vous êtes encore dans vos péchés. Alors aussi ceux qui sont endormis dans le Christ ont péri. Si nous qui sommes le Christ n'avons pas d'espoir que cette vie nous sommes les plus à plaindre que tous les hommes, mais non, le Christ est ressuscité d'entre les morts. Prémisse de ceux qui se sont endormis. Car la mort étant venue par un homme, c'est par un homme aussi que vient la résurrection des morts. De même, en effet, que tous meurent en Adam, ainsi tous revivront dans le Christ. Mais chacun a son rang, comme prémisse le Christ, ensuite ceux qui seront au Christ lors de son avènement. Puis ce sera la fin. Lorsqu'il remettra la royauté à Dieu, le Père, après avoir détruit toute principauté, domination et puissance, car il faut qu'il règne jusqu'à ce qu'il ait placé tous ses ennemis sous ses pieds. Le dernier ennemi détruit, c'est la mort, car il a tout mis sous ses pieds. Mais lorsqu'il dira « Tout est soumis désormais », c'est évidemment à l'exclusion de celui qui lui a soumis toutes choses. Et lorsque toutes choses lui auront été soumises, alors le Fils lui-même se soumettra à celui qui lui a tout soumis, afin que Dieu soit tout en tous. Amen.

0: Jésus, j'ai confiance en toi, je crois en toi, je vous aime, je vous adore et j'espère. Amen.
1: Amen. Très belle
0: On va
1: journée.
0: chanter parce que le verset est un peu long, il me laisse la place.
1: Ok, ben, très belle journée, Sylvaine. À très
0: Merci à vous,
1: bientôt.
0: Marion. Et bon courage à tout le
1: À
0: monde et
1: toi
0: à coucou à tout
1: aussi.
0: le monde.
1: À
0: Et
1: très
0: toutes les personnes
1: bientôt.
0: que je reconnais à moi aussi, Josiane, Adrien, Brigitte, tout le monde.
1: Tout le monde sans oublier personne. Cite plus
0: Oui.
1: rien, sinon
0: Et bon courage à toutes les
1: banavara à l'autre
0: personnes malades.
1: oreille. Sous
0: Au
1: nommen
0: revoir.
1: ou même pas l'autre, banera à ton oreille, Sylvaine. Allez, gros
0: Et
1: bisous
0: tout
1: à
0: le
1: toi.
0: monde m'a dit, tout le monde.
1: Allez, tout le monde, allez. À très bientôt, Sylvaine.
0: Au
1: Merci.
0: revoir.
1: Au revoir. Voilà, c'était Sylvaine de la Rivière des Galets. Alors, Sylvaine, toujours assidue, hein, d'accord. Alors, maintenant, nous allons écouter ce chant dédicacé par une auditrice du Sud. Hein, alors, ce chant, c'est Roland Gerbeau, Sainte Rita.

Voilà, alors cette dédicace, on va dire, c'est pour Augustina Duport. Alors Augustina, elle demande qu'on prie pour elle, bien sûr, comme tout le monde. Hein. La radio, ben, elle aime la radio Arc-en-Ciel, elle voulait tant appeler, mais comme il y a de petits problèmes, elle peut écouter si elle est là. Alors, on va mettre de Clifford Rita, Saint-Esprit, alors pour que l'Esprit Saint descende. Alors, et qui embrase notre sœur Augustina Duport. Et alors, remercie tous ceux et celles qui s'occupent d'elle pour qu'elle puisse venir à la messe déjà et dans les rassemblements de prière.

Ben voilà, je suis toujours là, donc j'attends vos appels. Alors, au 02 62 41 66 16. Ben voilà, c'est un temps frais qui calme. Alors, ben pourquoi pas prier? C'est bien d'écouter, mais téléphoner, voilà, c'est encore un peu mieux. Et tout de suite, nous allons continuer en attendant vos appels. Manique et Aksi Minas. Il cherchait un ami. Manique et Akepsimas. Voilà, on va te faire à l'envers. Alors, il cherchait un ami.

0: Ben voilà, nous continuons. Bonjour.
1: Oui, bonjour. Madame, un petit renseignement, s'il vous plaît.
0: Oui.
1: Nous sommes la paroisse de la rivière des Puits.
0: Oui.
1: L'idée de savoir la messe, la bien parasole, c'est à quelle heure, s'il vous plaît, le dimanche le 15, pour le samedi 15.
0: Mais là-bas, bon, la messe...
1: La bien parasole.
0: Oui, mais c'est à l'après-midi, en principe. La messe, c'est à 14h30. Hein. Mais bon, mais... Moi, je suis ici à la radio, mais en principe, ça se passe comme ça. C'est l'après-midi, la messe.
1: Oui, oui, l'après-midi, mais à quelle heure?
0: Ben, en principe, c'est à 14h30, 15h, mais à 14h30.
1: 14h30,
0: si quelqu'un connaît, il va appeler, d'accord?
1: Moi,
0: si quelqu'un, il entend, là, si quelqu'un entend, ils vont appeler à la radio, et comme ça, il faudra écouter, d'accord?
1: Ah, oui. Et madame, parce que nous sommes la paroisse de la Rivière des Puits, et là, nous n'avons qu'à 50 places. Et tout le monde y est bien. Moi, quelle est la même chose, je ne m'y connais pas.
0: Mais elle est bon, OK. Ben, la question est lancée, d'accord?
1: Ben, madame, merci. Hein?
0: Merci. Et elle m'a dit tout à l'heure. Merci.
1: Je me rappelle, je t'apprends plus tard.
0: Oui, merci. OK, merci.
1: Allez.
0: Au revoir. Allô, bonjour? Oui, bonjour. Bon. La partie. Alors... Tout de suite, nous continuons. Ben voilà, la question est lancée, à quelle heure c'est la messe le jour du 15 août, c'est-à-dire samedi, à là-bas, à la Sainte-Rose. Voilà, quelqu'un qui connaît. Alors tout de suite, nous allons écouter ce beau chant de René Pachama, Marie, notre guide. En attendant la réponse à ma question, là, tout de suite.

0: Voilà, tout de suite, c'était René. Et là, nous accueillons Jocelyne du côté de la découverte. Bonjour, Jocelyne, comment ça va?
1: Bonjour, ça va?
0: Ça va
1: J'ai
0: toi-même?
1: un petit peu la grippe, mais ça va.
0: La grippe,
1: J'essaie
0: ben
1: de
0: oui, ça fait
1: courir.
0: partie du climat, hein, changement.
1: Vierge parasol. Tu
0: D'accord.
1: as dit la lumière, tu l'as éclairée. Vierge parasol, je suis triste, je suis dans la peine. Je te dis merci tous les jours quand je te réveille. Oh, Vierge parasol, priez pour nous. Priez pour tout le monde entier, pour tous les malades. Pour les personnes qui souffrent et qui sont dans le deuil, dans la peine, dans la tristesse. Vierge parasol, viens nous éclairer, viens nous visiter, viens nous protéger. Vierge parasol, tu es notre lumière et tu es notre sauveur. Amen.
0: Amen.
1: Merci à
0: Merci
1: représenter
0: Jocelyne, très belle journée.
1: Saint Joseph de lumière, Saint Joseph clair de famille et Saint Joseph, tu es de lumière de Dieu et je marche avec toi. Saint Joseph éclaire nos familles et le monde entier pour toutes les familles qui sont malades. Tous les malades qui souffrent, et je prie pour tout le monde entier, pour toutes les malades et pour toutes les personnes qui souffrent, qui sont dans le deuil, dans la peine, dans la tristesse, pour moi-même, pour ma santé.

0: Merci. Et
1: Ben
0: bah, t'as
1: voilà,
0: une
1: ben
0: petite chance,
1: merci.
0: s'il vous plaît.
1: Merci Jocelyne, ok, il manquera pas.
0: Mettez un petit chant, n'importe, mais mettez un petit chant pour moi écouter.
1: Bon,
0: Merci et je
1: de
0: prie pour
1: rien.
0: toutes les personnes aussi qui sont dans leur maison malade, et dans les maisons qui sont dans les maisons de repos, pour les diacres, les évêques, les prêtres, et pour tous les religieux, pour notre évêque Pascal, notre Seigneur Brie, et pour notre pape Léon. Et je prie pour tous les jeunes aussi, et pour toutes les personnes qui écoutent ce radio-là. Merci.
1: De rien. Bonne journée.
0: Merci, au revoir. Allez,
1: Au
0: au revoir.
1: revoir, au revoir.
0: Au revoir.
1: Alors, tout de suite, nous accueillons Monsieur Adrien. Bonjour, Monsieur Adrien, comment ça va?
2: Bonjour, Madame Marie-Ange.
1: Ça va? Oui, bonjour.
2: Oui, bonjour, Madame
1: Ben,
2: Marie-Ange, ça
1: bonjour, Monsieur
2: va?
1: Adrien. Ben, m'y entend, m'y entend plus. Oui, ça va,
2: Ben
1: à
2: oui,
1: vous-même.
2: ça veut dire, attendez, madame, tu peux se reparler, hein?
1: Ah, d'accord, c'est pour ça, alors.
2: Moi, m'entendez pas. Bon, allez. Ben, Madame Marion, ça va?
1: Ça va bien, merci à vous-même.
2: Ben, merci, ben, ça va, Dieu merci. Madame, il s'est reparlé parce que quand si je ne me passe pas reparlé, alors moi, je l'ai pas, moi, je comprends pas pourquoi, tout ça. Eh ben, oui. Eh ben, sinon, eh ben, quoi dire plus que ça? Eh ben, je dis bonjour, je donne mon bonjour à Madame Jocelyne qui vient de téléphoner, et puis Josiane tout à l'heure, et puis ensuite Isabelle, et après, l'autre a téléphoné là, le nom est un petit peu là. Et ben sinon, après, je dirais une petite prière et pour pouvoir faire avancer un petit peu l'humanité dans ces moments très, très, très difficiles, hein, parce que c'est pas facile tous les jours. Et comme la guerre par ici, la guerre par là, et au contraire, il y a un venin plus que calme, ça veut dire que c'est pas facile, mais n'empêche que le monde, même s'il pas en guerre, il faut trouver la force pour continuer sa vie et qu'elle n'est pas facile tous les jours. Ben après, sinon, et pour le migrant, ben là, il y a eu 60 000 dernièrement là, et ben ça veut dire que ça, ce migrateur, ça a toujours existé depuis l'Ancien Testament. Hein. Prophète Abraham était migrant, le prophète Moïse était migrant. Et nous, c'est quand aujourd'hui on dit la prière, quoi, le prophète Jérémie. Le prophète Jérémie était migrant, et ça veut dire que c'est quoi ça? Et on demande beaucoup, beaucoup d'efforts, et pour les gens qui ont beaucoup de difficultés dans cette vie. Et ça, c'est une continuité. Et comme dans l'Ancien Testament même, il y en a Caïn. Et lui, il a été maudit par le bon Dieu, même. Pourquoi? Parce que quand le bon Dieu lui a demandé où est ton frère Abel, là, il a répondu à Dieu, est-ce que je suis le gardien de mon frère? Et ça veut dire que voilà, un petit peu tout ça, et c'est une suite, hein, c'est une continuité, et nous, maintenant, il faut trouver la force pour pouvoir continuer. Au nom du Père et du Fils, Saint-Esprit, Amen.

0: qui sont pressés, priez pour nous qui avons recours à vous. Et bien, bonjour à toute Radio Arc-en-Ciel, et puis ensuite, il y a Sylvain, et puis il y a Gilbert de Saint-Benoît, et puis Brigitte, qui nous donne quand même, qui nous booste pendant sa prière, et ça veut dire que ça donne la force aux auditeurs et aux auditrices pour pouvoir dire demain, je vais écouter encore Radio Arc-en-Ciel, et puis Dieu me prête juste. Voilà, Madame Marie-Ange.
1: Bien, merci pour toutes les prières. Ah, aussi que Dieu te bénisse dans tout ton parcours. D'accord? Et après, ben, il faut continuer. Et garde sûrement une bonne santé. Amen. C'est ça, avec ça, tout va. Avec ça, Nana.
0: Amen, Madame Maria.
1: Nana, la pêche.
0: Bonne journée, bonne continuité.
1: Bonne journée. Bonne journée, très bonne journée, Monsieur Adrien. À très bientôt. À dimanche, peut-être.
0: Très bien. Oui, dimanche, c'est. Ben oui, nous, on fait ton du banal.
1: Celle-là.
0: Voilà.
1: Oui. Merci, Monsieur Adrien.
0: Okay. Ben, merci, Madame Marion. Bonne continuité.
1: Bonne journée.
0: Allez, bye.
1: Amen.
0: Bye,
1: bye. Bye, bye. Voilà, c'était Monsieur Adrien du côté de la paroisse de Saint-Jacques. Alors, tout de suite, un chant, là. Alors, on va dédicacer ce chant de Gilbert Aubrin. Alors, c'est pour Jocelyne de la Découverte. Ne doute pas.

0: Voilà, alléluia. Bonjour, nous accueillons.
1: Vous accueillons, rebonjour, Josiane.
0: Josiane, oui, dis-moi.
1: Oui, j'aimerais bien entendre, si possible, hein, la chanson de, du groupe Aïvol, Sur le chemin de l'impossible.
0: Alors, sur le chemin
1: de l'impossible.
0: L'impossible.
1: J'ai confiance en toi, c'est du groupe Aïvol.
0: Alors, dis-moi comment ça s'écrit. Dis-moi comment ça s'écrit. Oui, j'entends. Je te dis, dis-moi comment ça s'écrit.
1: Je t'entends mal, moi, par contre.
0: Mais moi, je t'entends bien. Mais j'ai la bouche collée dans le micro. Mieux que ça, j'ai pas. Alors, sur le chemin de l'impossible, j'ai confiance en toi et ces deux.
1: Mais je crois que le titre, c'est Sur le chemin de l'impossible.
0: Oui, oui.
1: Hein.
0: Appelle-moi Aïvol. Comment ça s'écrit?
1: Alors là, tu me demandes beaucoup. Mmh. C'est Aïvol, A-E-V-O-L, je pense. Je suis pas sûre du tout. Hein.
0: Ben oui, parce que des fois, comme tout à l'heure, j'étais dur pour trouver le chant, mais je n'ai pas trouvé sur Internet là-bas. J'ai trouvé sur mon téléphone.
1: Je pense que c'est le groupe Aïvol. Mais comment ça s'écrit?
0: Ben c'est bon, je vais essayer de me débrouiller.
1: Ah. Merci beaucoup. Hein, okay. Et je vous la dédie à tous hein, et à toutes. Hein.
0: Ok, à plus tard, Josiane.
1: À plus tard, merci. Et à plus tard. Hein,
0: plus tard.
1: Au revoir.
0: Au revoir.
1: Belle journée.
0: Belle journée à toi aussi, merci.
1: Merci.
0: Voilà, c'était Josiane voilà, qui demandait un chant. Alors maintenant, chers auditeurs de la radio Arc-en-Ciel, alors j'ai une petite annonce à faire passer, mais ça va être aussi en boucle sur les annonces avec la radio. Alors l'association Les Amis Solidaires vous invite à son déjeuner dansant. Alors le thème c'est « Bal créole ». Le dimanche 13 septembre, d'accord, il y a le temps, mais pour s'organiser, ceux qui veulent mettre des bus. Alors, déjà, je vous donne le numéro de téléphone avant. Alors, donc, cette association, il faut, pour réserver, la réservation se fait au 06 92 11 81 45. Alors, l'association Les Amis Solidaires, bien sûr, c'est pour aider hein, les personnes nécessiteuses. Alors, 06 92 11 81 45. Alors, dans ce déjeuner dansant, c'est un déjeuner dansant. Alors, il y aura, alors, c'est le projet pour, comme je vous dis, de cette association, au profit de financer un voyage pour un jeune à mobilité réduite. Hein, un voyage, donc, pour aider ce jeune à mobilité réduite. Ensemble, ouvrons-lui les portes du monde. Alors, donc pour plus de questions, je vous redonne le numéro 06 92 11 81 45. Alors, c'est un déjeuner dansant le 13 septembre au tarif 30 euros adultes, 15 euros enfants de 6 à 12 ans. Et il y a tout un panoplie que je vous laisserai découvert. Parce que je ne pourrais pas donner tout ce qu'il y a à manger. Mais le principal, c'est pour aider des personnes dans le besoin, comme ce jeune. Donc, pour l'instant, bon, il faut téléphoner pour connaître où, hein, parce que la personne va vous donner tous les renseignements. 06 92 11 81 45. Association Les Amis Solidaires. Pour un déjeuner dansant le 13 septembre 2026 à partir de 12h à la salle Saint-Michel à Saint-Paul. D'accord? Donc c'est à côté de la grotte là-bas, grotte Saint-Paul, la salle Saint-Michel, c'est à côté de l'église. Donc c'est un beau lieu, d'accord? Alors réservez cette date et dimanche, je vais redonner cette information et il sera sur en boucle sur les informations avec la radio Arc-en-Ciel. Alors, tout de suite, nous continuons. Après, je vais chercher le chant de Josiane, bien sûr, si je trouve, j'espère. Isabelle, sur la playlist, non. Et de l'autre côté, sur mon téléphone, j'ai trouvé, mais là-bas, je n'ai pas encore trouvé. Hein. Alors, on va prendre Marie-Pascale Montfort, « Oh ma mère ». Très beau chant, je dédie ça à toutes les mamans. Les mamans, hein. Qui ne baisse pas les bras, bien sûr, toutes les mamans malades, tous ceux qui ont besoin de nos prières, toutes les mamans qui téléphonent à la radio, alors toutes les mamans, bien sûr, qui dans les jeunes mamans hein, qui ont des enfants, qui élèvent seuls leurs enfants, ceux qui sont en couple, dans un mariage, dans. Ben voilà, toutes les mamans. Voilà. Oh ma mère. Déjà, je prends un appel avant. Bonjour.
2: Oui, bonjour, attends, mettez mon radio.
0: Oui, d'accord. On attend
2: Voilà,
0: vous.
2: c'est bon. Oui, bonjour.
0: Bonjour Claudie, ça?
2: Claudie du tampon.
0: Ben voilà, c'est ça, midi ressemble bien. Claudie, comment ça va?
2: Ça va?
0: Amen. Ici, ça va, ça va.
2: Ça
0: Là-bas,
2: va
0: quel
2: bien
0: temps?
2: après, mon téléphone est faible, donc.
0: Quel temps fait-il?
2: Ah, ben la pluie a tombé ce matin.
0: Ben ici aussi, pareil. C'est un temps général. Le soleil l'a pointé,
2: Oui.
0: l'a reparti. Mais voilà, c'est un
2: Oui, on
0: temps
2: devrait
0: pour la
2: pas avoir
0: réunion,
2: de
0: hein. C'est
2: temps.
0: bon, c'est un beau temps, hein. Ça calme les méninges.
2: Okay.
0: Amen.
2: Voilà, c'est ça. Il faut savoir si tu chantes une petite chanson là.
0: Mais voilà, écoute en même pour ça, même écoute en là.
2: D'accord. Ben, cette chanson. Ben, bonjour à tous les auditeurs. Bonjour à tout le monde. Ben, cette chanson pour tout le monde.
0: Amen. Merci.
2: C'est Psaume 91 sous l'abri du Très-Haut.
0: Ok, ça marche.
2: Celui qui demeure sous l'abri du Très-Haut repose à l'ombre du Tout-Puissant. Je dis à l'Éternel, tu es mon refuge, ma forteresse, mon Dieu en qui je me confie.

Tu ordonnes à tes anges de garder sous mes pas. Dans la détresse, tu réponds et tu restes près de moi. Je ne suis pas abandonné, je ne suis pas oublié. Sous tes ailes, je repose dans ta paix. Je suis sauvé.

0: Jésus, je t'aime, je t'adore. Voilà.
1: Merci Claudie pour ce beau psaume très médité, je vais dire, hein, bien, bien médité. C'est bien.
0: Merci beaucoup.
1: Voilà, merci Claudie pour ce temps accordé à ceux et celles qui en ont besoin.
0: Merci. Voilà. Bonne journée à tout le monde.
1: Bonne journée, bon dimanche et
0: bon
1: porte-toi
0: dimanche, allez, au
1: bien.
0: revoir.
1: Au revoir.

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1: Alors, maintenant, on va vers ce chant de Josiane. J'espère que j'aurai le temps de mettre tout. Alors, c'est bien A et vol. Alors, sur le chemin de l'impossible, nous découvrons ce chant dédicacé par Josiane.

Ah, c'est très très beau, ben voilà. Donc tout de suite, ben voilà, ça va être l'heure bien sûr de vous quitter parce qu'il y a la suite avec la radio arc-en-ciel, hein, l'émission enregistrée et la vie en question. Et puis tout de suite après, il y aura le rosaire, d'accord? Donc je vous souhaite un très bon appétit, portez-vous bien, je vous donne rendez-vous à ce dimanche matin, bien sûr, pour vos dédicaces. Alors, portez-vous bien, toute votre famille et vous, et puis en union de prière, et bien sûr, ce dimanche, hein, c'est le deuxième dimanche du mois, hein, il ne faut pas oublier, c'est le deuxième dimanche du mois. Avec la radio arc-en-ciel, qui dit mieux? Le soleil dans nos cœurs. 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Et avec la radio arc-en-ciel, la suite, tout de suite sur le psaume 39, me voici, Seigneur.

Merci à vous de nous accompagner. 10h30, c'était à l'instant Lumière du cœur. On poursuit avec la vie en question, la visite de Saint-Denis avec Laurent Waro au micro de Marie-Lou.

0: Bonjour à vous tous, la vie en question avec Marie-Lou aujourd'hui. Bienvenue à vous tous. Alors il fait beau, il fait moins chaud qu'il y a quelques semaines. C'est le moment de profiter pour visiter Saint-Denis. Surtout en cette période où on nous dit que les voyages vont coûter plus cher, qu'il vaut mieux moins prendre sa voiture. Alors c'est le moment de découvrir Saint-Denis à travers son histoire plurielle, c'est-à-dire que vraiment c'est une histoire très riche, et son architecture. Alors nous recevons M. Laurent Ouarou, qui est responsable de la ville. Bonjour M. Ouarou. Alors bon, votre bonjour. Titre exactement ?
1: Alors en fait je suis chef de projet Ville d'art et d'histoire. C'est-à-dire
0: ville
1: que,
0: d'art et d'histoire.
1: Voilà. Saint-Denis en fait a un label Ville d'art et d'histoire. Donc là on est d'ailleurs en renouvellement du label, donc on doit être réauditionné dans quelques temps pour la reconduction du label. Et donc ce label, il permet en fait de déployer des dispositifs pédagogiques, d'accompagnement, de visite, de découverte.
0: C'est un label national,
1: ouais. Vous avez plusieurs villes. Alors vous avez deux, à La Réunion, en fait, on a deux formats. On a Saint-Pierre qui est la belle ville d'art et d'histoire, Saint-Paul qui est la belle ville d'art et d'histoire et Saint-Denis qui est la belle ville d'art et d'histoire. Et depuis quelques temps, vous avez le TCO qui est pays d'art et d'histoire, c'est-à-dire qu'ils ont candidaté pour que l'ensemble des communes composant le TCO soit classé dans cette unité-là de pays d'art et d'histoire pour à la fois avoir un lien historique plus fort dans l'ensemble de ce territoire qui est très grand autour de Saint-Paul et en même temps d'avoir la capacité de déployer des dispositifs finalement cohérents au vu de leur...
0: dispositifs, parce que c'est vrai que... ces villes-là, elles ont besoin d'être peuplées. Est-ce que justement, à travers ce label, vous pouvez arriver à certains points à dire ben non, il ne faut pas construire là ou autre. Est-ce que vous avez un mot à dire?
1: Alors nous, on intervient sur deux volets. On intervient en fait, par exemple, avec les services de la ville sur les questions de danger. Alors parce que vous avez un certain nombre de constructions, notamment qui sont des constructions très anciennes, qui remontent à la première moitié du 19e ou la seconde moitié du 19e.
0: Vous voulez parler un petit peu? Voilà. Un peu du fond de rivière ?
1: Alors, pas uniquement, c'est-à-dire que là, on a surtout le centre-ville, c'est-à-dire que on a des zones, en fait, dans le bas de la ville, notamment autour de la zone Alexis de Villeneuve la rue Jules Aubert, et puis globalement, vous descendez sur tout le carré historique jusqu'à la Banque de la Réunion, et bien en fait, dans ces zones-là, vous avez un certain nombre d'entrepôts. Et donc, la ville intervient notamment pour sécuriser ces zones-là, ou notamment rappeler les propriétaires à l'ordre, c'est-à-dire que la ville n'est pas propriétaire du bâti, du foncier, du centre-ville. Donc,
0: quand vous parlez d'entrepôts, il y avait de l'eau qui coulait là-dessus.
1: Oui, tout à fait. Et bien, c'est un des problèmes, c'est-à-dire que là-dedans, c'est maintenir en fait l'aspect de vie quotidienne, c'est-à-dire qu'il y ait une surveillance, voilà, même des bâtiments qui sont fermés actuellement. Et puis là, notamment avec Garance, il y a quelques temps, ben, c'était qu'il y avait des toits qui avaient été abîmés, et notamment c'était d'enlever toutes les feuilles de tôle, tous les éléments qui pouvaient présenter un danger, qui menaçaient de s'effondrer. Donc on intervient à ce niveau-là. On intervient à un autre niveau aussi, qui sont les avis, c'est-à-dire que vous avez un certain nombre de propriétaires privés qui veulent, par exemple, protéger leur maison au titre des monuments historiques. Et donc, nous, la ville, à ce moment-là, on demande un avis à la ville pour ce type de protection et qui permet...
0: Qui vous conseille et qui vous aide un peu aussi.
1: En fait, nous, on intervient au niveau des commissions de l'État, c'est-à-dire au niveau de la DAC, de la Direction des Affaires Culturelles, pour pouvoir permettre d'accompagner les propriétaires. Généralement, il n'y a pas de souci, c'est-à-dire quand un propriétaire privé demande à protéger sa maison, ben c'est tant mieux parce que ça donne de la qualité à la ville, ça rajoute de la qualité à la ville. Et donc on intervient comme ça sur des constructions individuelles où les propriétaires ont demandé un classement.
0: Voilà parce que cette eau là qui traverse, c'est ce que j'ai entendu dire il y a quelques années, c'est l'eau de la source.
1: En fait,
0: c'est une rivière qui rejoint la mer.
1: Alors, en fait, c'est des eaux en fait, vous avez un certain nombre de bâtiments dans le bas de la ville qui sont des anciens entrepôts. C'est-à-dire que vous êtes dans la ville maritime et en fait, toute cette zone-là, elle était composée d'entrepôts qui sont vraiment construits sur des caves, voilà, et parfois des grandes caves avec une sorte de notion de vide sanitaire. Et donc, ces caves, en fait, elles avaient été... pourquoi on a construit comme ça ? C'est qu'il fallait mettre les bâtiments hors d'eau. C'est-à-dire que si on construisait sur du plein, on gênait, en fait, ou en tout cas, on risquait de ne pas avoir un bâtiment suffisamment sec. Et comme on stockait des denrées à l'exportation, tout le bas de la ville, ce sont des constructions en pierre. Parce qu'en fait, à La Réunion, vous exportez entre février et on va dire mars-avril. Et donc, dans cette période-là, vous avez les cyclones, ce qui explique que le bas de la ville est construit essentiellement en pierre pour pouvoir protéger ces constructions. Et ces constructions, du coup, elles nécessitaient d'être hors d'eau complètement. Et donc, c'est pour ça qu'on a laissé ces vides en dessous pour pouvoir permettre en fait
0: voilà,
1: que
0: l'eau s'écoulait.
1: L'eau s'écoulait jusqu'à la mer. Voilà. Et de temps en temps, vous avez encore des fois où une ou deux fois dans l'année, pas forcément sur des cyclones, mais parfois sur des pluies un peu violentes, et les câbles se remplissent. Voilà.
0: Vous avez suffisamment de documents pour tout ça?
1: Oui, vous êtes sur la ville la plus documentée historiquement à La Réunion avec Saint-Paul.
0: C'est bien de savoir ça.
1: Voilà. Donc, c'est vrai? Oui, la plus photographiée, la plus cartographiée. Donc, vous avez des documents qui permettent de remonter pratiquement sur le tout début du peuplement. Si on faisait comme aujourd'hui, vous savez, avec les images, on pourrait faire une sorte de montage, vous voyez, sur l'évolution de la ville. Eh bien, vous avez une image de la ville tous les 5 ans. Donc, depuis les années 1700, ce qui fait que vous arrivez à suivre complètement l'évolution de la ville.
0: Qu'est-ce que vous en pensez? Vous avez eu l'idée un peu?
1: On pourrait faire un film. Alors, moi, c'est pas mon talent. Moi, je suis plutôt dans la partie visite et la partie pédagogique, mais ça peut être un instrument qui peut être intéressant. Ouais, tout à fait.
0: Alors, donc, pendant cette période qui arrive, là, il va y avoir les vacances scolaires. La mairie de Saint-Denis organise des visites.
1: Oui. On propose en fait des visites 2 fois par mois, alors tous les mois depuis en gros le mois de mars jusqu'au mois de novembre. Ces visites en fait elles permettent en fait d'embraser à peu près toute l'histoire de Saint-Denis. Alors vous avez un socle. D'abord vous avez un socle de 3 visites. La ville barachois qui permet de découvrir la partie maritime, l'histoire maritime de la ville. La ville néoclassique qui est la partie en fait dans la rue de Paris avec les maisons néoclassiques, les cases créoles, les villas, la rue des musées. Et puis dans la périphérie de la ville, le long du ruisseau des Noirs jusqu'à la voie de la Source, vous avez la ville des camps qui sont des camps d'esclaves, d'engagés et d'ouvriers de Saint-Denis. Donc quand vous avez ce socle-là... Alors, c'est ce qu'on croit, mais en fait, c'est une erreur. C'est-à-dire que, en fait, on pense que l'habitat urbain, l'urbanisation actuelle a tout démoli. En fait, c'est faux. D'abord, on a conservé les toponymes. On dit toujours ruisseau des Noirs. Donc, ça raconte bien le fait qu'il y ait des esclaves qui aient habité là. On dit Camp Calix, on dit Camp Giron, on dit Camp Jaco. Les vieux Dionysiens disent toujours les camps pour désigner cette zone-là. Et en fait, si on utilise une carte de Saint-Denis du 19e, on va dire même 1850, et que vous la calquez sur cette zone-là d'aujourd'hui, en fait, on s'aperçoit que les chemins sont restés pareils. C'est-à-dire qu'on pourrait avoir une machine à remonter le temps, on prendrait quelqu'un aujourd'hui, on l'enverrait dans le passé.
0: Il pourrait retrouver
1: en tout cas l'emplacement, parce qu'effectivement, les chemins sont restés les mêmes. Et donc, du coup, ces chemins-là sont des marqueurs de mémoire. C'est-à-dire que le squelette urbain de la ville, il a été conservé en place, même si le type d'habitat a changé. Voilà. Mais la toponymie permet du coup de superposer les deux. Et nous, on a fait l'exercice, comme on est effectivement dans une zone extrêmement riche en termes de cartographie, on a superposé en fait l'ensemble des cartes anciennes qu'on a à Saint-Denis et qui sont conservées aux archives départementales ici ou à Aix-en-Provence. On a une cartographie des camps et on s'aperçoit en fait que ce squelette-là est toujours en place. Alors évidemment, l'habitat a changé, comme vous disiez, mais on peut du coup faire une visite thématique qui permet d'explorer ces zones.
0: Il y a la ravine qui reste aussi.
1: La ravine qui reste, voilà, et qui ont été, elles, un peu réaménagées, c'est-à-dire entre 72 et 77, Auguste Legros va canaliser les 15 bras de ravine au toit de Saint-Denis, mais qui finalement permettent de garder ce grand marqueur du ruisseau des Noirs, qui vraiment part du bas de Belle-Pierre pratiquement jusqu'à la ravine du Butor. Donc on est dans quelque chose qui est toujours en place, voilà, qui est toujours visible.
0: Ce que je trouve dommage quand même, c'est qu'il y avait eu des cadres installés avec le nom des camps, etc. Oui. Et il y a beaucoup d'endroits où ça a été arraché.
1: Est-ce qu'il y a beaucoup
0: de gens qui ne veulent pas que l'endroit où ils habitent, c'est un ancien lieu de camp, quoi?
1: Alors, il y a toujours ce problème de mémoire. C'est-à-dire qu'effectivement, à La Réunion, on a sans doute encore du mal à regarder ce récit-là, même si on s'aperçoit que finalement, le dispositif, globalement, il est plutôt en place. Il fonctionne. C'est une des visites guidées qui est le plus remplie. On a des visites pédagogiques, on a beaucoup d'enseignants qui demandent, donc c'est quelque chose qui est quand même régulier. On a un lien qu'on fait aussi avec Château-Morange, qui est le point de départ de cette visite-là. Donc, ça permet en fait d'observer l'élément dans sa globalité. Et puis, on a aussi une ouverture un petit peu sur les autres quartiers, puisque là, du coup, ben, si on franchit l'île de Ravine, Patada-Durand et Butor, de l'autre côté, on est dans le Saint-Denis des Plantations. Donc, c'est finalement...
0: C'est autre chose encore.
1: Mais c'est la continuité de cette histoire de l'esclavage qui est visible dans la ville autrement.
0: Voilà. Et puis, du côté national, ça bouge aussi.
1: Oui, tout à fait.
0: C'est dommage que les gens... Je comprends un peu, peut-être il y a encore quelque chose d'humain, quelque chose, ils se disent, bon, peut-être que mon arrière-grand-père, il était esclave, là, je ne veux plus le voir, j'enlève. C'est un petit peu ça, vous croyez, de temps en temps.
1: Oui, mais avec cette caractéristique à Saint-Denis, c'est que nous, on travaille aussi sur des ateliers de généalogie, et on s'aperçoit en fait qu'il y a une mobilité qui est très faible, qui est voire quasi nulle, c'est-à-dire que sur des familles qui sont installées là après 1848, après l'abolition, eh bien en fait, il y a très peu de mouvements, c'est-à-dire qu'on prend l'exemple d'une plantation au Chaudron, la plantation Laurie au Chaudron, et ben, les esclaves qui ont été libérés de la plantation Laurie, en fait, ils sont toujours, leurs descendants, les affranchis de 1848.
0: Ils habitent toujours par là.
1: Ils habitent toujours dans cette zone-là. On est pareil à Patada-Durand sur le quartier pêcheur. Donc, ils sont arrivés, on arrive même à avoir une traçabilité qui remonte jusqu'au bateau négrier qui les a débarqués ici. Et on s'aperçoit en fait qu'il y a très peu de mouvements, donc ils restent dans les quartiers. Donc ça, c'est un marqueur très fort aussi de la ville de Saint-Denis, c'est que l'histoire de l'esclavage, on peut l'étudier pratiquement dans l'arbre généalogique des familles de Saint-Denis qui sont en place ici.
0: Ouais, il y a des personnes qui réagissent différemment. Quoi.
1: Et effectivement,
0: ouais, il y en a qui pour eux, sentimentalement, ben écoutez, c'est comme ça, c'est comme ça. Oui. Et d'autres qui ne veulent rien entendre.
1: Quoi. Oui, on est d'accord.
0: Donc vous arrivez à faire le lien, vous arrivez à les persuader dans un sens ou dans un autre.
1: Ben, l'idée, c'est aussi de se dire, voilà, c'est d'éduquer. C'est-à-dire que tout le process, c'est l'éducation. C'est-à-dire qu'à partir du moment où on investit sur la question de l'éducation, et c'est pour ça que nous, on intervient au niveau scolaire, c'est que quand on touche l'enfant, on touche les parents. Et donc, finalement, on s'aperçoit que le patrimoine, pour les familles réunionnaises, c'est un outil de transmission qui est extrêmement important. On le voit, par exemple, sur les joailliers du patrimoine, on le voit dans les visites guidées. C'est-à-dire que le format du public qui vient, c'est d'abord un public qui vient en famille. Ce sont des réunionnais, des dionysiens, qui viennent en famille visiter les lieux. Donc, ça, c'est un marqueur important. Et donc, finalement, ben, toucher les écoles sur ces questions-là, ça permet en fait aux parents, quelque part, d'accéder aussi à une formation qu'ils n'ont pas eue, à une histoire qu'ils n'ont pas eue, et donc de faire de la pédagogie par l'enfant.
0: Voilà, ça prouve que quand même que tout le monde évolue.
1: Oui, et ça permet de faire évoluer un petit peu les mentalités, quoi, et finalement de se dire aussi, ben, l'enfant, il est aussi dans ce rôle un peu particulier qui peut être par moment un peu le professeur de ses parents.
0: Lui aussi, il est peut-être un petit peu mal à l'aise parce qu'il se rend compte qu'il y a des tas de choses qu'on ne raconte pas et puis il aurait envie de savoir. Lui s'en moque, lui, de ce bateau, de ce négrier qui est arrivé. Ça n'intéresse plus beaucoup tellement.
1: Alors, ben, au contraire, c'est-à-dire on voit, par exemple, là, sur les ateliers qu'on a, nous, avec les enfants sur l'histoire, en fait, il y a une appétence des dionysiens là-dessus. C'est-à-dire que. Même des enfants. C'est-à-dire que finalement. Oui. On a une génération, en fait, qui est finalement BSC par l'électronique, les tablettes, etc. Oui. Et quand vous basculez sur l'image ancienne, quand vous basculez sur un machin, c'est comme si vous ouvriez une porte d'imaginaire qui est extrêmement forte. Une histoire. Et en fait, ça permet à l'enfant de se projeter, oui, de faire le voyage dans le temps. Et ça, c'est extrêmement important. C'est-à-dire qu'il ne voyage plus virtuellement. C'est-à-dire qu'il voyage par c'est la force de son imagination et de sa capacité à se projeter qui l'amène à voyager. Et ça, c'est extraordinaire. C'est-à-dire pouvoir finalement utiliser ce levier-là, cette curiosité-là, pour pouvoir ouvrir des portes. Et finalement, de regarder aussi, ben, se dire, ben, moi, ben, grand-mère, grand-père, mon arrière-grand-mère ou mon arrière-grand-père, ben, ils sont dans cette histoire-là. Donc, je peux me placer au moment où ils vivent à Saint-Denis. Voilà.
0: Alors, ben, moi, je me souviens d'avoir fait une promenade dans Saint-Denis avec vous, comme guide. Oui. Et c'était justement au Barachois. Vous nous avez amené là sous le tunnel et tout. Et là, j'ai trouvé que cette façon de voir Saint-Denis, de voir le Barachois, vous aviez des cartes, vous aviez certaines photos. Mais c'est plus qu'un film à la télé, je veux dire.
1: Oui, mais et en même temps...
0: C'est extraordinaire parce qu'on me disait, c'est vrai, c'est comme ça, c'était comme ça. On ne s'en doute pas du tout.
1: Non,
0: c'est une découverte.
1: En fait, l'idée, c'est d'amener les gens à regarder ce qui a disparu. C'est-à-dire que ce qu'on a souvent, c'est des ruines, des petits morceaux de mur qui restent un peu à droite à gauche, des carrés, des bas de mur, des bouts de pont, voilà.
0: Et il y a toujours des choses comme ça.
1: Il y a toujours des choses partout. Dans toutes les communes, vous avez ça. Il y a toujours des notions de ruines. En fait, c'est comment, à travers la photo, on peut recalquer sur le site une image du, comment dire, de la, de ce qui est cité avant. Voilà. Et du coup, même, c'est, on s'aperçoit que des fois, on réveille des mémoires. On, voilà, des gens disent, ah oui, mais ça, j'avais oublié. Il y a des gens qui ont été témoins de, un peu de ces, des fois, des destructions. Du, voilà, on a mis un peu à plat, on a réaménagé. Et puis, on le voit dans les yeux. Ça, vous voyez, c'est qu'on fait, quand on a les visites, on fait le il y a une espèce de double regard où le visiteur, il est là. Mais en même temps, on voit qu'il est en train de chercher dans sa tête le.
0: Il fait marcher ses neurones.
1: Voilà. Et donc, il est en train de chercher le souvenir, il est en train de chercher le lieu. Et souvent, c'est connecté à des anecdotes.
0: Je me souviens, je venais jouer là. Oui. Mais c'était pas comme ça. Non. Qu'est-ce qui s'est passé?
1: C'est ça. Et finalement, aussi, quelque part, de se dire, ben, de venir redécouvrir un peu, des fois, voilà, le jardin d'enfants, ou les zones où les gens s'amusaient, ou des fois même des lieux où, sans doute, moins de circulation, pas la prégnance d'aujourd'hui, d'autres types de véhicules, un chemin de fer qui passait, un car courant d'air. Le paysage, il a fortement évolué. Donc, finalement, de ramener les gens avec des photos sur des lieux comme ça, c'est aussi de permettre le voyage dans le temps, de dire qu'à Saint-Denis, on peut faire ça.
0: Est-ce que les gens, après ces genres de visites, d'ailleurs, se permettent de vous ramener des documents ou des visites ou des photos, non?
1: Oui, si. Alors, moi, on a eu des anecdotes. J'ai fait ça avec un quartier, là, Moufia 2, où j'ai eu des choses, j'avais jamais entendu ça. C'est-à-dire que, par exemple, je me dis, ben, nous, quand on était petit, on habitait là-bas, tel endroit, tout ça. Et puis, on voyait les gens qui sortaient de la gare du chemin de fer. Et on les reconnaissait. Je dis, ben, comment vous reconnaissez les gens qui sortaient de la gare du chemin de fer? Il me dit, en fait, ils avaient le bout du nez noir. En fait, les narines noires. Parce qu'en fait, quand ils passaient dans le tunnel, ils respiraient la fumée.
0: La suie, voilà.
1: Et donc, ça marquait le nez. Ça marquait la zone du nez. Et là, j'ai dit, c'est la première fois que j'entends ça. Parce qu'effectivement, il faut rentrer dans le tunnel et tout. Et donc, il me dit, ben, on reconnaissait les gens comme ça. Je dis, ah oui, mais ça, voilà, ben ça, j'ai jamais entendu
0: on
1: ça.
0: On savait quelqu'un qui avait voyagé,
1: voilà, et qui venait d'arriver, qui venait tout juste d'arriver à cause de ça.
0: Mais voilà. Ça, ce sont des anecdotes qui font plaisir à tout le monde, ça aussi. Parce que moi, je me souviens, petite fille aussi, le train qu'on prenait, on avait le visage un peu, pas que le nez, mais on avait
1: le vêtement.
0: La suie.
1: Oui, tout à fait.
0: La suie, parce qu'on aimait bien mettre la tête à la fenêtre. Donc, alors. Qu'est-ce que vous organisez là jusqu'au mois dans les mois à venir. Le mois de juin, on va dire, vous tablez sur quoi pour commencer?
1: Alors, ben, le mois de juin, on a un moment particulier, c'est que le 4 juin, c'est la fête de la Sainte Clotilde. Donc, il y a la paroisse, du coup, organise d'abord, elle, sa fête paroissiale. Donc, c'est assez important, ça sera jeudi soir, donc avec une messe, etc.
0: Dans la chapelle, dans l'église.
1: Dans l'église, voilà. Et dans le prolongement de ce moment de fête, le 6, samedi, donc, on installe un village qui permet de fêter de façon populaire Sainte-Clotilde sur le terrain des Lilas, donc qui est vraiment connecté à la cure qui est juste à côté, voilà, et qui permet en fait de proposer sur une après-midi, un début de soirée, à la fois des découvertes d'artistes, mobiliser les forces vives du quartier, d'avoir des activités tournées vers les jeunes.
0: Et ça, puis, pardon, ça c'est sur le parvis,
1: le
0: à l'arrière.
1: Le parvis qui est juste à côté de la cure. C'est-à-dire que vous avez l'église, la cure, et vous avez un plateau noir qui est juste à côté. Donc, on est installé sur cette zone-là. Et nous, donc, à partir de 14h, on propose une visite guidée avec un point de départ qui est la mairie annexe de Sainte-Clotilde. Donc, on est un petit peu plus haut. Et puis, ben, si vous passez dans la zone, vous verrez que on a mis à jour aussi, là, récemment, les panneaux d'exposition qui permettent, en fait, de raconter l'histoire de l'église de Sainte-Clotilde. Donc, il y avait une vieille expo qui avait été installée, alors, comme souvent, comme disait M. Gérard Françoise, l'élu de secteur, qui avait été installée de façon provisoire, mais qui a duré 25 ans. Voilà. Donc, l'exposition, les panneaux avaient été abîmés. Donc, là, du coup, on a renouvelé cette exposition-là. On a puisé dans des documents qu'on a retrouvés à l'évêché, donc avec aussi la capacité d'aujourd'hui de numériser de façon plus efficace. Donc, les archives de l'évêché nous ont ouvert les portes pour permettre notamment d'avoir des photos anciennes de l'église de Sainte-Clotilde, donc qui permettent sur six panneaux, de découvrir une petite histoire de l'église. Donc, quand vous arrivez au parvis de l'église, ben, vous avez l'accès à cette zone-là. Et donc, du coup, l'objectif, c'est de proposer un parcours où on part de la mairie annexe et on va suivre en gros l'histoire du Saint-Denis des plantations.
0: C'est-à-dire que vous allez à l'heure là?
1: Oui, c'est
0: alors. Mais tout est construit.
1: Alors,
0: Comment vous pouvez faire pareil.
1: C'est que en fait on a des marqueurs qui restent. C'est-à-dire qu'on a par exemple un ensemble qui est une croix jubilée. On est à la, qui a été installée à la fin 19e. On a un clocher qui est unique, hein, qui est façon campanile, donc qui est
0: à
1: en
0: extérieur,
1: voilà,
0: oui.
1: qui est très rare, voilà, et qui à Saint-Denis est extrêmement, extrêmement ancien et date de l'époque en fait de la restauration de l'église. Donc il y a une, il y a une, comment dire, il y a une richesse qui est extrêmement importante. On a des, aussi des invariants. On a le chemin La Croix qui mène à une petite croix jubilée. Cette croix jubilée, elle est installée là depuis, alors elle est visible sur les photos déjà à Yayen des années 1950. Donc on peut voyager dans le temps, on a encore énormément d'éléments et on a une caractéristique, c'est que vous avez ce découpage de chemin à Sainte-Clotilde, vous savez, un peu qui reprend cette idée du battant des lames au sommet des montagnes, mmh. et en fait qui sont des anciens chemins de canne à sucre, des anciens chemins canniers. Et en fait, quand on regarde Sainte-Clotilde, ben on a toujours ce découpage en grandes rues, la rue Laurie, la rue des Bassins, etc., qui sont en fait des, les anciennes voies cannières. Et si on étudie l'histoire même du lieu, l'église de Sainte-Clotilde, le terrain a été donné par la famille Laurie. Le chemin Laurie, elle a été donnée par Édouard Laurie, qui est un des propriétaires donc, du 19e de la zone, et qui sont propriétaires du chaudron, de la plantation du chaudron à la, juste un petit peu avant l'abolition, et qui sont les marqueurs un peu d'aménagement de cette zone-là. Donc, en fait, parcourir les rues de Saint-Denis, de Sainte-Clotilde, où on a notamment un cheminement qui a été marqué, on a matérialisé un cheminement pour que les gens puissent finalement ben, se balader comme ça dans les rues historiques, ça permet en fait d'explorer une histoire de Sainte-Clotilde au 19e siècle, de raconter le Saint-Denis des plantations.
0: Et surtout pour tous les nouveaux arrivants.
1: Oui, tout à fait.
0: Alors, il nous reste 5 minutes, mm-hmm. Monsieur Laurent Warraud. Dites-nous alors, il y a donc Saint-Denis, le bar à choix.
1: Voilà, et du coup, on reprend au mois de juillet. Début juillet, vous avez la suite, c'est-à-dire avec toujours
0: le 4 ou 5 classiques.
1: Donc, on a dans les thèmes qu'on propose. Une visite sur le sentier bord de mer, donc il y a une visite sur le sentier littoral au mois de juillet.
0: Qui va partir d'où et...
1: Alors en gros, on part du cimetière de l'Est, voilà, du pont du cimetière de l'Est, et on va jusqu'au... on va dans l'autre sens, c'est-à-dire vers la Jamaïque.
0: Voilà. Ah, et donc l'idée, il y a quelque chose d'intéressant là.
1: Eh ben ouais, ben l'idée, c'est de découvrir justement comment le sentier littoral, il a été un des acteurs importante dans l'histoire de Saint-Denis, dans cette zone-là. Notamment, on a un village pêcheur, on a une ancienne marine, on a une zone que les habitants de Patadadurand appellent, les pêcheurs du Patadadurand appellent le pont de fer.
0: Donc, oui,
1: Il y a une zone qui est... Il y a Gemont, les anciens entrepôts Gemont-Schneider, avec l'histoire du chemin de fer. On a le cimetière La Peste qui est tout au bout, qui permet de raconter l'histoire de la peste. Voilà, donc on a un volume de visites guidées qui, enfin, en tout cas, ce schéma-là qui permet de rentrer dans une autre vision de Saint-Denis.
0: Tout ce que vous nous dites là, ça fait des années et des années que j'habite à La Réunion. Mm-hmm. J'ai jamais pensé à ça.
1: En fait, c'est comment. En fait, nous, l'idée, c'est d'écrire un scénario de visite et de mettre bout à bout des morceaux d'histoire. Et de lire le lieu comme un lieu historique, lorsque... Alors, moi, ce qui m'intéresse, c'est d'aller dans le lieu, et c'est précisément ce que vous disiez, c'est-à-dire quand il n'y a plus de traces visibles ou quand il n'y a que des ruines. Et c'est de pouvoir projeter les gens dans l'histoire du lieu tel qu'il était avant.
0: Mais on vous écouterait pendant des heures, là.
1: Bah, écoutez,
0: il faut revenir.
1: Venez aux visites.
0: Il faut revenir. Voilà. Donc, alors là, on a dit ça. Le quartier de la cathédrale. Vous nous dites, si les gens qui nous écoutent, là.
1: Oui, tout à fait. On a la rue de Paris.
0: Ils peuvent se renseigner où?
1: Alors, généralement, les visites sont publiées sur le Facebook de la ville de Saint-Denis.
0: D'accord.
1: Voilà. Et donc, le mercredi d'avant la visite, et on est sur les deux premiers, vendredis du mois. Hormis quelques dates, par exemple,
0: qui sont le samedi aussi.
1: Oui, c'est toujours le samedi. Enfin, excusez-moi,
0: excusez-moi,
1: je me suis trompé. C'est le samedi après-midi, 14h. Et donc, l'information est publiée généralement le mercredi. Et donc, la visite est annoncée à ce moment-là. Donc, c'est toujours le samedi 14. C'est préférable. Alors, pourquoi? Parce que sur certains sites, par exemple, on fait une visite de la maison Carrère et il y a une jauge, c'est-à-dire qu'à 20, 25 personnes, c'est confortable.
0: Mais pas
1: à 30.
0: À 50.
1: Ah ouais, c'est plus. C'est,
0: donc,
1: c'est
0: il faut s'inscrire.
1: Voilà.
0: Donc, alors.
1: Allez, ça nous permet aussi d'intégrer notamment si on a du public en mobilité réduite, c'est-à-dire que, par exemple, la maison Carrère, une chaise, on peut faire visiter.
0: Très bien.
1: Une partie des visites sont aussi visitables, en fait, avec un public à mobilité réduite.
0: Voilà, donc c'est gratuit ?
1: C'est gratuit, complètement.
0: Oui, il faut quand même le signaler. Et il y a quartier de la résidence, carte le fond de la rivière.
1: Oui.
0: Il y a des tas de choses à faire. Vous êtes loin d'être au chômage. Hein.
1: Alors, on est loin d'être au chômage. Et puis, signaler aussi que Saint-Denis est irrigué par un ensemble de guides. Vous avez aussi des guides professionnels qui travaillent aussi dans cette perspective-là et qui proposent aussi des visites guidées.
0: Il y a aussi une visite qui me semble très importante, c'est tous les lieux religieux. C'est-à-dire qu'il y a la cathédrale, il y a la mosquée,
1: oui.
0: Il y a les temples. C'est extraordinaire pour quelqu'un qui n'a pas l'occasion, parce qu'on ne rentre pas dans tous ces lieux.
1: Tout à fait, oui. Et en fait, je trouve qu'il y a un moment aussi qui est important pour ça, c'est-à-dire que c'est notamment les journées du patrimoine. Donc ça arrive en septembre, toujours pareil, 20-21 septembre. Et dans ces jours-là, vous avez la possibilité peut-être de faire un circuit de Saint-Denis des religions et d'avoir accès les églises, c'est toute l'année, mais d'avoir un accès peut-être un peu plus guidé à la mosquée de Saint-Denis et au temple. Voilà, donc ça, c'est quelque chose
0: la
1: quand même qui est
0: la cathédrale, on sait qu'on
1: énorme.
0: Peut y rentrer tous les jours. Mais justement, on n'a pas tous les détails.
1: Oui.
0: En tout cas, merci pour tout ce que vous faites. Et
1: merci
0: parce
1: à vous.
0: Que vraiment, en vous écoutant, on aurait envie que tous les jours, vous nous racontiez une histoire.
1: Écoutez, venez vous y guider pour ça. Merci de votre, merci de votre invitation.
0: Voilà, merci. Et revenez
1: ça
0: quand
1: marche.
0: Vous voulez, quand vous
1: merci
0: avez un
1: beaucoup.
0: Programme un peu particulier. Nous sommes là aussi. Puis les gens nous écoutent, ils se disent, j'ai entendu ça. Là. Et ils savent que quand on parle de quelque chose sur Radio Arc-en-Ciel, on peut avoir confiance.
1: Oui,
0: voilà.
1: Tout à fait. Merci beaucoup pour
0: merci.
1: Ça.
0: Merci. Alors, nous recevions donc Laurent Warraud, qui est le responsable, redites-nous.
1: Alors, du label Ville d'Art et d'Histoire de Saint-Denis.
0: Voilà. Merci beaucoup.
1: Merci
0: et bon
1: bien.
0: Courage. Donc, toutes les vacances scolaires. Là,
1: oui, on continue normalement. Voilà.
0: Merci beaucoup.
1: Merci à vous.
0: Au revoir.
1: Au revoir.

Bonne matinée, écoute de Radio Arc-en-Ciel. On poursuit avec Lana Del Rey sur nos ondes de Radio Arc-en-Ciel. 11h15, nous retrouvons la liberté de conscience avec le thème du halte spirituel et 11h30, prier la Bible.

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4: Et on poursuit avec Nathalie Nassiambé sur nos ondes, Addis Abeba.
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2: Et bonne matinée à tous, on poursuit avec Halte Spirituelle de cette semaine avec RCF et Radio Notre-Dame, la liberté de conscience.
3: Et toute cette semaine, nous suivons la vie du bienheureux Franz Jägerstätter. On essaie de comprendre comment il a réussi à dire non au nazisme. Père Mathuen, bonjour.
4: Bonjour Madeleine.
3: Vous nous accueillez ici chez vous, merci. Et vous êtes curé du diocèse de Lille. Alors, si on revient à ces écrits de Franz Jägerstätter, cet Autrichien résistant, dans un commentaire en marge d'une lettre de Saint Paul aux Corinthiens, il écrit « Du fait de croire dans l'au-delà, surgit le courage de se comporter correctement sur la terre. La foi forge des héros. » J'aimerais qu'on comprenne avec vous, Père Mathuen, quelle est la vie de foi de Franz Jägerstätter.
4: Alors Franz Jägerstätter, il est né dans un contexte chrétien, catholique, en général on va à la messe. Pour autant, on ne peut pas dire qu'il ait eu des choses extraordinaires dans son enfance. À 20 ans, on parle d'une crise de foi, alors on n'a pas tout à fait conscience de ce qu'elle a pu être. On sait qu'il va dans les bars et qu'il se bat à l'occasion. Bon, mais ce qui va être déterminant, c'est sa rencontre avec Francesca, qui cherche, dit-elle, un mari qui fut catholique et qui fut croyant. Et c'est vrai qu'à son contact, non seulement il avait déjà fait le choix de la foi chrétienne, de la foi catholique, mais il va vraiment vouloir faire un foyer chrétien. Francesca va beaucoup l'aider. Elle avait souhaité à un moment être elle-même religieuse, ce qui ne sera pas possible pour elle. Elle était proche du tiers-ordre franciscain et elle va l'entraîner, on peut dire, dans ce tiers-ordre franciscain qui va beaucoup le nourrir.
3: Le tiers-ordre franciscain, c'est une façon de rejoindre une communauté des franciscains tout en étant dans une vie...
4: C'est surtout une façon de vivre, avec un certain goût pour la pauvreté, la simplicité et l'amour de la croix. L'amour de la croix qui est vraiment au centre. On se souvient que Saint François d'Assise a reçu les stigmates et que vraiment c'est ça qui va faire aussi sa sainteté, son amour de la croix, du Christ crucifié et du témoignage. Voilà. Les franciscains sont là et nous disent et nous rappellent que nous sommes faits pour témoigner de l'amour du Christ à travers les actes de notre vie.
3: Alors la croix, c'est ce qui va arriver aussi à Franz Jägerstätter. Il sait qu'il va être condamné à mort. Il sait que ce chemin l'emmène vers la mort. Comment est-ce qu'il raccroche ce destin difficile avec sa foi?
4: Alors avant qu'il le raccroche la croix avec ce qui sera son martyre finalement, il va surtout expérimenter la croix dans la fidélité au devoir quotidien. Et sa manière d'exercer son métier, c'est-à-dire d'être agriculteur, d'être paysan, et de faire ce qu'il a à faire, et de le faire bien, et de le faire avec fidélité, d'être d'une certaine manière obéissant à la réalité de son devoir quotidien, c'est d'abord ça qui va faire sa spiritualité. Et je pense que cette fidélité au quotidien, cette fidélité qu'il va désirer, ça va être très très puissant. Une autre chose, avant qu'il souhaite et désire le martyre, c'est son amour de l'Eucharistie. On l'a dit, il a fini par devenir sacristain de son église, mais cet amour qu'il va faire, qu'il va avoir en allant à l'Eucharistie tous les jours, c'est ça qui va vraiment le faire grandir et le faire nourrir. D'ailleurs, pour l'embêter, quand il était en 1941, pour l'embêter parce qu'on savait qu'il était chrétien, et quand il faisait, entre guillemets, son service militaire, les nazis lui donnaient la corvée de faire les écuries au moment de la messe. Et il obéit, il va faire les écuries, et il raconte combien il s'attache à la volonté du Christ, à son amour, et que ce sera une des plus belles liturgies qu'il a vécues. C'est-à-dire qu'il y a dans son amour de l'Eucharistie, d'une certaine manière, la conscience qu'à chaque instant, il peut se raccrocher au sacrifice du Christ. D'ailleurs, ce jour-là, et en fait, il lui sera donné par hasard de croiser une messe où il arrivera dans une communauté très fervente. Donc le Seigneur non seulement va accepter, on pourrait dire, son sacrifice de ne pas avoir été à la messe ce dimanche-là, mais il va le récompenser en lui permettant en fait d'assister à une messe là où il est.
3: En vous écoutant, Père Mathuen, je pense au film de Terrence Malick, Une vie cachée. Est-ce que pour Franz Jägerstätter, cette vie cachée, c'est aussi celle-ci, c'est-à-dire de prier, de vivre une vie de chrétien de façon un peu cachée quelque part?
4: C'est le dernier mot de sa vie, le dernier dans son testament. Il dit ceci: à la seule différence que pour nous battre, nous n'utilisons ni fusil ni pistolet. Évidemment, il dénonce le royaume temporel des nazis, mais des armes spirituelles, entre autres et avant tout, la prière. Entre autres et avant tout, la prière. À quoi ressemblerions-nous, dit-il, au moment où on lui prétend qu'on doit aller soutenir l'effort des nazis pour combattre le bolchevisme? À quoi ressemblerions-nous si nous utilisons des armes alors que nos illustres évangélisateurs qu'ont-ils fait? Ils ont prié sur ces terres pour annoncer l'évangile. Ils n'ont pas pris des armes. Alors, tout le monde lui dit, mais c'est pas grave de se battre contre le bolchevisme. Et lui dit, mais c'est pas comme ça qu'on évangélise. Alors là, on lui répond rien.

0: vous évoquez cette vie de prière, mais à quoi ça ressemblait? Vous avez évoqué l'Eucharistie et les messes. Est-ce que il a un goût particulier pour certains évangiles? Est-ce qu'il en parle justement dans ses écrits et de ce qui le marque? On sait qu'il l'a noté, hein, beaucoup les textes.
1: Franz Hagerstetter dira à un de ses amis que ça coûte toujours de prendre du temps pour aller prier. Il va le dire à sa manière, c'est-à-dire qu'il est encore dans son village. Hein. Il dit, mais c'est toujours un choix où, d'une certaine manière, on ne fera pas autre chose. On ne fera pas autre chose. Donc, on le voyait, il était un peu connu pour ça, pour aller prendre des temps de prière dans son église. Mais il y a quelque chose dans sa vie qui est très puissant. Alors, je ne sais pas quelles étaient exactement ses dévotions ou sa manière de prier. Ce dont il parle, en tout cas, c'est, et c'est Benoît XVI va dire la même chose, ce moment où on va avoir accès à la traduction de la liturgie, il va beaucoup s'en nourrir. On est à cette époque où on commence à éditer des traductions latin-français. Bon, en fait, évidemment, moi je parle pour la France, évidemment ça va être latin-allemand de son côté, mais il a accès à la liturgie, il va beaucoup en parler. Et d'ailleurs, dans ses dialogues avec son curé, dans ses dialogues avec sa femme, il cite l'écriture très très régulièrement. Plus que beaucoup de laïcs, il la connaît et il l'a méditée.
0: On entend dans ce que vous dites que la prière occupait une place très importante pour Franz Hagerstetter. Pour autant, il reste une marge de liberté. Quelle est cette différence entre une adhésion totale, par exemple, pour ceux qui se lançaient à l'époque dans le national-socialisme ou pour des engagements politiques, et lui qui va dire qu'on ne peut pas être à moitié dans l'engagement envers le Christ? Est-ce que dans cette époque où on parle de totalitarisme, Franz Hagerstetter marque une différence justement entre cette adhésion que lui demande le christianisme et ce contexte politique dans lequel il évolue?
1: Oui, d'ailleurs, il joue un peu sur les mots, parce qu'à un moment, dans une lettre à un de ses amis, il utilise le mot « fureur », mais non pas pour le fureur Hitler, mais il utilise le mot « fureur » pour le mot « Christ ». En tout cas, c'est le seul maître que l'on doit véritablement suivre. Ben oui, mais il y en a un qui est divin, et il y en a un qui spolie la population. Il y en a un qui a donné sa vie sur la croix, et qui a obéi tellement d'ailleurs aux autorités, alors qu'il aurait pu les renverser d'un revers de main, il a conquis le monde par son humilité. C'est le Christ humble que lui suit, et du coup dans lequel on peut remettre toute sa vie. Parce que justement, il a cette capacité, le Christ, à révéler en nous le meilleur, à nous permettre de faire un don qui n'est pas celui qui écrase les autres, qui n'est pas celui qui prend possession des autres, qui n'est pas celui qui domine. Sa domination au Christ, c'est celle du berger, c'est celle du roi humble monté sur un ânon et qui entre dans Jérusalem de cette manière.
0: Et alors pour autant, Franz Hagerstetter va aller jusqu'au bout de sa conviction, du fait que non, il ne donnera pas sa vie justement pour le régime nazi. Il va être condamné à mort et il écrira ses derniers mots dans la prison. Qu'est-ce que vous retenez, vous, de Franz Hagerstetter pour aujourd'hui? Et qu'est-ce qui vous a marqué en particulier dans ce personnage et auquel vous pensez parfois peut-être quand vous êtes amené justement à avoir des cas de conscience, comme on pourrait dire? Il a réussi à ne jamais trahir sa conscience et comment est-ce qu'il a tenu justement jusqu'au bout?
1: Ce qui est intéressant pour aujourd'hui, c'est la question fondamentale: de quoi sommes-nous endormis? Franz Hagerstetter, il s'oppose contre non seulement le national-socialisme, mais contre ses citoyens. Et sans les juger, sans se mettre au-dessus d'eux, il dit « mais je pense que c'est pas le bon... » Et aujourd'hui, il est bien heureux. Et aujourd'hui, il est saint. Et nous, de quoi sommes-nous endormis? Qu'est-ce que nous ne voyons pas? C'est intéressant. S'il y avait bien une masse à l'époque qui était endormie, pour une chose si importante... Ça nous dit la vigilance que l'on doit avoir pour nous-mêmes sur, mais en fait, qu'est-ce qui crie en moi? Qu'est-ce qui est la vérité en moi et que je peux éventuellement cacher ou que je peux ignorer? Voilà la question à laquelle Franz Hagerstetter nous renvoie. Quels sont ceux qui, justement, écoutent leur conscience avec humilité, avec tout ce qu'il a dit, c'est-à-dire en respectant à la fois les autorités de l'Église, mais tout en pouvant dire, tiens, qu'est-ce qui ne va pas? Qu'est-ce qui, dans le monde, ne va pas et que tout le monde accepte? Les violences que le monde accepte, il y en a plein. Et nous, comment on réagit? Comment on se positionne dans l'humilité et dans notre devoir quotidien? C'est ça qu'il vit. C'est ça dont il témoigne. Et c'est ce que je trouve absolument magnifique.
0: Merci beaucoup, Père Mathieu Haine, prêtre du diocèse de Lille, curé de la paroisse de Notre-Dame du Sacré-Cœur à Dunkerque, membre de l'Institut Notre-Dame de Vie, auteur d'un parcours pour apprendre à prier. Ça s'appelle prierensilence.fr et c'est construit à partir du livre que vous avez écrit, Prière de ne pas déranger, petit manuel pour converser avec Dieu. C'était publié aux éditions du Cerf. Et je rappelle qu'on parlait durant toute cette semaine de Franz Jägerstätter aujourd'hui. Bienheureux, il a choisi le Christ et pas Hitler. Merci infiniment, Père Mathieu.
1: Merci.

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1: C'était à l'instant Halte spirituelle avec RCF et Rose Notre-Dame. Le thème de cette semaine est la liberté de conscience. On poursuit avec David Bowie à 11h30, priez la Bible.

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1: Merci de nous accompagner. C'est l'heure de retrouver Prix la Bible tout de suite avec l'équipe du Rosaire.

0: Bonjour à vous tous. Pour ce mois de juillet et août, pour les vacances, les équipes du Rosaire accueillent l'équipe de Saint-Denis.
1: Ouest,
0: avec
1: Hélène
2: et Cécile.
0: Et Marie-Ange, pour partager le texte de Prier la Bible avec Marie. Les équipes du Rosaire ont mis l'accent sur la paix dans le cœur et dans le monde. Nous fêtons des anniversaires empreints de gravité il y a 30 ans, le 7 mai 1996, sept moines trappistes étaient assassinés au monastère Notre-Dame de Atlas en Algérie, à Tibine. Le 1er août 1996, le dominicain Pierre Claverie, évêque d'Oran, et son chauffeur Mohamed étaient tués eux aussi. Ainsi s'éteignaient des présences engagées en Algérie auprès de la culture et de la religion musulmane. Il y a 10 ans, le 26 juillet 2016, le père Jacques Hamel succombait à un attentat terroriste alors qu'il célébrait la messe à Saint-Étienne de Vrouvray dans le diocèse de Rouen. Il avait célébré la vie jusqu'au bout. Ces morts furent un choc. Mais l'Église reconnaît qu'ils ont donné leur vie dans leur foi au Christ et ont témoigné de la paix qui vient de Dieu. Les moines de Tibérine et l'évêque d'Oran ont été béatifiés ainsi que d'autres religieux et religieuses assassinés en Algérie à partir de 1993. Pour le père Jacques Hamel, le pape François a autorisé l'ouverture d'une instruction en vue de sa béatification en tant que martyr. Quant à Mohamed Boukirki, a reçu respect et hommage, lui qui accompagnait Monseigneur Claverie, l'évêque, dont il était le chauffeur, et qui avait cheminé avec lui dans le service et l'amitié. Il y a quelques mois, un événement ne pouvait passer inaperçu, surtout dans une actualité où la guerre ne cesse de meurtrir. Le 13 avril dernier, le pape s'est rendu en Algérie. Ce voyage historique a marqué cette année 2026 où la mémoire des martyrs d'Algérie a tout particulièrement vive. Alors qu'il était invité à la grande mosquée d'Alger, Léon XIV s'est adressé au recteur dans un discours improvisé. Lui, qui est religieux, augustinien, exprimait sa joie de fouler la terre de son père spirituel, Saint Augustin. Pilier de l'Église d'Occident, né dans lequel l'Algérie, ce dernier était l'évêque Hippone au 5e siècle. La ville porte aujourd'hui le nom d'Annaba. Augustin, chercheur de Dieu, a tâtonné vers la vérité. Il a cherché Dieu, rencontré le Christ et s'est tourné vers lui. Dans son ouvrage phare, Les Confessions, il écrivait « Nos ténèbres ont eu déplu. Nous nous sommes tournés vers vous et la lumière s'est faite. » Si le pape Léon exprima l'importance qu'il donne à la recherche de la vérité, la recherche de Dieu, dans le décor de la grande mosquée d'Alger, il parla aussi de la prière, du respect mutuel et de la nécessité d'apprendre à construire un monde de paix. Paix, réconciliation et pardon sont véritablement l'esprit de Dieu pour toute sa création. Au jour de son élection comme pape, Léon XIV disait « L'enjeu d'aller vers une paix désarmée et désarmante. » Et il le répétait dans son message pour la 59e journée de la paix, le 1er janvier 2026. La paix du Christ ressuscité est une paix désarmée et désarmante, l'œuvre humble et persévérante. Elle vient de Dieu, qui nous aime tous inconditionnellement. Le pape appelle la paix d'abord dans les cœurs. La paix désarmée et désarmante, ce fut bien l'expérience des 19 martyrs d'Algérie. C'est aussi porté par elle que mourut le père Jacques Hamel. c'est bien elle aussi qui brille sur la mémoire de Mohamed Boukiki, chauffeur de Monseigneur Pierre Claverie. Ils sont proches de nous dans le temps, et pour certains d'entre nous, parce qu'il était dans notre famille, de nos amis, de notre ordre religieux ou de notre congrégation, leur mort laisse un grand sentiment de tristesse. Mais la paix désarmée et désarmante fut leur force, leur gloire et leur liberté, à l'image du Christ en sa passion, libre au plus haut point de l'amour. Les martyrs témoignent d'une vie où on n'a pas peur de vivre l'Évangile. Dans une lettre, le bienheureux Pierre Claverie écrivait « Quand je regarde le Christ vivre, je dédramatise mon existence. Il y a un tas de drames personnels qui sont vraiment plus importants. On devrait apprendre à vivre avec les autres plutôt que devant les autres. Nos équipes du Rosaire nous font lire et étudier l'Évangile à partir des mystères qui sont notre nourriture spirituelle, pourvu que nous n'ayons pas peur d'en vivre et que nous nous encouragions en ce sens les uns avec les autres. Entrons dans la prière avec le thème d'année « En toi, je trouve ma joie ».
1: Notre année consacrée à la contemplation du mystère lumineux du baptême s'achève en cet été. Après avoir redécouvert ce grand sacrement, il nous faut en vivre davantage désormais.
2: Afin de vivre plus profondément de notre baptême, traçons sur nous le signe de la croix.
3: Au nom du Père, et du Fils, et du Saint-Esprit. Amen.
0: Prière à l'Esprit Saint.
1: Esprit Saint, sans toi, nous ne pouvons être rassemblés dans l'unité pour vivre d'un seul baptême. Viens au secours de nos faiblesses.

Esprit Saint, sans toi, il n'est point de communion possible dans l'unité d'un seul baptême. Emplis-nous de joie et d'allégresse.

0: Invoquons Marie.
1: Avec Marie, par notre baptême, nous sommes appelés à garder l'unité de l'esprit par le lien de la paix et à partager une seule espérance.

Avec la Vierge Marie, par notre baptême, nous sommes appelés à former un seul corps dans le Saint-Esprit, le seul Esprit.

0: parti.
1: À l'écoute de la parole de Dieu dans Saint Matthieu, chapitre 28, versets 16 à 20. Les 11 disciples s'en allèrent en Galilée, à la montagne où Jésus leur avait ordonné de se rendre. Quand ils le virent, ils se prosternèrent, mais certains eurent des doutes. Jésus s'approcha d'eux et leur adressa ces paroles. « Tout pouvoir m'a été donné au ciel et sur la terre. Allez, de toutes les nations, faites des disciples. Baptisez-les au nom du Père et du Fils et du Saint-Esprit. Apprenez-leur à observer tout ce que je vous ai commandé. Et moi, je suis avec vous tous les jours jusqu'à la fin du monde. » Réflexion sur la parole.
2: Notre foi s'appuie sur celle des apôtres qu'on appelle les colonnes de l'Église. Pourtant, selon l'Évangile, même certains d'entre eux eurent des doutes. Jésus exhorte alors à dépasser le doute pour se mettre en mouvement et aller annoncer l'Évangile aux nations, sans se poser de questions existentielles. La foi, c'est savoir qu'il est avec nous en toutes circonstances et jusqu'à la fin des temps.
3: L'évangile de Saint Luc s'ouvre avec cette parole de l'ange à la Vierge Marie. Le Seigneur est avec toi. L'évangile s'achève, ou plutôt s'ouvre, à la mission avec cette parole de Jésus. Je suis avec vous chaque jour. Le dimanche de Pâques inaugure cette présence permanente du ressuscité. Au début de chaque Eucharistie est confessée la présence du Christ. Le Seigneur soit avec vous.
1: Dieu est souvent traité comme une sorte d'étranger, quelqu'un de plus ou moins lointain. Quelquefois, il est appelé comme s'il n'était pas là, mais ailleurs. L'Évangile l'affirme « Je suis avec vous tous les jours ». Le Christ donne à ses disciples et à travers eux, aux hommes et aux femmes de tous les temps, l'assurance de sa présence jusqu'à la fin du monde.

0: Ensuite, les paroles du ressuscité ne visent pas simplement la conduite personnelle des disciples eux-mêmes. Il ne leur donne pas une leçon de conduite de vie. Il leur confie une parole qui est aussi un geste à faire pour les autres, pour le monde. Allez dans toutes les nations, faites des disciples, baptisez-les au nom du Père, du Fils et de l'Esprit.
1: Le Christ ressuscité demande à ses disciples de prolonger le mystère de sa Pâque et de sa résurrection en baptisant. Baptiser signifie plonger avec force et renvoie directement à la passion du Sauveur, plongé dans la mort pour être ressuscité par le Père.
2: Cette demande du Seigneur aux apôtres vaut aussi pour nous. Nous avons un devoir de transmission et d'exemplarité. Apprenez-leur à observer tout ce que je vous ai commandé. Cette expérience montre que la présence de nouveaux baptisés est un ferment du renouveau pour nos communautés. Ces chercheurs de Dieu observeront et pratiqueront ce qu'ils verront de notre vie.

0: Si le Christ est avec nous jusqu'à la fin du monde, c'est parce qu'il rassemble son peuple dans son Église, son corps qui est réalité de sa vie, de sa présence. Il n'est pas nécessaire de sentir la présence de Dieu pour y consentir chaque jour, quelles que soient les situations, heureuses ou difficiles.
1: Par le baptême,
2: chacun devient membre du corps du Christ, présence vivante du Christ dans le monde. Si le monde croit, c'est parce qu'il voit en chaque baptisé le Christ présent. Parfois, si le monde ne croit pas, c'est parce que le peuple chrétien ne sait pas manifester cette présence du Christ dans l'amour qui le rassemble. En voyant les membres de l'Église, tous devraient discerner cette grâce qui fait de cette assemblée de croyants un seul corps.
1: À la messe, le Christ est présent dans la parole qui est proclamée, dans le pain et le vin qui sont transformés et dans cette assemblée qui communie. D'Eucharistie en Eucharistie, chaque chrétien devient toujours davantage le corps du Christ, en le rendant davantage présent dans le monde, pour que le monde découvre, voie et croie, qu'il se convertisse et soit sauvé.

0: Réflexion pour notre vie.
1: Comme les apôtres, nous avons quelquefois des doutes. Parfois, nous désespérons de nous-mêmes, de notre salut, du monde, de l'humanité, de l'histoire. Nous n'avons quelquefois d'attention que pour ce côté négatif de notre propre vie et de tout ce qui nous entoure et de toute l'histoire des hommes. Mais nous devons acquérir un regard de foi dans ces moments-là.
2: Nous devons apprendre à lire dans notre histoire personnelle le témoignage de l'amour de Dieu. Cela suppose de s'arrêter un moment. Rappelons-nous comment Dieu nous a accompagnés à tel moment de notre vie. Partageons aux autres membres de l'équipe tel moment privilégié où nous avons goûté cette présence de Dieu à nos côtés.
0: Sachons regarder les délicatesses de Dieu, sa présence permanente dans notre vie et autour de nous. Alors nous serons convaincus de cette attention avec laquelle Dieu nous regarde, nous guide et nous tient en sa main. Pour certains d'entre nous, cela peut être difficile. Dans ces moments-là, nous pouvons nous redire ces paroles de Saint Bernard. « Toi qui hésites et toi qui doutes, regarde l'étoile, invoque Marie. »

0: Notre attitude à la messe doit traduire à la fois le respect devant ce grand mystère et aussi la liberté des enfants de Dieu. C'est un équilibre à trouver. Nous nous tenons debout, à genoux ou assis, mais sans être coincés dans la nécessité d'un rite qui nous ferait devenir aveugles et sourds au mystère comme à la communion fraternelle. Le Christ nous a libérés. Alors, ne nous replions pas sur nous-mêmes. Accueillons le salut offert.
1: Essayons de retrouver aussi notre sourire, même lorsque nous allons recevoir le corps du Christ à l'Eucharistie. Le recueillement n'est pas la tristesse, et peut-être aussi témoignage d'une expression de joie. Cette joie de Dieu n'est pas l'exubérance folle, mais c'est toujours le sourire de l'amour.
2: Un père et une mère de famille sourient lorsque leur enfant revient de l'école, même s'ils sont fatigués avec des soucis. Les parents sourient parce qu'ils l'aiment. Un fiancé sourit à sa fiancée quand ils se rencontrent. Un ami sourit à son ami quand ils se reçoivent. Alors, pourquoi ne pas sourire physiquement devant Dieu? Notre sourire, avec l'éclat de notre regard dans nos yeux, est une prière, une action de grâce et un témoignage.

0: Prenons un moment pour nous rappeler la date et l'église de notre baptême et le partager à l'équipe. De retour à la maison, essayons de retrouver des photos. Ayons soin de fêter cet anniversaire en l'invoquant à nos proches. Cela serait pour eux un témoignage. Ils auraient peut-être envie de s'en rappeler. Et qui sait, cela pourrait donner envie à tel ou tel qui ne l'aurait pas reçu.
1: Certains nouveaux chrétiens, baptisés, jeunes ou adultes, ne risquent pas de l'oublier. Ils ont vécu une telle grâce en recevant ce sacrement. Le souvenir en est tellement présent qu'ils en vivent. Malheureusement, parfois, les nouveaux baptisés, après avoir été bien entourés pendant la préparation, sont laissés un peu seuls après le baptême, sachant aller à leur rencontre et maintenir la relation.
2: En effet, leur baptême, au lieu d'être un point de départ, devient le terme d'une vie chrétienne faute d'un suivi. C'est grave. Cette question préoccupe beaucoup l'Église et doit aussi interroger notre mouvement. Nos équipes du Rosaire peuvent devenir ces lieux bénis où les baptisés, jeunes ou adultes, peuvent continuer de grandir dans une communauté priante et fraternelle. Œuvrons en ce sens.

0: Prière de louange et d'intercession.
1: Sois béni, Dieu notre Père, par notre baptême, tu fais de nous tes fils et tes filles.
0: Béni sois-tu, Seigneur, Dieu de tendresse et d'amour.
2: Sois béni, Seigneur Jésus, pour notre baptême. Nous devenons tes frères et sœurs.
3: Béni sois-tu, Seigneur, Dieu de tendresse et d'amour.
0: Sois béni, Esprit Saint, tu demeures en nous et nous donnes de dire.
3: Notre Père, qui es aux cieux, que ton nom soit sanctifié, que ton règne vienne, que ta volonté soit faite sur la terre comme au ciel. Donne-nous aujourd'hui notre pain de ce jour. Pardonne-nous nos offenses, comme nous pardonnons aussi à ceux qui nous ont offensés. Et ne nous laisse pas entrer en tentation, mais délivre-nous du mal.
2: Amen.
1: Marie, femme de l'écoute, ouvre nos oreilles. Fais que nous sachions écouter la parole de ton Fils Jésus entre les mille paroles de ce monde.
0: Je vous salue, Marie, pleine de grâce. Le Seigneur est avec vous. Vous êtes bénie entre toutes les femmes. Et Jésus, avec nous, jusqu'à la fin du monde, le fruit de vos entrailles est béni.
3: Sainte Marie, Mère de Dieu, priez pour nous pauvres pécheurs, maintenant et à l'heure de notre mort. Amen.
2: Vierge Marie, femme de l'action, fais que nos mains et nos pieds aillent en hâte vers les autres pour apporter la charité et l'amour de ton Fils Jésus, pour apporter comme toi dans le monde la lumière de l'Évangile. Je vous salue Marie, pleine de grâce, le Seigneur est avec vous. Vous êtes bénie entre toutes les femmes et Jésus avec nous jusqu'à la fin du monde. Le fruit de vos entrailles est béni.
3: Sainte Marie, Mère de Dieu, priez pour nous pauvres pécheurs, maintenant et à l'heure de notre mort. Amen.
1: Avec le pape, prions pour que dans les grandes villes, souvent marquées par l'anonymat et la solitude, nous puissions trouver de nouvelles façons de proclamer l'Évangile, en recherchant des moyens créatifs pour construire la communauté. Je vous salue Marie, pleine de grâce. Le Seigneur est avec vous. Vous êtes bénie entre toutes les femmes. Et Jésus, avec nous jusqu'à la fin du monde, le fruit de vos entrailles est béni.
3: Sainte Marie, Mère de Dieu, priez pour nous pauvres pécheurs, maintenant et à l'heure de notre mort. Amen.
0: Prions pour la paix. Que la paix demeure dans le monde. Dans chaque pays, que tous les dirigeants trouvent grâce auprès du Seigneur pour que la volonté du Père, du Fils et du Saint-Esprit se fasse, qu'ils fassent un avec Jésus. Que tous les pays soient dans la paix du Christ pour son retour glorieux. Notre Père qui es aux cieux, que ton nom soit sanctifié, que ton règne vienne. Que ta volonté soit faite sur la terre comme au ciel. Donne-nous aujourd'hui notre pain de ce jour. Pardonne-nous nos offenses, comme nous pardonnons aussi à ceux qui nous ont offensés. Et ne nous laisse pas entrer en tentation, mais délivre-nous du mal. Je vous salue Marie, pleine de grâce. Le Seigneur est avec vous. Vous êtes bénie entre toutes les femmes. Et Jésus, avec nous jusqu'à la fin du monde, le fruit de vos entrailles est béni. Sainte Marie, Mère de Dieu, priez pour nous pauvres pécheurs, maintenant et à l'heure de notre mort. Amen.
3: Gloire au Père, au Fils et au Saint-Esprit, comme il était au commencement, maintenant et toujours, dans les siècles des siècles. Amen.
0: Maintenant, c'est l'envoi en mission.
1: Dans l'Évangile que nous avons médité, le Christ affirme qu'il sera avec nous tous les jours jusqu'à la fin du monde.
2: En ce temps de vacances, Gardons notre cœur habité par la douce présence du Sauveur pour en témoigner.

0: toutes les équipes du Rosaire vous souhaite de bonnes vacances. Et nous sommes avec l'équipe de Saint-Denis.
1: Ouest.
0: Bonsoir et bonnes vacances.
1: Bonsoir à tous.

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1: Bien le bonjour, si vous nous rejoignez sur les ondes de Radio Arc-en-Ciel, c'est là maintenant de retrouver la une de la presse de ce jour. On démarre cette une avec le quotidien de la Réunion et l'océan Indien de ce vendredi 7 août. En une, on parle de 45 ans de Freedom, la folle histoire. 45 ans après la naissance de Freedom, Camille Margisud raconte les coulisses de cette aventure hors norme. De la cave de Belle-Pierre à la première radio de l'île, au retour sur une épopée qui a changé le paysage médiatique réunionnais. La une, c'est aussi Gramoun tué à Saint-Pierre, les derniers instants enregistrés. On parle aussi de station d'épuration, la Sireste, sommet d'agir. On parle aussi de nos coups de cœur lecture, une île à l'envers, et football, la réforme du calendrier en projet. La une de cette presse est aussi Réunion la Première, qui nous parle de la carte du Tour cyclisme de la Réunion 2026, cap sur le sud et l'est pour les 4e et 5e étapes avec la route des laves. On parle aussi de météo, un vendredi venteux à la Réunion, la caravane du Tour entre les gouttes. L'info.re aussi, et on parle de WhatsApp. Attention à cette demande de code à 6 chiffres, votre compte peut être piraté. La une, c'est aussi le tampon, un ATSEM dans chaque classe de maternelle dès la rentrée. On parle aussi de violente altercation à la gare de Saint-Denis, une femme condamnée à 18 mois de prison. C'était la une de la presse de ce jour et on poursuit avec la suite du programme.

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de vous asseoir. On va s'asseoir parce que la fête n'est pas encore terminée. Et plus vous vous asseyez vite, et plus on pourra continuer la fête.

0: Nouvelle violence en Cisjordanie. L'armée israélienne a mené une incursion dans un camp de réfugiés palestiniens proche de Jérusalem. Près de Ramallah, le village chrétien de Taïbé a été victime de nouvelles intimidations. Les habitants appellent la communauté internationale à intervenir et à protéger la population. En quête de légitimité, le président birman est depuis hier à Bangkok. Sa quatrième visite officielle à l'étranger depuis son élection en avril. Une visite décriée par les millions d'exilés birmans qui vivent en Thaïlande. Témoignage à suivre. En RDC, un premier échange de prisonniers entre Kinshasa et les rebelles de l'AFC M23 est en cours de préparation. 15 détenus sont concernés. Et puis prise de fonction aujourd'hui en Colombie du président Abelardo de la Espriella, allié de Donald Trump, déterminé à combattre les groupes armés. Un changement de cap qui risque de fragiliser le processus de paix dans le pays, 10 ans après la signature d'un accord avec les FARC. On en parle dans notre dossier à la fin de ce journal.
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0: Bonjour à tous. Nouvelle intensification des violences en Cisjordanie. L'armée israélienne a mené cette semaine des incursions dans le camp de réfugiés de Qalandia, situé entre Jérusalem et Ramallah. Au moins 8 personnes ont été blessées. Non loin de là, le village chrétien de Taïbé a été victime de nouvelles intimidations israéliennes ce mercredi. L'autorité nationale palestinienne a recensé plus de 1580 attaques durant le mois de juillet. Correspondance depuis Jérusalem de Valérie Ferron.
2: Depuis mercredi, les forces d'occupation israéliennes se livrent à des prises d'assaut d'immeubles et à des vagues d'arrestations d'habitants dans le camp de réfugiés de Qalandia, près du checkpoint du même nom, qui coupe la route principale entre Jérusalem et Ramallah. Des appartements ont été entièrement saccagés par les soldats qui en ont transformé certains en centres d'interrogatoire. Une 60aine de personnes ont été arrêtées, dont des femmes et des adolescents. Soldats et colons israéliens continuent parallèlement de semer la terreur partout en Cisjordanie occupée, saccageant des terres agricoles et incendiant des maisons et des voitures, notamment dans les hameaux bédouins de Massafer Yatta, au sud de Hébron. Dans le village de Taïbé, des colons sont entrés mercredi avec leurs moutons dans une maison qui est attaquée actuellement plusieurs fois par jour. Les habitants de ce village chrétien palestinien appellent la communauté internationale à agir pour les protéger. Jérusalem, Valérie Ferron, Radio Vatican.
0: Et puis le plan de paix à Gaza, toujours dans l'impasse. Les médiateurs américains, qataris, turcs et égyptiens doivent prochainement se rencontrer au Caire pour échanger sur la deuxième phase de l'accord. Autre accord à la une de l'actualité ce vendredi, le prince héritier saoudien Mohamed Ben Salman réunit ce vendredi à Jeddah les dirigeants turcs et pakistanais pour signer un accord de défense et acter leur rapprochement opéré sur fond de guerre au Moyen-Orient, guerre qui s'intensifie en Arabie Saoudite. Hier, les rebelles houthis du Yémen, soutenus par l'Iran, ont attaqué les forces gouvernementales saoudiennes, tuant au moins 58 personnes. Les houthis ont affirmé avoir agi en représailles au récent renforcement, selon eux, des troupes yéménites appuyées par l'Arabie Saoudite. Et direction la Thaïlande à présent. Depuis hier, l'ancien chef de la junte birmane, devenu président via des élections contestées en avril, est en visite officielle dans le royaume. Marginalisé par la communauté internationale depuis le coup d'état de 2021, la Birmanie cherche à renforcer ses liens avec son voisin thaïlandais. À la frontière entre les deux pays vivent des dizaines de milliers de Birmans en exil. D'autres ont pris refuge à Bangkok, comme Hong, rencontré par notre correspondant dans la capitale thaïlandaise, Valentin Sébron.
3: La venue du putschiste birman à Bangkok lui laisse un goût amer. Pour Hong, comme pour beaucoup de nombreux exilés birmans, Minong Lain reste l'homme qui a plongé son pays dans le chaos, dans une guerre qui a fait plus de 100 000 morts en 5 ans et 4 millions de déplacés.
4: Ce n'est pas vraiment une surprise, mais bien sûr, je suis profondément déçu. Le gouvernement thaïlandais a choisi de défendre ses propres intérêts économiques et politiques sans se soucier des violations des droits humains ni des souffrances qui ont lieu juste de l'autre côté de sa frontière.
3: Il en sait quelque chose, arrêté un mois après le coup d'état militaire pour avoir manifesté. Le jeune homme a passé 2 ans dans les geôles birmanes avant de s'exiler en Thaïlande. Malgré son vernis civil, dit-il, le régime militaire birman n'a pas changé.
4: Qu'il vienne ici en tant que président ou en tant que chef de la junte, franchement, cela n'a pas la moindre importance. C'est la même personne, celle qui a commis toutes ces atrocités et qui a déclenché tout ce conflit dans le pays. Il reste donc le principal responsable, quel que soit le costume qu'il porte.
3: En quête de légitimité, Minong Lain effectue sa quatrième visite officielle à l'étranger depuis son accession à la présidence en avril dernier.
0: Reportage de Valentin Sébron à Bangkok. Et puis on apprend ce matin qu'une fusillade a eu lieu ce vendredi dans un établissement scolaire près de Bangkok justement. Au moins 8 personnes ont été tuées et plusieurs autres blessées. Le tireur, un adolescent de 15 ans, est également décédé. Une semaine après sa création, le Sénat du Bénin a choisi son premier président. Sans surprise, Patrice Talon, qui a dirigé le pays entre 2016 et le mois de mai dernier, a été élu hier à la tête de la Chambre haute, une institution qu'il a lui-même créée lors d'une révision constitutionnelle adoptée en novembre dernier. En République démocratique du Congo, un premier échange de prisonniers entre Kinshasa et l'AFC M23 pourrait intervenir dans les prochains jours, prévu de longue date dans le cadre du processus de paix entre les deux pays. Ce dossier était jusqu'ici resté bloqué. À Beni, dans l'est du pays, 15 détenus transférés depuis Kinshasa attendent désormais la suite de l'opération. Les précisions depuis Kinshasa de Pascal Moulégois.
5: Dans la ville de Beni, 15 personnes patientent depuis plusieurs semaines dans l'attente d'un échange des prisonniers entre le gouvernement congolais et la rébellion de l'AFC M23. Tous ont été transférés depuis des prisons de la capitale Kinshasa dans le cadre de ces premiers gestes de confiance prévus par les processus de paix de Doha. Leur présence avait déjà été confirmée début juillet par le gouvernement, mais depuis, les dossiers est resté au point mort. Selon plusieurs sources, aussi bien gouvernementales que proches de la rébellion, ces 15 détenus ne sont pas des figures des premiers plans de la rébellion de l'AFC M23. Une source judiciaire précise également qu'aucun d'entre eux n'a été condamné à mort, même si les personnes visées par une telle peine figurent toujours sur une liste plus large envisagée par des futurs échanges. Longtemps, les autorités congolaises ont justifié ces retards par des raisons sanitaires. Les comités internationaux de la Croix-Rouge, qui doit faciliter la remise des détenus entre les deux parties, n'a pas participé au transfert de Kinshasa vers Beni, mais devrait intervenir lors de la phase d'échange proprement dite. Si les médiateurs espèrent désormais une avancée rapide, aucune date n'a encore officiellement été annoncée. Pascal Moulégua, Kinshasa, RFI. Pour Radio Vatican.
0: Le secrétaire général de l'ONU, Antonio Guterres, appelle à la Russie et l'Ukraine à cesser leurs attaques sur des zones civiles. Cette semaine, une attaque russe a tué au moins 17 personnes et blessé des dizaines d'autres dans la région de Kiev. Dans le même temps, plusieurs personnes, dont des civils, sont mortes lors de frappes ukrainiennes en Russie. Puis par ailleurs, un incendie s'est déclaré ce vendredi dans un centre logistique du gérant russe de l'e-commerce Wildberries à Ekaterinbourg dans l'Oural, issu d'une frappe ukrainienne. D'une frappe de drone ukrainienne, pardon. En Colombie, investiture du nouveau président ce vendredi. Abelardo de l'Espreya a été élu en juin grâce à un discours de fermeté contre les groupes armés impliqués dans le trafic de cocaïne qu'il a promis de bombarder avec l'aide de Washington. Le pays est extrêmement polarisé. Le gouvernement du président sortant a mis en garde contre des possibles attaques de terrorisme lors de la cérémonie d'investiture organisée à Cali, ville du sud-ouest récemment touchée par des attaques. L'église sur place œuvre pour la réconciliation nationale. Monseigneur Hector Fabio Henao est délégué de la conférence épiscopale colombienne pour les relations entre l'église et l'État. Il nous dresse les nombreux défis sécuritaires du pays.
6: Le premier défi sera de garantir la sécurité intégrale des communautés les plus vulnérables, garantir aussi la sécurité des dirigeants sociaux qui continuent de payer un tribut très lourd. Il y a beaucoup qui sont été tués. Cependant, la sécurité ne serait être uniquement militaire. Elle exige le retour de l'État à travers l'éducation, la santé, les infrastructures et les opportunités économiques. Le second défi, tout aussi vital, est la réconciliation. Gouverner pour l'ensemble des Colombiens, réduire la brèche entre les grands centres urbains et la Colombie rurale, et reconstruire un climat de confiance institutionnelle pour penser le blessure de la nation. La situation ici en Colombie, que nous avons aujourd'hui, c'est une situation d'une polarisation très radicale, très difficile. L'Église appelle fermement à la sérénité, au respect des règles démocratiques, au dialogue constructif.
0: Des propos recueillis par Augustine Asta. On l'entendait, la sécurité nationale, l'un des principaux défis du pays. 10 ans après l'accord de paix conclu entre les FARC et le gouvernement colombien, c'est justement l'objet de notre dossier. Avant de passer justement à notre dossier de la rédaction, un mot pour vous inviter, chers auditeurs, à nous écrire à francais.ccd@vaticannews.va. La Colombie s'apprête à changer de gouvernement. Le président élu au mois de juin, Abelardo de la Espreia, prend ses fonctions aujourd'hui dans un contexte de dégradation de la sécurité dans le pays. Les territoires reculés sont pris dans une nouvelle spirale de la violence, bientôt 10 ans après la signature de l'accord de paix conclu entre les forces armées révolutionnaires de Colombie et le gouvernement colombien. Après des décennies de violence qui entraînèrent des centaines de milliers de morts et des millions de déplacés, un accord de paix historique fut officiellement signé le 26 septembre 2016. Rejeté dans un premier temps par référendum, une version révisée de l'accord fut ensuite signée le 24 novembre 2016 à Bogota. Mais les promesses de paix se fissurent aujourd'hui dans le nord et le sud du pays, là où l'État demeure en grande partie absent, nous explique Yann Brassé, professeur de sciences politiques à l'Université du Rosario à Bogota.
7: 10 années mouvementées après cet accord de paix qui a été l'objet d'un référendum qui n'est pas passé dans un premier temps, puis qui a été modifié et approuvé par le Congrès colombien. Déjà, dès le départ, ça a posé un problème de légitimité qui a fait que nombre des réformes structurelles prévues par les accords ont été lancées tardivement et avec pas mal de résistance, on va dire, la réforme agraire en particulier, la réforme du système électoral, mais pour tout ce qui est de la démobilisation des membres des ex-FARC, ça s'est plutôt bien passé dans l'ensemble, même si on a des dissidences qui ne se sont jamais démobilisées et qui continuent à être actives. On a vu dans les premières années de l'accord une situation de sécurité qui s'est améliorée considérablement dans nombre de régions du pays. Lamentablement, dernièrement, ces régions ont vu l'apparition de nouveaux groupes et donc la situation de sécurité se dégrade de nouveau, mais on est loin d'arriver à la situation qu'a connue la Colombie il y a 10 ans avant les accords de paix.
8: Pourquoi cette reprise de violence? Est-ce qu'on peut dire qu'il y a eu un jour la paix depuis l'accord en Colombie?
7: Non, on ne peut pas parler. D'abord, il faut bien dire que cet accord concernait la principale guérilla du pays, les FARC, les Forces armées révolutionnaires de Colombie. Il y a une autre grande guérilla, l'ELN, qui ne s'est jamais démobilisée. Et puis, il y a d'autres groupes qui viennent plutôt des ex-milices paramilitaires qui survivent sur le narcotrafic et qui ont acquis une certaine puissance dans pas mal de régions du pays. Donc, on n'a jamais vraiment eu une situation de paix dans le sens où il y a toujours des groupes armés actifs en Colombie.
8: La Colombie s'apprête à changer de gouvernement. Quel est le plan de ce nouveau gouvernement sur ce dossier ?
7: Alors, le nouveau gouvernement est un gouvernement de droite qui a été élu sur un programme sécuritaire très marqué. Donc, on revient à une politique qui était celle qui dominait l'agenda il y a de ça un peu plus de 15 ans avant les accords de paix. Le gouvernement sortant avait essayé de lancer un programme de négociation tous azimuts avec tous les groupes encore actifs. C'est le programme que le gouvernement appelait la paix totale. Mais c'était une ambition très, très difficile à réaliser parce que on a beaucoup de groupes actifs et négocier avec les uns, ça posait toujours des problèmes avec les autres. Donc le gouvernement n'a pas vraiment réussi à démobiliser aucun groupe important. Et du coup, ces groupes ont parfois profité des négociations pour se renforcer, pour renforcer leur contrôle territorial. Et du coup, on est dans une situation un petit peu difficile, ce qui justifie le tournant sécuritaire du nouveau gouvernement.
8: Est-ce qu'on peut imaginer un renouvellement de cet accord de paix ?
7: En tout cas, ce n'est pas du tout à l'ordre du jour du nouveau gouvernement, qui vient plutôt des secteurs qui ont toujours refusé cet accord de paix et qui ont toujours rechigné à l'appliquer. Si on s'en tient à ça, ça sera déjà pas mal, puisque le gouvernement a annoncé qu'il voulait revenir sur un certain nombre de points de l'accord, en particulier qu'il voulait supprimer le système de justice transitionnelle qui s'applique aux démobilisés. Mais voilà, même cet accord est un petit peu en sursis avec ce nouveau gouvernement.
8: Est-ce que la population soutient le nouveau gouvernement investi à la tête du pays ?
7: C'est un gouvernement qui a été élu avec une marge très étroite. Le pays est très divisé. C'est d'ailleurs le gouvernement le plus mal élu depuis le début du siècle, depuis même avant. Un gouvernement qui n'obtient pas 50% deuxième tour. C'est assez parlant. Donc voilà, il suscite pas mal de résistance. Et par ailleurs, disons que ses partisans voulaient surtout, disons, un changement d'orientation politique. Il y avait une opposition forte au gouvernement passé, mais n'adhère pas forcément à toutes les idées du nouveau gouvernement. Donc voilà, on a pas mal d'expectatives. On a des annonces d'un programme assez radical qui a été montré pendant la campagne par ce nouveau gouvernement, mais qui ne convainc pas nécessairement tout le monde et qui suscite pas mal de craintes de la moitié de la Colombie qui n'a pas voté pour lui, disons.
0: Interrogé par Cécile Mérieux, Yann Brassé, professeur des sciences politiques à l'Université du Rosario à Bogota, en Colombie, était ce matin l'invité de Radio Vatican.

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1: Merci à la rédaction de Vatican pour ce journal. 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

0: prolonge encore cette semaine dans Naoum avec vous, sœur Conrad. Bonjour.
1: Bonjour.
0: On avait commencé avec vous la semaine dernière. On se trouve ici au cœur même de l'abbaye de Jouarre. C'est magnifique, la pierre dorée comme celle-ci. Vous êtes ici d'ailleurs depuis 43 ans. Vous avez toujours été à Jouarre ?
1: Ah oui.
0: Toujours. Mais vous voyagez aussi beaucoup. Vous êtes secrétaire de l'Alliance Intermonastère. C'est pas seulement en France, c'est à travers le monde entier. Vous parcourez les abbayes bénédictines. Et nous, on va parcourir le texte de Naoum, le prophète dont on disait qu'il est consolateur, c'est le sens de son nom. Un prophète qui vient redire la fidélité à Dieu, envers et contre tout, au milieu des bourrasques, comme auprès de la forteresse. Et on arrive au chapitre 2. Alors le chapitre 2, ça va se resserrer un peu sur l'Assyrie. L'Assyrie, c'est ce puissant empire dont on parlait la semaine dernière, avec cette description de bataille. Ça vous a plu aussi, cette description fine, en détail, de qui vient combattre pour anéantir les autres royaumes.
1: C'est-à-dire, l'Assyrie, aujourd'hui, on écrit en deux mots, là, plus loin, Syrie, L'apostrophe,
0: Assyrie.
1: Le royaume d'Assour.
0: C'est en un seul mot, effectivement. C'est un empire immense qui grignote du territoire au fur et à mesure. Et alors, il revient ici, comme nous l'est dit au verset 2, rassemble toutes ses forces. Alors, le Seigneur revient. Qu'est-ce que ça peut bien vouloir nous dire? Et notamment, peut-être ce premier verset, « Voici sur les montagnes les pas du messager qui annonce la paix ». C'est les pas du messager qui annonce la paix. Qui est le messager? De quelle paix s'agit-il?
1: Alors c'est un très très beau verset. D'ailleurs, il a été mis en musique par Buxtehude au XVIIe siècle.
0: Je vous propose qu'on écoute un extrait, justement. C'est une bonne idée. Alors, redites-nous comment ça s'appelle.
1: Buxtehude, c'est un motet. Voici, c'est en latin. Hein. Voici sur les montagnes les pas du messager qui annonce la paix. Vous entendrez la musique qui sautille, pleine de joie.

0: là, ce qu'on vient d'entendre, ça nous redit bien ce verset 1, voici sur les montagnes les pas du messager qui annonce la paix. De quoi s'agit-il ?
1: Alors, c'est compliqué de se réjouir, mais enfin, en même temps, quand on est écrasé sous la botte de l'oppresseur, on se réjouit quand même de la libération. Il s'agit de la chute de Ninive, qui cette fois est réelle. Le Seigneur l'avait promis, effectivement, Babylone a écrasé l'empire d'Assour. Donc on a une description très haute en couleur, très bruyante, et les Ninivites, c'est fini, c'est terminé. On a d'abord la chute de la ville, des remparts, et puis ensuite on va avoir la chute de l'empire.
0: On va écouter justement un extrait de ce chapitre 2 du livre de Nahum, versets 7 à 14.
2: Les portes qui donnent sur le fleuve s'ouvrent. Le palais vacille et s'effondre. La princesse est déportée. Ses servantes sont emmenées. Elles gémissent comme des colombes. Elles se frappent la poitrine. Ninive est comme un réservoir dont les eaux s'échappent. Arrêtez, arrêtez! Mais nul ne se retourne. Pillez l'argent, pillez l'or. C'est un trésor inépuisable, une richesse inimaginable d'objets précieux. Pillage, saccage, ravage. Le cœur fond, les genoux flageolent, tremblement des reins, tous les visages changent de couleur. Où est le repère des lions, l'antre des lionceaux? La lionne restait là quand partait le lion, et nul n'inquiétait les lionceaux. Pour ses petits, le lion déchirait, pour ses lionnes, il étranglait. Il remplissait de proie ses tanières et de viande déchirée ses antres. Maintenant, je m'adresse à toi, Ninive, oracle du Seigneur de l'univers. Je ferai flamber tes chars et les réduirai en fumée. Tes lionceaux, l'épée les dévorera. Je supprimerai de la terre tes rapines, et l'on n'entendra plus la voix de tes messagers.
0: Donc là, on assiste vraiment à la destruction totale de Ninive, pillage, saccage, ravage, je pense que ça résume assez bien ce qui se passe. Il est question du lion et de ce repère du lion, comment vous le comprenez, vous ?
1: Alors en fait, c'est une métaphore, le lion c'est le roi des animaux, mais le roi des animaux ici, le lion, c'est évidemment le grand prédateur de la terre, c'est-à-dire le roi d'Assour. Et il est dans son repère, et il est dans son antre, on voit bien. Et puis, il nourrit ses lionceaux, il dépèce, autrement dit, c'est toute la famille assyrienne. Tout a été ramené à Ninive, tout a été volé. Autrefois, quand on prenait un sanctuaire, on prenait même les statues, on prenait tout l'or, l'argent, et on l'emmenait dans le pays du vainqueur.
0: C'est pour ça qu'on insiste autant sur le pillage.
1: Oui, en fait, c'est un juste retour des choses, on va dire. C'est-à-dire que tous les trésors de Jérusalem avaient été pillés, tous les trésors de Samarie, et finalement, ça revient dans l'autre sens. Après tout, on n'a pas fait beaucoup mieux, nous. Nous sommes en train de rendre des trésors de certains musées, que ce soit à Londres ou à Paris ou ailleurs.
0: Piller l'or, c'est un trésor inépuisable, une richesse inimaginable d'objets précieux. Ça veut dire que la Ninive qui ne va plus ressembler à rien, elle était superbe, elle était magnifique. Qu'est-ce qu'on cherche à nous dire ? Est-ce que c'était qu'au fond, ce qui la rendait belle ne tenait pas à grand-chose ?
1: Je pense qu'il y a deux choses. D'abord, immédiatement, on va dire, après tout ce que tu nous as fait subir, maintenant tu le subis. Mmh. Que ce soit la déportation, le pillage, le saccage. Mais peut-être aussi, les portes qui donnent sur le fleuve s'ouvrent. On a l'impression que le Seigneur, qui est le créateur de l'univers, est en train d'ouvrir les écluses du ciel. On retourne au chaos originel. En fait, lorsqu'il y a eu trop de violence, c'est comme au moment du déluge, par exemple. Mm. L'ordonnancement de la terre, la paix, la culture, l'agriculture, enfin tout ce qui est organisé, tout d'un coup devient désorganisé. Donc il y a une, c'est ça aussi qui nous met très mal à l'aise. C'est pas seulement que les remparts tombent, c'est que l'ordre de la création s'écroule. Il y a vraiment un effondrement total. Mmh. Le cœur fond, les genoux flageolent. On voit bien dans la Bible, quand on dit on a le cœur qui fond, le psalmiste dit ça. Ça veut dire que devant la peur, devant l'horreur, rien ne tient. Rien ne tient. L'homme qui était supposé tenir debout s'écroule. Mmh. Les reins, qui sont le siège de la puissance dans la Bible, tremblent. Et puis les visages changent de couleur, on ne sait pas s'ils sont livides ou cramoisis. En tout cas, on a ça dans l'Apocalypse aussi, hein, quand quelqu'un change de couleur. Devant le lion, mais on nous dit aussi que le lion, donc maintenant, il est terrassé, ça y est. Et puis il emplissait de proie ses tanières, et donc tous ces objets précieux, eh ben, ils sont volés, revolés, ils repartent dans l'autre sens. Finalement, entre guillemets, on a gagné, mais ça ne nous suffit pas. Dans la Bible, il ne suffit pas de se dire, ça y est, on les a pilonnés. Moi, ce qui m'intéresse beaucoup plus, c'est maintenant que la puissance de Ninive est écrabouillée, qu'est-ce qu'on va en faire de cette violence? Est-ce qu'on va rendre le mal pour le mal? Donc, tout est brûlé, mais l'enjeu aujourd'hui, ça va être de reconstruire un monde où on se parle et où on se regarde face à face.
0: Et c'est ce qu'on va découvrir d'ailleurs dans le chapitre 3, vers lequel on se dirige. Alors le chapitre 3, c'est un peu sur les conséquences sur l'Empire dans son ensemble, avec ce premier verset où Nahum redit combien une ville qui est bâtie sur le sang des innocents, sur le mensonge, c'est une ville qui est vouée à sa perte.
1: Voilà. Malheur à la ville sanguinaire. Malheur, bon, ben c'est le contraire de Babylone. Malheur, on a ça dans Apocalypse 18 aussi, au moment de la chute de Babylone. Le malheur, c'est pas... comment dire? C'est pas... c'est un état. Dans les Béatitudes, on a bienheureux ce qui, mais malheur à ce qui. C'est le Seigneur qui dit, finalement, tu as fait ton malheur toi-même. Ce n'est pas moi qui t'inflige ton malheur. Le mensonge, la rapine, le vol, la violence, tout cela t'a conduit au malheur. Donc c'est peut-être ironique, mais c'est aussi un constat très triste. Finalement, si tu vis de cette manière-là, forcément, tu seras toujours malheureux. Vous voyez cet immense champ de bataille. Pourquoi, finalement ? Est-ce qu'on était né pour ça? Donc on a la description, le galop des chevaux, j'ai l'impression d'être, moi je sais pas, à Waterloo, hein, quand on entend les
0: chevaux. On bute sur des cadavres, oui, la vision est assez
1: voilà. Triste. Complètement apocalyptique, mais alors l'apocalypse dans la Bible, ça veut dire que c'est le retour au chaos, ou bien peut-être ce serait le départ d'une nouvelle création. Espérons. On pourrait dire aussi que le Christ sur la croix, et on a eu aussi une certaine lecture apocalyptique, dans le sens qu'au moment où le Seigneur expire, vous savez, dans les enluminures, on voit que le soleil et la lune, qui étaient à droite et à gauche de la croix, se voilent la face. La création ne peut pas voir mourir son créateur. C'est le chaos originel. Donc pour moi, c'est un petit peu ça. La manière dont Ninive a grandi, écrasé, arrive forcément à cette situation d'écrasement. Mais c'est la mort, mais bon, c'est une lamentation ironique. Mais en fait, le Seigneur, en définitive, c'est le maître de l'histoire, c'est lui le vainqueur.
0: Mais vous nous disiez justement que la violence, c'est d'une certaine manière le germe de ce qui a contribué à la chute de Ninive. C'est ce qu'on retrouve d'ailleurs au verset 7. Ninive est dévastée. Qui la plaindra? Ça, c'est la question de la responsabilité aussi que vous posez.
1: Et ça, c'est justement, qui va pouvoir plaindre Ninive? Mais personne. Ninive sera inconsolée et inconsolable, parce que qui voulez-vous qui défende ce comportement? Nahum le consolait, il dit, moi je dis à Judas, voilà, enfin, juste retour des choses, le joug qui pesait sur nous nous est enlevé. Mais je ne voudrais pas qu'on se dise « je me réjouis de, la, de l'écrasement de Ninive ». Parce qu'en fait, on ne peut jamais se réjouir du mal. Il faut attaquer le mal par le bien.
0: Pourtant, c'est l'impression que ça pourrait donner, ce texte, parce que il y est quand même grandement détaillé le déshonneur dans lequel se trouve Ninive, les humiliations qu'elle subit, la destruction, les massacres qui ont lieu à tous les carrefours, c'est écrit noir sur blanc. On pourrait croire que c'est une forme de réjouissance, ça n'en est pas une.
1: En fait, lorsqu'un empire est vaincu, on sait que ça se passait comme ça, on faisait venir tous les enfants et on les écrasait en les jetant du haut des remparts. Pourquoi ? Parce qu'on voulait éviter que la génération suivante se venge. Donc on tuait toute la génération. Et puis, devant les parents, on violait les femmes, etc. Et s'il y avait encore des gens debout, on les déportait. C'était affreux. On sait que on perçait la lèvre, on passait une corde et la corde était portée par un soldat. Enfin, c'est juste monstrueux. On n'imagine plus aujourd'hui une telle violence.
0: Donc cette violence qui est dans le texte, elle est une violence qui a pu s'exercer.
1: Ah, tout à fait. C'est pas du tout inventé. Non, c'est ce qui a été vu. Et de même, après l'Empire romain, ça a été la même chose. Mm. Alors, on a ça dans Qumran. Qumran commente le livre de Nahum.
0: Alors, Qumran, en deux mots, c'est des manuscrits qui ont été retrouvés au XXe siècle, vraiment voilà. Il n'y a pas très longtemps, dans des grottes. À
1: 1947, dans des grottes, voilà.
0: Pas très loin de Jérusalem.
1: Du côté de la mer Morte. Et on voit bien qu'à Qumran, la secte qui était là, les Esséniens, prenait Nahum et appliquait... Lui, c'est un tel, lui, c'est un tel. Donc, par exemple, la chute de Ninive, c'est en fait la conquête de Rome qui a été terriblement violente aussi. Et puis, Manassé qui s'est soumis à Rome. Mais justement, c'est tellement plus simple de dire « Ah ben, lui, c'est un tel ». Pour moi, l'enjeu, ça va être de dire « Ce mal-là, il existe encore aujourd'hui ». Je ne peux pas dire c'est un tel, je peux dire c'est ce que nous sommes habités par ce grand désir de devenir enfant de Dieu et par ces suspicions, ces connexions, ces compromissions avec le mal, rien n'est simple. Donc, on a toute la description. On a, Ninive, tu te croyais forte, hein, tu te croyais plus forte que Thèbes. On a la description au verset 8. Thèbes, c'était une ville majestueuse.
0: Et parce que Thèbes a aussi été écrasée, finalement.
1: Écrasée en 667. Et alors, Thèbes était au bord du Nil, extrêmement protégée. C'était en plus la ville du dieu Amon, donc le dieu égyptien avec une tête de bélier. Comment imaginer que Thèbes aurait pu être écrasée ? Eh bien, ça arrive. Ninive, ça arrive. Jérusalem, ça arrive. Babylone, ça arrive. En définitive, sans arrêt, on aura ces violences. Aujourd'hui, on les a dans des pays en guerre. Qu'est-ce qui va désamorcer ce processus ?

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1: Et alors, la question, c'est aussi comment est-ce qu'on sort de cette violence ? Il y a comme une condamnation définitive au verset 19. « À ta blessure, pas de remède, ta plaie est incurable. » Car ta cruauté sur qui n'a-t-elle pas passé et repassé ? Est-ce qu'il est possible de lire ici qu'une personne est maudite définitivement par les actes qu'elle a engagés elle-même ? C'est pas ce qu'on voudrait lire.
2: Là, on est dans l'Ancien Testament. Ta plaie est incurable. C'est vrai que c'est tragique. Tu ne te relèveras pas. Mais si toi, tu ne te relèves pas, heureusement, le Christ est venu nous annoncer que le Seigneur est bon, est lent à la colère, et il est bon, et sa miséricorde est infinie. Et on revient, en fait, le dernier verset nous renvoie au premier verset, ça c'est très souvent dans la Bible, une inclusion, et on relit la carte des visites du Seigneur, qui est bon, et qui est lent à la colère, et qui est puissant, et surtout puissant en amour. Donc en fait, même si ma plaie est incurable, je sais que Jésus-Christ est venu me dire que Le plus grand péché qu'on a tant de mal à se pardonner, c'est ce que nous-mêmes, nous n'arrivons pas à nous pardonner. Du côté du Seigneur, tout est toujours pardonné, il suffit de se retourner vers lui. Donc ça, c'est la grande nouvelle du Nouveau Testament. Rien n'est incurable, rien n'est perdu. Le père de l'enfant prodigue l'attend toujours, quoi qu'il arrive. Quelle espérance, quel message pour aujourd'hui.
1: Qu'est-ce qu'il faut faire pour trouver cette miséricorde, en tout cas, qu'est-ce qu'il faut faire pour trouver ce pardon, justement, que plus personne d'autre ne nous accorde dans certaines circonstances ?
2: Voilà, je crois que c'est ça qui est très difficile. Nous-mêmes, nous avons du mal à y croire, parce que nous savons bien ce que nous avons fait, mais être désarmé, ouvrir les mains, accueillir. En fait, spontanément, nous avons tellement envie de prendre. Or, le Seigneur nous dit, mais ouvre les mains et ouvre ta bouche, et moi je l'emplirai, dit le psalmiste. En fait, le Seigneur attend que nous soyons des enfants qui ayons soif, assoiffés de son amour, assoiffés de sa tendresse. C'est la seule chose que nous avons à faire, nous laisser faire.
1: Le verset 17, je remonte un petit peu parce que c'est aussi une question qui se pose ici, c'est la question des gardes. Alors qu'est-ce qu'ils veulent dire par là ? Donc les gardes du roi, tes gardes sont comme des sauterelles, viennent le soleil, ils s'envolent et nul ne sait où ils se trouvent. Mais où sont-ils, se demande Nahum, les gardes du roi ? Est-ce que c'est, là aussi, ça pose la question de la fidélité, y compris à un roi terrible ? Comment vous l'interprétez cette phrase, ce verset ?
2: C'est de la dispersion totale, c'est vrai. Le roi d'Assour pensait que son armée était solide, et puis ses gardes s'évanouissent comme la rosée au matin. Eh bien, je crois qu'on ne peut pas garder les gens uniquement par la violence. Il n'y a plus de rassembleurs, il n'y a pas de veilleurs. En face, on a l'Ancien Testament avec Israël, cette phrase « veilleur où on est la nuit ». Il faut toujours veiller parce qu'en fait, rien n'est jamais perdu dans l'espérance d'Israël. Mais c'est vrai qu'on ne peut pas garder les gens uniquement par la violence. Il me semble que c'est ça, enfin, tes gardes sont comme des sauterelles, ben, la situation s'est renversée.
1: Oui.
2: Donc, ils ne vont pas rester au service d'un roi écrabouillé. Hein.
1: Donc, tout le monde est libéré, finalement.
2: Finalement, tout le monde est libéré. C'est ça qui est extraordinaire.
1: Ouais.
2: Et donc, c'est un grand, grand message de libération. Et au début, on disait que c'était un message de violence. Non, pour moi, c'est une immense espérance qui est universelle.
1: Et puis, alors, ça vous a fait penser à Jonas. Alors c'est vrai qu'il y a Ninive. Ninive, on en a entendu parler à un autre moment dans la Bible. Avec Jonas, justement, c'est pas du tout la même Ninive. On a le sentiment de découvrir deux moments et deux lieux différents et deux prophètes tout à fait différents.
2: À Jonas, c'est très très drôle parce que là, on avait Nahum qui prie, en fait, et puis après, il décrit ce qu'il voit. Jonas, lui, c'est différent. Il était bien tranquille, là, et puis le Seigneur lui dit, « Bon, écoute, je suis en souci, là, Ninive, il faut qu'ils se convertissent. Alors, tu vas aller prêcher, là, tu vas aller les appeler à la conversion. » Alors, Jonas, il connaît le Seigneur. Comme Nahum, hein, il connaît sa carte de visite. Donc, il dit, « Non, non, ça ne marche pas. Hein. » Il fait du stop, du bateau stop, et il prend un bateau exactement dans l'autre sens. Et non seulement dans l'autre sens, mais en plus, il va dans la cale et il sort son matelas, il se couche en disant « Moi, là où je suis, le Seigneur ne va pas me repêcher. Hein. » Mais pas du tout, parce qu'il y a une tempête. Et alors, du coup, les marins ne comprennent pas pourquoi ce passager est allé s'enfermer dans la cave. Ils viennent le chercher en disant « Dis donc, et, allez, tout le monde est en train de prier son Dieu. Toi, tu vas prier le tien pour que cette tempête s'arrête. » Et Jonas dit tranquillement « Bon, c'est à cause de moi. N'ayez qu'à me mettre à l'eau. » Alors, les matelots, ils ne sont pas si mauvais que ça. Et ils disent « Te mettre à l'eau. Et... » On va tirer au sort. Le sort tomba sur Jonas. Effectivement, c'est à cause de toi. Mais qu'est-ce qui s'est passé ? Bah, j'ai fui la présence du Seigneur. Non, non, mettez-moi à l'eau, ça va s'arranger. Et effectivement, une fois qu'il est à l'eau, le calme revient. Et le Seigneur dépêche une baleine, ou un, oui, une grosse bête, un monstre, qui avale Jonas. Elle a une grande gueule, puisqu'elle ne blesse pas du tout Jonas, qui s'installe dans l'estomac de la baleine, en disant, bon, maintenant, là, le Seigneur va me fiche la paix, il ne viendra pas me chercher. Et puis, il prie. Et puis, il a aussi son beau psaume en disant, finalement, le Dieu d'Israël, c'est quand même un Dieu extraordinaire. Et quand il est mûr, le Seigneur surveille ça du haut de son ciel, bien sûr, hein, quand il est, c'est une parabole, il dit, ah, ça y est, il est mûr, il ordonne à la baleine de cracher Jonas sur la terre. Et Jonas, donc, sortant de la baleine, il se dit, bon, allez, je vais faire ce que le Seigneur m'a demandé. Il part à Ninive. C'est une ville extraordinaire, grande. On nous dit qu'il fallait 3 jours pour la traverser, vous rendez compte. Et alors il commence. Et il commence à clamer le message qu'il devait faire, c'est-à-dire encore 3 jours et Ninive sera dévastée. Et dès qu'il ouvre la bouche, hop, les gens de Ninive, ouh là là, ils se convertissent immédiatement. On nous dit qu'ils se mettent sous le sac et la cendre, ils déchirent le vêtement. Et même les animaux d'ailleurs, même les chameaux... font pénitence. Donc c'est extraordinaire. Et alors du coup, ça ne plaît pas du tout à Jonas. Parce que Jonas, il avait été envoyé pour dire « Ninive, tu vas être détruite ». Et puis c'est toujours pareil, le Seigneur ne fait jamais ce qu'il demande. Il ne fait jamais ce qu'il dit. Il ne va pas les détruire. Oh, non, ce n'est pas possible parce qu'ils se convertissent. Alors il dit « Non, je me suis encore fait avoir ». Il n'est pas content. « Seigneur, tu m'envoies pour dire que Ninive sera détruite et tu ne vas pas le faire ». Vraiment, j'en ai assez. Donc, il sort de la ville, il va dans un lieu intéressant, sur une montagne, pour bien voir ce qui se passe, et il observe. C'est qu'il y a le soleil qui tape. Hein. Il est... Alors, du coup, le Seigneur est gentil, il va ordonner à une plante de pousser, un ricin, une courge, et ça va lui donner un joli petit parasol. Ah, il dit au Seigneur, « Ah, merci Seigneur, c'est gentil, tu penses à ton prophète, hein. J'ai une belle ombrelle. » Donc c'est à ce moment-là, il est content avec le Seigneur. Mais quand même, il regarde et il voit que à Ninive, tout le monde se convertit. Et alors du coup, il n'est pas content parce que finalement, ce qu'il a dit, ça ne va pas se réaliser. Je me suis fait avoir. Et puis le Seigneur, pendant ce temps-là, au bout d'un moment, il envoie un petit ver qui va attaquer le ricin. Et alors le ricin, hop, le parasol meurt. À flûte, alors. Alors, à nouveau, c'est le soleil qui tape sur la tête du Jonas, qui a vraiment la tête un peu dure, et qui râle, et qui dit, mais enfin, Seigneur, tu m'avais donné un parasol, et voilà que j'ai plus de parasol. Enfin, c'est quoi ce travail? Ah, t'es pas content? Non, je suis pas content, je suis pas content du tout. Mais pourquoi? Il t'avait coûté quoi, ce ricin? Enfin, tu as fait un travail, tu l'as planté, tu l'as arrosé, tu l'as... Ah ben non, mais il était là, puis maintenant il n'est plus là. Ah d'accord. Donc toi, pour le ricin, tu n'es pas content. Mais pour tous ces milliers de Ninivites qui ont failli être détruits, ah, tu t'en fiches? Non, mais tu me prends pour qui? Est-ce que moi, je suis un Dieu lent à la colère, qui est riche en grâce, en miséricorde? Ou est-ce que je suis celui qui veut écrabouiller tous les gens qui ne marchent pas comme je veux? Quelle vision du Seigneur, quel visage, quelle perspective as-tu? Quel Dieu as-tu, Jonas? En fait, c'est une question qui nous est posée à nous.
1: C'est la question d'ailleurs qu'on évoquait la semaine dernière dans le chapitre 1. Quelle idée vous faites-vous du Seigneur?
2: Et voilà. Et donc le Seigneur est tellement content que Ninive se soit convertie chez Jonas. Et Jonas est tellement furieux, c'est une parabole. C'est vraiment à faire avec des enfants et on voit bien comment Les enfants, bah oui, c'est toujours pareil, tu fais jamais ce que tu dis. Eh bien, peut-être que le Seigneur attend de nous tous que nous changions de cap, et il serait tellement content qu'on se réjouisse que les autres et que moi aussi, que tout le monde, on change de cap et qu'on marche ensemble vers un Dieu miséricordieux, que ce soit celui des musulmans, celui des juifs, celui des chrétiens. De toutes les façons, c'est le même Dieu plein de miséricorde pour toute la famille humaine.
1: C'est ça que vous appelez la conversion.
2: Oui, mais on

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4: Et bon après-midi à tous. Je pense donc que j'agis tout de suite avec RCF Radio Notre-Dame, stage en entreprise, un modèle utile mais à réinventer.
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6: Une semaine pour découvrir un métier, confirmer une vocation ou simplement observer le quotidien d'une entreprise. Chaque année, ce sont des milliers de jeunes qui vivent leur première immersion professionnelle. C'est un peu un rite de passage, hein, ce stage qui reste un moment clé dans la construction d'un projet d'orientation et la découverte du monde du travail. Mais à l'heure où le gouvernement réfléchit à faire évoluer les stages de troisième et de seconde vers des formats plus souples, une question, est-ce que ce modèle est toujours adapté? C'est vrai que ces expériences sont largement plébiscitées par les élèves, avec 95% qui se disent bien accueillis. Leur organisation met en lumière quelques difficultés. Entreprises en manque de temps pour encadrer les jeunes, enseignants confrontés à des contraintes d'organisation, des familles souvent en première ligne pour trouver un stage. Bref, le dispositif repose sur l'implication de tous et sans toujours disposer des moyens nécessaires. Alors faut-il préserver ce modèle qui a fait ses preuves quand même, ou alors imaginer de nouvelles formes d'immersion un peu plus flexibles, mieux accompagnées et davantage en phase avec les réalités du terrain? On va parler de tout ça avec nos invités dans cette émission Je pense donc j'agis, et vous êtes les bienvenus comme chaque matin avec vos réactions et vos témoignages. Parlez-nous de vos enfants ou vos petits-enfants. Est-ce qu'ils ont apprécié leur stage en entreprise? Peut-être que vous accueillez vous-même dans votre entreprise des stagiaires. Comment se passe leur accueil? Qu'est-ce qui est simple? Qu'est-ce qui est compliqué? Est-ce que vous avez l'impression aussi que ça apporte un peu les salariés? Nous avons le plaisir d'accueillir une invitée. C'est vous, Marie-Caroline Missir. Bonjour.
7: Bonjour.
6: Merci beaucoup d'être avec nous. Je suis ravi de vous rencontrer parce que vous êtes la nouvelle, enfin nouvelle depuis quelques mois, la nouvelle déléguée générale du think tank Vers le Haut, un laboratoire d'idées, hein, si on devait traduire en bon français, qu'on connaît bien sur RCF Notre-Dame. À l'époque, on travaillait avec Guillaume Prévost, qui est maintenant le secrétaire général de l'enseignement catholique. Avant, il y avait Marc Vanesson également. Enfin bref, Vers le Haut.
7: Et maintenant, il y a une femme.
6: Eh ben, il y a une femme et on est ravis de vous accueillir, Marie-Caroline. Vous nous rappelez juste Vers le Haut, ce think tank qui a déjà quelques années. L'objectif, c'est de travailler vraiment sur les jeunes, sur l'éducation.
7: Ben, vous avez tout dit, Melchior.
6: Bon,
7: Vers le Haut a été créé il y a 10 ans, a été créé par notamment le groupe Bayard Presse et les apprentis d'Auteuil, pour faire en sorte que l'éducation et la jeunesse soient vraiment la priorité des politiques publiques et porter ces sujets et les intérêts des jeunes dans le débat public. Voilà notre objectif. Et puis, à moins d'un an d'une élection présidentielle, on a pas mal de travail.
6: Oui, bah ça, on imagine. Alors, comment je peux vous présenter également? Parce que vous avez travaillé au réseau Canopée, qui dépend du ministère de l'Éducation nationale.
7: Oui, voilà, que j'ai dirigé pendant 6 ans,
6: oui.
7: Avec pour mission de transformer cet opérateur public en opérateur de formation continue des enseignants, notamment de formation à l'IA, dont on parle beaucoup aujourd'hui. Donc une très grosse transformation. Et puis j'ai aussi dirigé la rédaction de l'étudiant. Enfin, voilà,
6: vous avez été journaliste.
7: Voilà, j'étais au micro.
6: Il y a quelque
7: aussi,
6: chose que vous n'avez
7: Culture.
6: Pas fait.
7: Beaucoup de choses que j'ai pas fait. J'ai fait des stages en entreprise qui n'ont pas donné lieu à une carrière professionnelle. Je travaille dans l'automobile, par exemple.
6: Ah oui.
7: Voilà.
6: D'accord.
7: Non, enfin, bon,
6: pourquoi
7: on n'est pas là pour parler de mon parcours.
6: Non,
7: mais
6: ça a du sens aussi pour comprendre pourquoi.

0: Vous êtes arrivé à la tête de ce think tank Vers le haut. Alors ce matin, on parle des stages en entreprise. Pour vous, c'est quoi un stage avec aussi l'expérience que vous avez?
1: Alors effectivement, quand on se remémore un peu le chemin de sa vie, on se rend compte effectivement qu'il y a des rencontres décisives,
0: oui,
1: des expériences qui sont décisives et qui vont venir nourrir votre parcours scolaire, votre parcours qu'on dit académique, c'est-à-dire vos notes, votre aptitude dans telle ou telle discipline, et qui vont ouvrir des fenêtres sur des choses auxquelles vous n'aviez pas pensé. Alors je pense que chacun d'entre nous a ce type d'expérience. Encore faut-il avoir la chance d'avoir accès à ces expériences. On parle souvent de l'éducation au choix, mais les jeunes ont-ils vraiment le choix? En tout cas, pour revenir à votre question, un stage réussi, je pense que c'est des rencontres déjà,
0: oui,
1: et la possibilité de sortir des représentations sur le monde du travail. Il faut savoir que pour les jeunes, c'est très difficile de s'imaginer ce que c'est qu'un quotidien de travail. C'est souvent lié à ce que font ses parents, qu'on
0: oui,
1: voit travailler ou parfois qu'on ne voit pas travailler. Et puis, c'est très loin de ses propres aspirations quand on est lycéen, collégien. Donc, on parle beaucoup de découvrir les métiers, savoir ce qu'on veut faire plus tard. On est au mois de juin, c'est la période des fêtes de famille, des communions. Vous aurez tous un tonton qui va vous demander qu'est-ce que tu veux faire plus tard. Question un petit peu désagréable. Oui. Voilà. Alors, le stage, ça permet de dire, de dévier la conversation et de dire, bah, justement,
0: je suis en train de faire ça.
1: Je vais faire un stage ou je suis en train de faire un stage et puis je découvre une entreprise, un métier, etc. Voilà. La découverte, la rencontre et puis s'autoriser à aller faire quelque chose qui ne va pas forcément constituer votre métier ou nourrir votre dossier Parcoursup, mais peut-être ouvrir des horizons.
0: Vous vous souvenez de votre premier stage en entreprise, vous, Marie-Caroline Mussière?
1: Eh bien, moi, j'ai toujours rêvé d'être journaliste.
0: Ah oui?
1: Donc, ce que j'ai fait par ailleurs. Et donc, un de mes premiers stages, c'était à France Télévisions.
0: Pas mal.
1: Et je remercie mon tuteur qui s'appelle Pascal Doucet-Bon et qui est un grand monsieur de France Télévisions que je salue aujourd'hui.
0: Alors, quand on parle des stages en entreprise, ça tombe bien au niveau calendrier puisque nous, on en accueille deux depuis le début de la semaine à RCF Notre-Dame. C'est Alexandre et Foucault qu'on vous présentera dans quelques minutes. Stage de seconde. Ça aussi, il faut qu'on en parle, Marie-Caroline Mussière, parce que à mon époque, c'était il n'y a pas non plus de nombreuses années, mais c'était uniquement un stage en troisième. Il y a eu une mise à jour voulue et souhaitée par Gabriel Attal, à l'époque ministre de l'Éducation nationale. Il en a fait vraiment son cheval de bataille, d'ailleurs, hein, vraiment de l'accueil des jeunes en entreprise. C'est une fausse bonne idée.
1: Ah oui, c'est l'exemple type de la fausse bonne idée, c'est-à-dire qui répond finalement à cette grande idée souhaitable de rapprocher l'école de l'entreprise. Et c'est un objectif que porte également Vers le haut dans ses publications, tout simplement pour favoriser l'insertion professionnelle des jeunes. Mais pourquoi je dis fausse bonne idée, pour reprendre vos termes, parce que qui a eu l'idée et s'est dit un jour que mettre l'ensemble des élèves de seconde, de leur demander sur la même période pendant 15 jours de tous faire des stages en entreprise, ça allait bien se passer.
0: Mais c'est le cas pour les stages en troisième, non?
1: Alors, les stages en troisième sont plus étalés dans le temps, au final. Il y a eu une espèce de souplesse. Et puis, les stages de troisième sont un petit peu anciens. Il y en a qui se font parfois en quatrième. Il y en a qui peuvent se faire en début d'année, etc. Mais finalement, cet effet d'annonce qui répond à un objectif sociétal, de favoriser l'insertion professionnelle des jeunes, de dire on va tous leur demander de faire des stages au même moment. On est dans une logique très descendante, très technocratique en fait, et qui pose des problèmes sur le terrain. C'est-à-dire déjà la panique des parents, des jeunes pour trouver un stage. Quand tout le monde fait un stage au même moment, eh bien effectivement, il y a moins de place pour tout le monde. La panique aussi dans les entreprises pour accueillir un très grand nombre de jeunes au même moment.
0: Sur la fin d'année.
1: Sur la fin d'année, si, sur une période qui est
0: scolaire,
1: un peu difficile. Il faut se souvenir aussi que cela répond à la critique récurrente sur la classe de seconde, qui consiste à dire que les élèves, à partir du mois de juin, comme ce n'est pas une classe à examen, sont désœuvrés, donc il faut les occuper. Bref, il y a une collusion, je dirais, de plusieurs intentions. Une bonne intention, effectivement, de mettre le focus sur les stages en entreprise, de rapprocher les jeunes de l'entreprise, mais on voit que ça pose beaucoup de difficultés, et puis ça laisse beaucoup de jeunes sur le carreau, de fait. Dans notre enquête, on voit bien que la majorité des stages sont quand même trouvés par le réseau des parents, ou le réseau des amis des parents. Bon, quand on n'a pas ce réseau-là, voilà, des établissements d'ailleurs proposent d'accueillir les jeunes qui n'ont pas trouvé de stage dans l'établissement pour des révisions. Voilà, et c'est finalement ça produit, je crois, plus de difficultés.
0: Et l'effet inverse un peu.
1: Il y a d'autres dispositifs, et c'est pour ça qu'Edouard Geffray, le ministre actuel de l'Éducation nationale, a voulu réformer cette mesure en introduisant plus de souplesse, en l'étaler dans le temps, etc. On va en parler, mais je crois qu'il y a d'autres façons d'aborder le sujet. Cette idée qu'on va tous faire la même chose, qu'une décision nationale va être appliquée uniformément pour toutes les familles, sur tout le territoire, c'est un petit caractère... Ça marche bien en effet d'annonce, mais dans la traduction quotidienne, c'est beaucoup plus
0: compliqué. Toujours le même souci hein, sur toutes les décisions en général. C'est que sur le papier, c'est joli, mais quand il s'agit d'appliquer ça, ça peut être aussi compliqué.
1: Alors, il y a des choses simples à mettre en œuvre. La consultation, par exemple, des chefs d'établissement. ou en tout cas, tester une mesure, ce qui se fait beaucoup dans l'éducation nationale. On expérimente et puis ensuite on élargit. Ça peut être aussi une façon d'éviter que de bonnes idées se fracassent sur le mur du réel.
0: Marie-Caroline Missir, vous êtes la déléguée générale du think tank Vers le Haut. Ce matin, on parle des stages en entreprise et pour essayer peut-être aussi de repenser l'intégration et l'immersion. Vous avez la parole pour en discuter avec nous sur RCF Notre-Dame avec vos appels au 01 56 56 44 00. Vous pouvez réagir par mail à direct@rcf.fr et puis nous regarder en vidéo sur la chaîne YouTube de Radio Notre-Dame.
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0: Et dans ce think tank Vers le Haut, Marie-Caroline Missir, vous publiez des enquêtes, dont une que vous avez que vous avez faite en collaboration avec le MEDEF, sur l'accueil justement de ces jeunes en entreprise. Alors c'est ce qu'on disait tout à l'heure, c'est que 95% des jeunes se disent bien accueillis. C'est quand même super positif, 95%.
1: Absolument, bon, heureusement qu'ils sont bien accueillis quand même.
0: C'est déjà pas mal.
1: Le minimum qu'on doit à notre jeunesse. Quand
0: 85%
1: même.
0: De ces jeunes déclarent apprécier ces expériences. Mais derrière, et c'est là où justement on peut voir un petit peu l'écueil de ces stages en entreprise, c'est que côté entreprise, ça peut gratter un petit peu.
1: En tout cas, cela pose des questions d'organisation. Qui va être le tuteur du stagiaire? Qu'est-ce qu'on va lui faire faire? Comment on va contribuer finalement à cette expérience de manière intéressante, utile? Certaines entreprises mettent en place des parcours pédagogiques en accueillant des cohortes de jeunes ensemble.
0: Une équipe. C'est comme une équipe de foot, parfois, il y en a beaucoup.
1: Absolument. Mais je pense qu'il faut peut-être un petit peu retourner le sujet et se dire... très en amont, peut-être. Qu'est-ce qu'on a à apprendre de cette période collectivement dans une organisation, dans une entreprise? On va accueillir des jeunes. J'en sais rien, vous êtes dans un média. Je pense que la question de la jeunesse, elle est quand même extrêmement intéressante. Peut-être leur donner la parole, se dire on a l'opportunité d'avoir des jeunes avec nous pendant une semaine, 15 jours. Leur faire découvrir notre travail, mais peut-être aussi leur donner une voix. Je pense peut-être qu'il faut renverser la séquence et se dire comment finalement accueillir ces jeunes pour que nous-mêmes, professionnels, nous puissions en sortir grandis. Donc ça se construit, je pense, en équipe, ça s'anticipe, ça se construit aussi avec les jeunes, donc dans l'idéal. Cette notion de parcours, essayer d'imaginer un parcours avec plusieurs services, etc., ça peut être extrêmement intéressant. Et puis, je crois qu'il est très utile aussi de travailler sur... les codes, on est dans des vies professionnelles extrêmement codifiées. Il y a des codes pour se présenter, pour s'exprimer, pour interagir ensemble. Et je pense que tout ce savoir-être qu'on n'apprend pas forcément à l'école est extrêmement utile pour les jeunes. Mais on a envie de les entendre, on a envie de savoir ce qu'ils en pensent.
0: On va les entendre dans un instant. Juste côté entreprise, quelques chiffres aussi qu'on peut lire dans cette enquête de Vers le Haut avec le MEDEF. Un tiers des entreprises jugent la durée et la période inadaptée. Donc ça correspond un peu à ce que vous disiez tout à l'heure sur ce mois de juin. 45% manquent de temps pour encadrer les élèves. Et 37% estiment que les jeunes sont mal préparés.
1: Oui, alors peut-être que là, on se renvoie la balle, les uns les autres.
0: Est-ce que les jeunes doivent être préparés pour vivre un stage?
1: Alors, c'est le grand sujet de la mission de l'école. Est-ce que la mission est de préparer à l'insertion professionnelle dans une démarche un petit peu je dirais, de contribution à la vie économique ou de préparer des citoyens. C'est un débat qui traverse notre système éducatif depuis de longues années. Alors, si on essaye de prendre un peu de recul et d'être très concret, ce sujet, ce serpent de mer de l'orientation, de l'insertion professionnelle, au moment où on a quand même 1,5 million de jeunes en France qui ne sont ni en emploi, ni en formation, ni en études, ce qu'on appelle les NEET, c'est quand même extrêmement préoccupant. Mmh. Au moment où le chômage des jeunes a dépassé, vient de redépasser la barre des 21%, il faut peut-être sortir un petit peu des caricatures et de se dire quelle est notre responsabilité collective, nous, entreprises, nous, éducateurs, pour faire une place aux jeunes, non seulement sur le marché du travail, mais dans la société telle qu'elle est aujourd'hui. Et on peut se renvoyer la balle, on peut se dire l'école ne forme pas assez à la vie professionnelle, les profs ne connaissent pas l'entreprise, alors c'est eux qui sont les grands fautifs parce qu'ils devraient être envoyés en stage dans l'entreprise, les entreprises ne font pas assez pour les jeunes, etc. Voilà, la démarche qu'on a voulu faire, notamment avec le MEDEF, qui est un partenaire de longue date de Verlo, à travers cette étude, et puis on est en train de travailler avec le MEDEF actuellement précisément sur ce sujet, c'est essayer de sortir un petit peu des idées reçues et créer aussi des espaces de rencontre entre les jeunes et les professionnels pour essayer d'identifier ce qui peut être fait pour sortir de cet écueil. Et c'est extrêmement intéressant d'entendre les jeunes qui ont un rapport au travail qui est légèrement différent de celui de leurs parents. C'est absolument normal, mais il faut l'écouter. Et ça c'est un des résultats de notre baromètre jeunesse et confiance qu'on sort tous les ans, qu'on fait avec Opinionway et la fondation AG2R La Mondiale, qui a été publié début 2026, qui est assez étonnant, puisque selon ce baromètre, on a interrogé 1000 jeunes, et bien 30% des jeunes nous disent que malgré ces stages, malgré tous ces efforts qui ont été faits ces dernières années, ils n'ont pas rencontré d'acteurs économiques pendant leur parcours. Donc, qu'est-ce qui se passe? Comment se fait-il qu'on en soit là? Et ne faut-il pas revisiter cette façon d'appréhender les choses? Le stage, c'est un moment dans l'année, il y a peut-être d'autres choses à faire. Des jumelages, par exemple, école-entreprise, pour que ce soit plus continu dans l'année. Je pense que ça, c'est une bonne idée. Et puis, travailler aussi à l'échelle du territoire. Arrêter, comme vous le disiez, Melchior, de penser les choses depuis Paris en se disant, on va tout généraliser. Peut-être que ce qu'on appelle les alliances éducatives locales, l'entreprise de proximité du lycée, les entreprises de proximité du lycée, les collectivités, les organisations publiques, qui sont aussi des lieux d'accueil, des stages, les associations peuvent se réunir, créer, travailler ensemble pour proposer un parcours pour les jeunes.
0: Marie-Caroline Missire, vous êtes la déléguée générale du think tank Vers le Haut. On parle des stages avec vos appels au 01 56 56 44 00. Alors, je le disais tout à l'heure, on a la chance d'avoir des stagiaires cette semaine à RCF Notre-Dame. On a Alexandre et Foucault. Bonjour à tous les deux.
3: Bonjour.
0: Merci d'être avec nous. Je vais vous tutoyer, si ça ne vous dérange pas. Marie-Caroline, le prenez pas mal. je vais commencer avec toi, Alexandre. Donc, tu es en seconde.
3: C'est ça.
0: Tu es arrivé lundi.
3: Oui, je suis arrivé lundi. Je viens de l'établissement Saint-Geneviève à Asnières.
0: Oui. Et comment s'est passée la recherche de stage pour toi?
3: Je pense que la première difficulté à la recherche d'un stage, c'est déjà, qu'est-ce que je veux découvrir? Qu'est-ce que je ne veux pas découvrir? Déjà, ça, c'est vraiment quelque chose qui met du temps à mûrir. Et effectivement, le métier de journaliste, ça m'a beaucoup intéressé. Parce que, effectivement, pour un jeune comme moi qui ne sait pas quoi faire plus tard, c'est vrai que c'est un peu compliqué de trouver des stages. Mais
0: Ne sais pas du tout quoi faire plus tard. Vraiment, c'est vraiment l'inconnu pour toi pour l'instant.
3: Pour l'instant, non, j'ai pas vraiment d'idée. J'ai des pistes, peut-être effectivement dans le journalisme, peut-être dans le marketing, mais j'ai pas de métier de rêve comme ça. Je me dis ça vraiment, je veux le faire dans ma vie. Donc c'est un petit peu dur et c'est pour ça justement que je trouve que c'est une super idée de faire des stages en entreprise qui nous permettent vraiment de découvrir ces milieux, c'est le monde du travail. C'est vraiment intéressant.
0: Marie-Caroline Missin, il y en a beaucoup d'Alexandre dans toute la France.
1: Mais c'est la majorité des jeunes. Il y a une espèce d'injonction à dire vous allez choisir vos études parce que vous avez choisi un métier et qu'au fond, la question, c'est de savoir ce que l'on veut faire dès la cinquième. La grande majorité des jeunes nous disent « je ne sais pas ce que je veux faire ». Et c'est normal. Donc, je pense que ce « je ne sais pas », il faut l'accueillir, l'écouter et offrir justement une très grande diversité d'expériences. Il y a les entreprises, mais il y a aussi les associations, il y a aussi l'engagement personnel pour une cause. Tout ça constitue des expériences et on les valorise pas assez. Tout ce qui se passe, par exemple, autour de l'école, dans les clubs sportifs, dans les, vos activités artistiques, votre engagement personnel, ben ça, où est-ce que c'est valorisé, ouais, en fait, dans un grand CV qui rassemblerait toutes vos expériences et je pense qu'il faut peut-être avoir plus d'attention dans les échanges que vous avez avec vos enseignants, avec vos parents, avec vos proches, sur tout ce que vous avez développé comme compétences, non seulement dans le cadre scolaire, mais à côté. Ouais. Par exemple... voilà, on voit très bien que quand on fait du sport, on a des capacités de coopération, de stratégie, on aime être ensemble.
0: Il y a un esprit d'équipe.
1: Voilà, et tout ça, ce sont des qualités qui peuvent vous guider pour vous dire, bah tiens, c'est ce type d'expérience que j'ai envie de vivre plus tard, parce que c'est vraiment ça qui m'anime. Mais l'idée qu'on a une passion et qu'on a une vocation, c'est très rare en fait.
0: C'est un peu ce qu'on entend par les soft skills, Marie-Caroline Missire, hein, c'est un terme qui est assez récent, mais ce sont toutes ces compétences un peu cachées qui finalement peuvent servir dans l'entreprise.
1: Oui, alors cachées, mais qui sont essentielles aujourd'hui, surtout à l'ère où l'IA revisite absolument tous nos métiers. Cette capacité à être ensemble, à collaborer, à être créatif, toutes ces compétences vraiment spécifiquement humaines. Je redis encore le mot partage parce que c'est absolument essentiel. S'exprimer correctement et en tout cas bien transmettre ce que l'on souhaite dire, ce que l'on souhaite, avoir une capacité d'écoute, une empathie, c'est ça. Les soft skills, ça permet aussi de vivre avec les autres et d'être dans le monde professionnel souvent très apprécié. Et c'est des choses qu'on a tendance à minorer dans l'école traditionnelle, mais de moins en moins, puisqu'il y a un champ d'études, de compétences qui s'appelle les compétences psychosociales, qui sont un petit peu plus larges que les soft skills, et qui aident non seulement à bien vivre, être bien dans ses baskets, à lutter contre des phénomènes de dépression, d'image dégradée de soi, d'entrer d'une meilleure façon dans les apprentissages.
0: C'est un peu dans les socles.
1: Donc c'est vraiment important pour sa carrière d'élève et pour sa carrière professionnelle.
0: Alors Foucault, je me tourne vers toi maintenant. Hein. Pareil, même question qu'Alexandre tout à l'heure. Comment s'est passée la recherche de ce stage? Comment en es-tu arrivé à RCF Notre-Dame?
4: Moi, personnellement, il y a ma mère. Forcément, j'avais des idées de ce que je voulais faire. Donc le journalisme, ça m'intéressait. Je voulais découvrir ce que c'était un peu. Et grâce à mes parents, qui connaissent beaucoup de personnes,
0: oui,
4: et j'ai pu trouver un tuteur pour ce stage à Radio Notre-Dame.
0: Oui.
4: Parce que ça m'intéressait, je me disais, pourquoi pas journalisme? Parce que tout comme Alexandre, je ne savais pas trop quoi faire, mais j'avais plus d'idées sur quoi m'orienter.
0: Oui.
4: Mais il ne faut pas seulement chercher ce qu'on veut faire, mais aussi où on peut être bon. Parce que ça sert à rien de faire un métier, on n'est pas bon, même si on l'aime.
0: Donc ce sont tes parents qui t'ont un peu aidé quand même à trouver ce stage. Ouais. Alexandre, c'est toi qui t'es débrouillé tout seul pour ça?
3: Alors non. Ma mère avait des contacts justement qui m'ont amené à RCF Notre-Dame. Mais effectivement, j'ai eu un peu d'aide de mes parents, oui.
0: D'ailleurs, Marie-Caroline, c'est quelque chose qu'on peut lire dans votre enquête. 60% des familles gèrent elles-mêmes la recherche de stage.
1: Ah c'est la réalité, c'est ce que j'évoquais tout à l'heure.
0: Est-ce que c'est grave ça? Parce qu'on dit souvent qu'il faut aussi utiliser le réseau qu'on a, et ça passe aussi par les parents.
1: C'est assez naturel, et les parents ont envie d'aider, ils font appel à leurs connaissances, ou on dit leur réseau quand il est plus large. Pour faire réussir leur enfance. Il n'y a rien de condamnable à ça, surtout pas. En revanche, on bute assez rapidement sur des questions d'inégalité entre les enfants qui ont cette possibilité-là et ceux qui ne l'ont pas.
0: Ouais.
1: Et ça pose des problèmes quand même concrets dans les établissements, puisqu'il y a un certain nombre d'élèves qui se retrouvent un petit peu sur le carreau, qui n'ont pas trouvé de, de stage et qu'on accueille dans, dans l'établissement pour trouver d'autres solutions. D'où le fait de, d'essayer de construire ces alliances dont je parlais tout à l'heure au niveau de l'établissement pour se dire on va essayer de, d'accompagner tous les élèves, quel que soit leur milieu social, quel que soit le réseau de leurs parents, pour qu'ils puissent avoir un, le meilleur stage, parce que ça, c'est souhaitable. Mais ne condamnons pas les parents qui aident leur enfant. Je pense que c'est évidemment naturel.
0: On marque une petite pause dans cette émission. Je pense donc j'agis sur RCF Notre-Dame. On se retrouve dans, dans un instant, toujours avec vous, Marie-Caroline Missire. Vous représentez le think tank Vers le Haut. Et puis avec Alexandre et Foucault qui nous accompagnent jusqu'à 11h. Les deux stagiaires de RCF Notre-Dame cette semaine. Ils ont de la chance d'être avec nous parce qu'on leur fait vivre quand même une immersion en studio. Et ça, ça fait rêver beaucoup de jeunes. Vous nous appelez également pour participer et réagir au 01 56 56 44 00. À tout de suite.
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0: Il est presque 10h30 sur RCF Notre-Dame. On parle des stages en entreprise ce matin. Peut-être que vous en accueillez dans, au boulot. Eh ben, racontez-nous un peu comment se, se déroule cet accueil. Et puis, parlez-nous de vos enfants et petits-enfants. Quels souvenirs ont-ils de ces stages? Vous nous appelez au 01 56 56 44 00.
2: Je

0: Ça sent déjà l'été avec Jean-Louis Aubert, merveille pour vous accompagner en ce mercredi matin sur RCF Notre-Dame. Le mercredi, c'est le jour des enfants, ça tombe bien puisque ce matin on parle des stages notamment de seconde puisque dans de nombreuses entreprises accueillent des stagiaires, c'est le cas de RCF Notre-Dame avec Alexandre et Foucault que vous entendez depuis le début de cette émission et puis notre invitée Marie-Caroline Missire, déléguée générale du think tank Vers le haut. Je vous lis un message de Fabrice qu'on a reçu par mail à direct@rcf.fr. Mon premier témoignage concerne ma fille aînée qui a eu la chance en seconde d'intégrer le cabinet d'un ami avocat. Ça confirme les propos de votre invité sur l'importance du réseau des parents, réseau auquel nous avons fait appel tout au long des stages imposés lors de ses études supérieures d'avocate. A évoqué aussi le bouleversement que l'IA apporte dans ce domaine où des tâches confiées jusqu'alors à des stagiaires le seront possiblement à des agents IA. Il a raison Fabrice de dire ça.
1: Sur les agents IA, absolument. D'où l'insistance que j'ai eue tout à l'heure pour tout ce qui était soft skills, créativité, interactivité, collaboration. On vit un moment très, très intéressant, très, très excitant. L'arrivée de l'IA, c'est un petit peu comme l'arrivée de l'électricité, l'arrivée de l'imprimerie. Ouais. Vraiment, on ne se rend pas compte à quel point ça va complètement transformer nos vies. Mais aussi très stressant pour les jeunes et notamment sur l'évolution des métiers. On est dans un environnement totalement inconnu. Vous me direz, il y a quelques décennies, Internet est arrivé à rebattre les cartes d'un certain nombre de compétences, de professions. Mais je pense que le changement est plus radical. Donc, il me semble que outre le fait d'avoir des expériences, comme le dit votre auditeur, de faire appel à, de diversifier ses expériences, etc. Je pense qu'il ne faut pas avoir peur, mais être très conscient et mettre le paquet sur tout ce que vous pourrez apporter en vous distinguant de ces IA. Ouais. On peut demander plein de choses à son IA, mais ce qu'elle fera jamais, c'est développer des compétences spécifiquement humaines avec vous. Vous pouvez lui déléguer des tâches, donc apprendre, je dirais, à expliciter clairement son besoin de connaissances, de travail, etc. Donc vraiment mettre le paquet sur le langage, la façon de s'exprimer, le vocabulaire. Et un autre mot-clé, c'est le discernement. Mmh. C'est-à-dire discerner alors ce qui est fait par l'IA, ce qui n'est pas fait par l'IA, mais aussi cette capacité à aborder le réel en se disant quel est mon besoin aujourd'hui. C'est assez différent de remplir une barre de recherche sur Google, en fait, de parler à une IA. Donc quand on dit oui, il y aura des agents peut-être, mais ce qu'il faut apprendre à faire... c'est apprendre à organiser suffisamment son travail pour être capable de dire quelle est la tâche que j'ai besoin de faire aujourd'hui, comment je vais l'organiser, comment je vais la décrire précisément, voilà, et essayer de monter en compétences. On va devoir augmenter nos capacités humaines et nos compétences avec ce qui se passe aujourd'hui. Mais c'est très inquiétant pour les parents et pour les jeunes, néanmoins.
0: Ça, c'était pour la partie IA. Dans le témoignage de Fabrice, pardon, j'entends aussi que l'IA peut remplacer des tâches confiées à des stagiaires. Là, on parle peut-être de stages en études supérieures. Hein. Le rôle d'un stagiaire comme Alexandre et Foucault, qu'on accueille ce matin, n'est pas forcément de remplacer un salarié ou de leur confier des tâches, Marie-Caroline Missire.
1: Oui, effectivement, ça met le doigt sur ce qu'on attend d'un stage, voilà. De fait. Là, je pense que si on parle des stages dans l'enseignement supérieur qui sont vraiment une préparation à l'emploi et qui peuvent déboucher sur une embauche, effectivement, on le voit bien dans ce qui se passe dans d'autres pays peut-être plus avancés que nous,
0: en Suisse,
1: en matière d'intégration de l'IA au quotidien aux États-Unis, il y a des destructions d'emplois, et notamment d'emplois des plus jeunes. Alors en Suisse, je ne sais pas, peut-être que vous avez des statistiques, mais en tout cas, oui, on en est là aujourd'hui. Est-ce que ces destructions d'emplois sont un peu opportunistes? Est-ce que l'IA a bon dos dans un moment de crise économique mondiale majeure? Voilà, les approches et les analyses peuvent différer. En revanche, ce qui ne change pas, c'est qu'il faut mettre le paquet sur ce que je disais tout à l'heure, c'est-à-dire les savoir-être pour les jeunes, la maîtrise de la langue, et de la langue française d'abord, hein. Ouais. Bien s'exprimer,
0: ça,
1: très bien écrire, c'est ça que ça change quand même l'IA aujourd'hui, hein. C'est-à-dire très très bien être en mesure d'expliciter sa valeur ajoutée, son travail et la collaboration, être capable de collaborer avec les autres. Et ça, encore une fois, une IA ne fait que reproduire à l'infini sur la base de statistiques des expériences précédentes. Donc l'IA ne se projette pas dans l'avenir, l'IA n'invente pas, ne crée pas, ou en tout cas toujours moins bien qu'un humain. Il faut être très persuadé de ça et pas se laisser envahir par des peurs, des fantasmes, etc.
0: On va accueillir Marie-Josée. Bonjour, bonjour Marie-Josée.
2: Oui, bonjour à tous. Bonjour à tous. Je suis très très très très âgée, disons. La première chose que je voulais faire, c'est que je ne voulais pas faire, c'est un métier assis. Et deuxièmement, que si on est né, c'est que on a une tâche à faire dans le monde. Chacun de nous a une tâche, quelque chose à faire, quelque chose d'irremplaçable, puisqu'on est né. Voilà. Et qu'est-ce que je pourrais vous dire?
0: Vous-même, Marie-Josée, est-ce que vous avez fait des stages dans votre parcours?
2: Non, ça ne se faisait pas. Ça ne se faisait pas. J'ai 94.
0: Bon, ça ne s'entend pas.
2: Les stages ont commencé avec les enfants.
0: Très bien.
2: Ils ont fait, je ne me rappelle plus très bien, parce que maintenant, c'est leurs enfants qui font des stages divers. Dans des médipôles, je ne sais plus comment ça s'appelle.
0: Écoutez,
2: des choses comme ça.
0: Merci Marie-Josée pour votre appel au 01 56 56 44. 00, Alexandre, je me tourne vers toi. On entend de la part de cette auditrice qu'elle n'a pas eu la chance, je pense, de vivre un stage. Toi, tu considères ce stage que tu es en train de vivre à RCF Notre-Dame comme une chance? Est-ce que tu as envie de le vivre à 100% ce stage?
3: Bah, bien sûr. Bah, déjà, une chance inouïe d'être sur le plateau ce matin. Franchement, j'ai une équipe qui accompagne, donc franchement. C'est une énorme chance qu'on a et c'est pour ça que je pense qu'effectivement faut la saisir et la vivre à 100%, c'est sûr.
0: Foucault, quand on parle avec tes camarades de classe qui font également un stage de seconde en même temps que toi, est-ce qu'ils sont heureux du stage qu'ils sont en train de faire, par exemple?
4: Bah oui, je pense qu'ils sont heureux vu que c'est ce qu'ils ont choisi de faire. Donc forcément, s'ils l'ont choisi, c'est ce qu'ils aiment. Ouais. Mais moi aussi, je suis content d'être là. Honnêtement, ça a dépassé mes espérances. Être ici, comme l'a dit Alexandre, c'est un peu incroyable. Il n'y a pas beaucoup de personnes qui le font. Ouais. Donc, c'est vraiment une chance d'être ici.
0: Marie-Caroline Missire, comment vous réagissez à ce qu'on a entendu de la part de Marie-Josée?
1: C'était beau ce qu'elle nous disait, Marie-Josée. Chacun a une tâche sur Terre, une mission. Il y a la question du métier, des métiers. Déjà, il n'y a pas qu'un métier. On commence par quelque chose, on va vers autre chose.
0: Comme vous, hein, vous êtes un peu l'exemple, vous avez tout fait.
1: On peut faire pas mal de choses. Et donc, ça déstresse un peu par rapport à cette angoisse de Parcoursup, en se disant il faut que je choisisse quelque chose qui va être absolument décisif pour toute ma vie. Marie-Josée nous dit avec son recul... on a tous une mission sur Terre, et c'est pas que le travail d'ailleurs. Et avoir un petit peu confiance aussi, se dire il y a des choses que j'ai envie de faire là maintenant. Je vais grandir, je vais évoluer, et puis je vais contribuer. Encore une fois, ça me fait penser à ce que dit Marie-Josée sur c'est bien Marie-Josée. J'espère.
0: Oui, Marie-Josée.
1: À l'engagement dont on parle peu quand on parle de l'insertion professionnelle des jeunes. L'engagement est aussi une voie vers l'épanouissement professionnel, la contribution sociale, l'engagement dans une association, dans un mouvement scout, le fait de servir les autres. Autant d'expériences de vie qui peuvent ensuite devenir de vrais projets d'insertion professionnelle. Donc je crois qu'il faut être très très ouvert et se rappeler, comme cette dame de 94 ans, que la vie est longue et pleine de surprises.
0: Exactement. Dans votre enquête publiée avec le MEDEF, Marie-Caroline Missire, entre Verlou et le MEDEF, vous proposez aussi des choses. Vous, c'est vraiment « je pense, donc j'agis ». C'est comme le nom de cette émission, donc c'est parfait. Avec des leviers pour essayer justement de repenser l'encadrement des stagiaires.
1: Oui, alors je voudrais insister notamment peut-être sur un sujet qui n'est peut-être pas assez pris dans les organisations. Peut-être qu'à un moment donné, on a besoin de s'intéresser un petit peu plus aux jeunes. Donc, les sujets de formation, de collaboration avec l'établissement scolaire en amont, encore une fois, à l'échelle d'un territoire, ça peut être extrêmement vertueux. Je ne sais pas quels sont les lycées de proximité ici. Alors, dans une grande ville, évidemment, c'est plus facile. Mais tout ce qui peut être fait très en amont pour préparer cette insertion professionnelle des jeunes, donc la formation, ça peut être aussi l'occasion d'accompagner les collaborateurs sur la connaissance des publics jeunes, sur le fait que dans cette période-là, ils vont transmettre quelque chose, les collaborateurs. Donc se dire, tiens, c'est aussi une façon de motiver ces équipes en se disant, qu'est-ce que j'ai envie de transmettre ? Finalement, quel est mon métier ? Et puis, inversement, de s'intéresser aux jeunes, qui sont ces jeunes, quels sont leurs parcours, etc. Donc, je pense, se mettre dans une posture, on a aussi à apprendre quelque chose. Donc, ça, c'est
0: le volet formation. Hein, c'est ce que vous dites, une culture commune d'accueil.
1: Une culture commune, et je crois vraiment que cette idée, peut-être, qu'on n'a pas développée dans cette étude, mais de jumelage entre un établissement, une entreprise ou une association. Pensons aussi aux territoires ruraux où il y a peut-être moins d'entreprises qu'ailleurs, peut être extrêmement vertueuse pour avoir une relation dans le temps long et d'associer aussi non seulement les acteurs économiques, mais les acteurs associatifs, les établissements publics dans cette dynamique. Donc anticipation, formation, organisation. J'aime bien aussi les entreprises qui proposent des parcours aux jeunes. Ils les accueillent pendant une semaine, 15 jours.
0: Avec un emploi du temps bien
1: voilà,
0: défini.
1: Ils vont essayer d'accueillir plusieurs jeunes ensemble, un petit peu comme une petite classe qui va passer dans plusieurs services, etc.
0: C'est exactement ce qu'on avait fait à RCF Notre-Dame. Bravo. On ne le fait plus parce que moins d'effectifs, donc forcément il faut se réorganiser un petit peu.
1: C'est ce qui se passe aujourd'hui, ça pèse un peu. Peut-être que la période est mal choisie, encore une fois, sur la fin d'année. Mais en gros, notre message, c'est prenons appui sur cette expérience qui va évoluer, sur cette obligation d'accueillir des stagiaires, pour en faire une opportunité pour les salariés et changer son regard sur les jeunes aussi. Je pense que ça, c'est extrêmement important, leur donner la parole et pas simplement être dans une posture haute. Nous savons ce qu'il faut que tu apprennes. On a aussi beaucoup de choses à apprendre des jeunes.
0: C'est hyper intéressant quand vous parlez justement de cette culture commune d'accueil. Alexandre, toi, qu'est-ce que tu attends des équipes ici en présence, des salariés? Qu'est-ce que tu attends d'eux?
3: Ce que j'attends d'eux, peut-être qu'ils répondent à mes questions, effectivement, sur mon avenir. Donc j'ai beaucoup de questions. Et puis voir comment ils travaillent, voir en quoi consiste leur métier, comment à quoi ressemble une journée type, des choses comme ça, voilà. Et effectivement, voir un peu le cadre de l'entreprise, quoi.
0: Et t'arrives à aller voir chacun un peu pour demander ça?
3: Alors, je suis de nature très timide, donc c'est un peu compliqué. Mais là, je prépare déjà des petites questions à poser à chacun, pour nourrir aussi mon rapport de stage que je dois fournir à la fin du stage. Et voilà.
0: Et toi, Foucault?
4: Moi, comme Alexandre, il m'aide à découvrir leur métier, parce que c'est un peu ça le but du stage, c'est découvrir un milieu de travail et comment ils travaillent, et ça c'est nous donner envie de faire ça. Donc ils me permettent de découvrir ce que c'est pour eux travailler ici, comment ils travaillent et pourquoi ils font ça.
0: Marie-Caroline Missire, c'est ça qui peut être aussi un peu compliqué avec les stages d'observation, c'est d'être un petit peu laissé sur le carreau. On ne s'occupe pas du tout des stagiaires, et à l'inverse, les stagiaires ont l'impression qu'on ne s'occupe pas du tout d'eux. Y a une ligne de crête?
1: Encore une fois, ça repose aussi sur la capacité à aller vers l'autre. Donc c'est normal d'être timide, et c'est plutôt, je crois, une qualité aussi d'avoir un peu de réserve. On a tendance à survaloriser aussi les profils qui sont très à l'aise. Ouais. Enfin bon,
0: il ne faut pas hésiter, en tout cas.
1: Voilà, donc aller vers l'autre, que ce soit pour le salarié ou que ce soit pour le jeune, et créer des occasions de rencontre. Donc ça aussi, ça se prépare, ça s'organise, parce que sinon, effectivement, la tentation est de subir la présence
0: de vivre
1: des stagiaires,
0: le stage.
1: Pour les stagiaires, de subir leur stage. Donc, encore une fois, voilà, c'est un moment dans l'année qui doit être une opportunité de rencontre avec cette jeunesse qui n'a pas toujours l'espace qu'elle devrait avoir dans notre société, qui est souvent caricaturée, qui est souvent, en tout cas, stigmatisée. Voilà, créer ces opportunités de rencontre, transmettre, évidemment, accueillir. Avec un grand A. Voilà, on peut en faire un moment de joie et un moment d'apprentissage. C'est pour ça que j'insistais sur la formation très en amont des collaborateurs. Par exemple, ça peut être aussi un moment de dialogue sur un sujet qui, moi, me passionne depuis longtemps, mais qui traverse toutes les familles, tous les parents, donc tous les salariés, qui intéressent beaucoup les gens en ce moment, qui sont les réseaux sociaux, la place des outils numériques dans la vie des jeunes, etc. Ça peut être l'occasion de créer un dialogue, d'avoir un moment d'apprentissage. Voilà, essayons de trouver des opportunités pour profiter de l'expérience des jeunes et d'en nourrir l'entreprise. Ça peut nourrir plein de métiers. De leur faire tester des applis, leur faire tester des services numériques, leur soumettre des idées de graphisme en disant est-ce que je trouve que c'est au goût du jour, etc. Voilà, ils ont énormément de choses à nous transmettre eux aussi. Et c'est dans cette relation qu'il faut repenser ce moment d'accueil des stagiaires.
0: Alexandre Vucou, on va vous faire tester la nouvelle application mobile RCF Notre-Dame et vous nous ferez des retours. Je rappelle que vous pouvez d'ailleurs la télécharger gratuitement sur l'App Store si vous avez un iPhone ou sur le Play Store si vous avez un téléphone Android. Vous continuez de nous appeler en direct au 01 56 56 44 00 pour nous parler des stages.
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0: On arrive doucement à la fin de cette émission, ça passe très vite, hein, Marie-Caroline Messière. Vos souvenirs de radio doivent confirmer tout ça. Je rappelle que vous êtes toujours la déléguée générale de Verluo, ça n'a pas changé depuis le début de cette émission. Sur le rapport de stage, j'aimerais aussi qu'on en parle, parce que, Foucault, est-ce que tu vois ça comme un poids que tu dois porter pendant tout ce stage et après, ou alors comme une opportunité de raconter vraiment ce que tu as vécu?
4: Je trouve que c'est une opportunité parce que pour les personnes qui sont de nature timide, ça les oblige à aller vers les autres.
0: Oui.
4: Et en plus, on peut raconter ce qu'on a vécu, comment on l'a vécu et ce que ça nous a apporté. Donc je trouve que c'est quelque chose de bien.
0: Et toi, par exemple, sachant que tu restes avec nous jusqu'à mardi, ouais, je crois, est-ce que tu as commencé à écrire ce rapport de stage?
4: Pas encore. Bah,
0: mais tu as pris des notes.
4: Oui.
0: Ouais. Bon. Oui. Et toi, Alexandre?
3: Et moi je dirais que effectivement ça apporte forcément une petite pression, mais que je pense que ça peut être une bonne pression, comme a dit Foucault, pour plus aller vers les employés, vers ceux qui s'occupent de nous, et à plus poser des questions, et que ça nous permettra forcément de mieux découvrir le monde du travail et la société dans laquelle on travaille.
0: Le rapport de stage, Marie-Caroline Missy, on en parle?
1: On sera peut-être très tenté de le faire avec une bonne IA.
0: C'est pas faux. Voilà, donc à notre époque, ça n'existait pas.
1: Je pense qu'il faut effectivement repenser l'approche du rapport de stage au regard des outils qui sont à portée de main aujourd'hui.
0: C'est marrant, pardon, je vous coupe, Marie-Caroline, mais quand nous, on devait faire des rapports de stage, enfin, vraiment, moi, je voyais ça comme un poids, comme un fardeau qu'on... il fallait absolument bosser dessus, on ne savait pas comment s'y prendre, il fallait faire 40 pages minimum. Enfin,
1: bon, c'est un exercice académique qui peut être très riche. Encore une fois, c'est la manière dont il est porté par les enseignants, dont il est présenté. Il fait l'objet d'une restitution orale. Ça peut être aussi une opportunité de valoriser pour des élèves qui sont moins à l'aise dans des parcours scolaires très traditionnels, d'autres types de compétences, une aisance à l'oral, une envie de transmettre leur expérience. Et puis la forme de ce rapport peut aussi évoluer au regard de ce que j'ai dit sur maintenant l'accès à des outils qui permettent une rédaction très facile. Donc encore une fois, la place de l'oral sur lequel s'appuie, qui va s'appuyer sur ce rapport de stage, est encore plus valorisée au regard de la période dans laquelle on est. Donc je pense qu'il faut se saisir de ce rapport à la fois pour se dire, tiens, par exemple, dans le cas d'espèce de ce stage que vous vivez, ça peut être aussi une occasion de s'exercer à l'interview. Vous allez rencontrer des collaborateurs et vous allez faire des interviews dans votre stage, j'en sais rien. Ça peut avoir un sens très pédagogique. Et puis ensuite, l'exercice de la restitution à l'oral permet aussi de développer d'autres compétences. Donc, fardeau, oui, d'accord, mais c'est aussi un exercice important pour réfléchir à ce qu'on a appris, pour écrire, pour rassembler ses idées, pour les organiser, pour connaître aussi l'organisation, l'histoire de la radio dans laquelle vous êtes accueillis. Bon, voilà, je crois qu'il y a des objectifs pédagogiques qui sont explicités par vos enseignants et il ne faut pas hésiter à investir ça avec vos profs.
0: Bon, vous notez, hein, Alexandre Foucault. Alors, cette actualité des stages, si on fait cette émission ce matin, c'est aussi parce que on a appris il y a quelques semaines le décès d'un stagiaire d'observation en seconde, qui était percuté par un chariot élévateur. C'est une sombre histoire. Alors évidemment, on ne va pas généraliser non plus tout ça. Mais en tout cas, ça nous permet aussi de parler de cette étude que vous avez menée, Marie-Caroline Missire, avec le MEDEF, sur la sécurisation de ces stages. Si le cadre est exigeant et est bien pensé, on pourrait éviter ce genre de drame.
1: Alors malheureusement, ce genre de drame arrive et pas simplement cette année.
0: Oui.
1: Bien sûr, il faut tout faire pour éviter cela. La préparation, l'anticipation, la sécurisation au maximum. Il y a des environnements de travail qui sont plus dangereux que d'autres. Pensons à tous les lycéens professionnels, par exemple, qui sont parfois dans des environnements de travail, en stage, qui peuvent constituer un danger. Donc, dans toutes ces entreprises, il y a un certain nombre de procédures de sécurité à respecter. Je pense que ça nous remet dans l'objectif, et d'ailleurs c'est ce qu'a dit le ministre Édouard Geffray, de bien préparer ces périodes-là, d'anticiper au maximum avec les entreprises la qualité d'accueil des stagiaires, et puis d'essayer de changer un petit peu les modalités, c'est ce qu'il a dit aussi. Mais malheureusement, l'ensemble des mesures qui peuvent être mises en place n'empêche pas ce type d'accident extrêmement regrettable, extrêmement triste pour ce jeune et pour sa famille.
0: J'aimerais qu'on écoute Marguerite au 01 56 56 44 00. Bonjour Marguerite.
6: Bonjour Monsieur et bonjour à votre invité. Voilà, je voulais vous dire que chez nous, dans notre école, le stage était en première. Il y avait un rapport de stage que chaque élève devait faire. Et je dois dire que ça se passait bien. Et si par malheur un jeune, un lycéen ne pouvait pas avoir de stage ou n'en avait pas trouvé, à ce moment-là, on pouvait l'aider. Mais je trouve que c'est une bonne manière de mobiliser à la fois les professeurs, les parents, les copains, les amis des copains, etc., pour trouver quelque chose. Et je me souviens d'une de mes élèves qui avait été absolument offusquée parce qu'on lui demandait de servir le café. Et elle me dit, j'ai l'impression que je suis là simplement pour servir le café. Alors, ou pour coller les enveloppes. Alors je lui dis, écoutez, vous pouvez très bien servir le café avec gentillesse, coller les enveloppes avec gentillesse aussi, et dire que vous aimeriez aussi faire autre chose. Mais ne pas se braquer. Et puis ne pas non plus prendre les stagiaires pour des petites mains, quoique dans tous les métiers, on peut être des petites mains et chaque personne a de l'importance.
0: Merci Marguerite.
6: Voilà.
0: Merci beaucoup de nous avoir raconté ces souvenirs sur RCF Notre-Dame. Rassurez-moi, Foucault, Alexandre, on vous a pas demandé de faire des cafés.
3: Non,
0: mais j'en ai envie d'ailleurs. C'est une image d'Épinal, ça, les stagiaires qui font des photocopies ou des cafés. Marie-Caroline Missire.
1: Bon, certainement que non.
0: Il y a eu quand même.
1: On fait un petit peu plus attention aujourd'hui. Mais ce qui est intéressant dans le témoignage qu'on vient d'entendre, c'est effectivement la possibilité de décaler. C'est ça, probablement que c'est un établissement privé qui a pris la liberté de se dire tiens, on va faire ses stages en première.
0: C'est ce qui m'est arrivé.
1: Ouais. Je me demande quand même sur l'année de première, qui est quand même une année extrêmement chargée, avec maintenant deux examens. Le bac de français, le bac de maths.
0: Moi, c'était en décembre.
1: La préparation de Parcoursup. Mmh. Est-ce que ça rajoute pas un petit peu
0: de pression,
1: non, vous avez raison. De stress. Bon, voilà, mais ça va faire partie si on suit ces annonces d'Edouard Geffray de la possibilité de séquencer un peu les stages sur d'autres périodes de l'année. Est-ce qu'on continuera à faire le café? En tout cas, j'accueille un stagiaire de seconde lundi.
0: Ah bon.
1: Je vais être attentive après cette émission.
0: Et ben on partagera nos expériences,
1: bien
0: Marie-Caroline.
1: Appliquer ce que je vous ai dit au micro et surtout pas
0: de café.
1: L'envoyer à nous faire le café.
0: Qu'est-ce qu'on fait de ces stages de seconde? On les maintient, mais on les repense.
1: Il faut absolument les repenser. Et je pense que les mesures sont prises et vont aller dans ce sens-là. Deux choses, appuyons-nous sur les alliances éducatives au niveau local et puis faisons confiance aux établissements pour organiser dans une logique pédagogique et dans la logique qu'ils souhaitent mettre en œuvre les périodes de stage les plus cohérentes avec le parcours qu'ils proposent aux élèves. Voilà. Faisons-leur confiance et faisons confiance aux jeunes.
0: Merci Marie-Caroline Missière. Un plaisir de vous entendre,
1: merci
0: de vous,
1: vous
0: avoir rencontré, délégué général du think tank Vers le haut. Merci Alexandre Ifoucault. Et
3: merci,
0: on vous souhaite une bonne fin de stage. Et j'espère que ça va bien se passer jusqu'au bout.

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1: À l'instant, je pense donc que j'agis avec RCF et Radio Notre-Dame. Je m'en poursuis et je t'aime à jamais, Dan Mitten.

Bonjour à vous tous, il est 14h sur les ondes de Radio Arc-en-Ciel. Nous espérons que vous allez bien et nous vous remercions pour votre fidélité. Nous sommes à présent dans notre détente spirituelle où nous allons partager, découvrir ou redécouvrir dans notre foi le sens de la prière. Avant de retrouver nos paroissiens et paroissiennes pour le chapelet de la Divine Miséricorde à 15h. Donc dans ce monde où tout va vite, où nous sommes souvent sollicités par le bruit, les écrans et les inquiétudes ou par certaines questions, Dieu nous invite à revenir à l'essentiel, à prendre un temps avec lui pour prier. La prière n'est pas seulement parler avec Dieu, mais c'est vraiment rentrer dans une relation d'amour avec lui pour connaître cet amour de Dieu, cet amour miséricordieux. Et nous allons démarrer avec le groupe Hillsong qui va nous aider à accueillir l'Esprit Saint. Et c'est « Viens souffler à nouveau » du groupe Hillsong.

C'était le groupe Hillsong avec ce chant Viens souffler à nouveau. Comme indiqué au début de cette détente spirituelle, nous allons méditer sur la prière. La prière, une rencontre du cœur avec Dieu. Elle n'est pas seulement une liste de demandes que nous adressons à Dieu, ni une obligation à accomplir. Elle est un moment où notre cœur se tourne vers celui qui nous aime depuis toujours. Lorsque nous prions, nous entrons dans un dialogue avec Dieu. Parfois, nous parlons beaucoup, nous déposons nos joies, nos blessures et nos questions. Mais la prière est aussi un temps où nous apprenons à écouter, écouter ce que Dieu veut nous transmettre. Et Dieu ne se manifeste pas toujours dans le bruit, au contraire, il se manifeste dans le silence et dans des signes extraordinaires aussi. Souvent, il rejoint notre cœur par le silence, par une parole de la Bible ou par un geste. Ça peut aussi être une personne qui vient discuter avec nous ou tout simplement quelqu'un qu'on n'a peut-être jamais eu de grandes discussions et tout d'un coup, voilà, il nous dit une phrase qui nous amène de la paix intérieure. Et dans les différents évangiles que nous écoutons chaque jour ou lors de la messe, les disciples voient Jésus se retirer pour prier. Ils comprennent que sa force vient de cette relation profonde qu'il a avec son Père. Et ils lui demandent tout simplement, Seigneur, apprends-moi à prier. Seigneur, apprends-nous à prier comme Jésus t'a demandé. Et cette demande des disciples est aussi la nôtre. Car prier, c'est toujours naturel. Il faut apprendre à faire confiance, à s'abandonner complètement à Dieu, à reconnaître que nous avons besoin de lui. Donc prenons vraiment ce temps de cœur à cœur avec le Seigneur. Et nous allons poursuivre avec ce chant de Dan Witten et Priscille Lyson, cœur à cœur.

Et que ma prière, Seigneur. Jésus nous donne aussi une façon de prier toute simple. Alors nous en connaissons beaucoup. Nous avons le signe de croix, qui est déjà une grande façon de prier. Mais Jésus nous donne le Notre Père. À travers cette prière, il nous enseigne que Dieu est un Père proche, un Père qui nous aime, un Père qui prend soin de nous, un Père qui nous invite à pardonner, un Père qui marche avec nous dans nos combats. La prière transforme d'abord notre propre cœur, tout au fond de nous. Elle ne change pas toujours immédiatement les situations, mais elle change notre manière de les traverser, de les affronter. Elle nous donne la force d'aimer quand c'est difficile, même quand c'est vraiment, vraiment difficile. Cette espérance, c'est ça que le Seigneur nous donne, l'espérance, quand tout semble perdu. Et la paix aussi, la paix au milieu des tempêtes, au milieu des ouragans, au milieu des vagues agitées. Comme Jésus au jardin de Gethsémani, nous pouvons parfois prier dans la souffrance. Père, non pas ma volonté, mais la tienne. Cette parole nous montre que la prière, ce n'est pas seulement demander à Dieu de réaliser nos projets, c'est aussi apprendre à accueillir son chemin pour nous. Alors, redisons avec de tout notre cœur, de toute notre foi, cette prière que Jésus nous a apprise. Et c'est avec le groupe Glorious.

C'était Jean-Claude Janada, prier. On le disait tout à l'heure, il y a différentes manières de prier. On peut prier avec la parole. On peut prier tout simplement dans le silence, en écoutant, avec nos oreilles grandes ouvertes. On peut prier aussi avec les chants, car n'oublions pas, chanter, c'est prier deux fois. Nous avons aussi les lectures durant la messe le dimanche, prier avec la parole de Dieu et aussi tout simplement en regardant autour de nous les merveilles du Seigneur. Même une prière très courte peut être précieuse. On peut tout simplement dire « Seigneur Jésus, je t'aime. Seigneur, reste avec moi. Seigneur, guide-moi. » Dieu ne cherche pas des paroles parfaites. Il cherche tout d'abord un cœur sincère. Et en toute chose, il agira, peu importe la manière dont on veut vraiment lui parler. Peu importe qu'est-ce qu'on va dire en vrai. Ce qui compte, c'est vraiment ce qui est au fond de nous, au plus profond de notre cœur et au plus profond de notre âme. C'est ça que le Seigneur, vraiment, il regarde en chacun de nous. Cette petite lueur, cette lumière, ce petit grain de sincérité, c'est ça que le Seigneur regarde. Et grâce à ça, le Seigneur agira et il nous aidera à avancer. Il nous aidera à marcher et à réaliser nos différents projets. Mais tipa tipa, ça arrivait en fait. Donc, faut pas non plus se presser. Chaque chose en son temps, car notre temps n'est pas le temps de Dieu. Il agira et il agit vraiment. Et le groupe Hillsong l'explique très bien.

de ma prière. Et nous voyons très bien que le Seigneur nous donne aussi des pistes pour pouvoir avoir cette rencontre avec lui. Dans les différents textes, dans notre Bible ou même dans les lectures que nous écoutons. Par exemple, Jérémie. Vous m'invoquerez, vous partirez, vous me prierez et vous m'écouterez. Vous me chercherez et vous me trouverez, car vous me chercherez de tout votre cœur. Nous avons aussi le psaume 62. En Dieu seul le repos pour mon âme, de lui vient mon salut. Matthieu 7. Demandez, vous recevrez. Cherchez, vous trouverez. Frappez, la porte vous sera ouverte. Samuel au chapitre 1. Parle, Seigneur, ton serviteur écoute. Philippiens 4. Ne soyez inquiets de rien. Mais en toutes circonstances, priez et suppliez, tout en rendant grâce pour faire connaître à Dieu vos demandes. Romains 8. L'Esprit Saint vient en secours, au secours de notre faiblesse, car nous ne savons pas prier comme il faut. Nous avons beaucoup, beaucoup de pistes à explorer encore et encore. Nous avons beaucoup à apprendre de la manière de prier. Nous avons énormément, beaucoup de temps à consacrer à Dieu. Il ne faut pas grand-chose, hein. Une heure, c'est beaucoup, mais c'est peut-être suffisant. Et comme on le disait, rien que le signe de croix, pour commencer sa journée. Un merci, un pardon ou un s'il te plaît aussi. Ça peut le faire, ça peut nous aider aussi à prier avec Dieu. Nous avons beaucoup de manières à apprendre, beaucoup de façons à apprendre à prier le Seigneur. Et nous continuons avec Patrick Richard, Seigneur, apprends-nous à prier.

et je serai guéri du groupe Glorious. Nous avons aussi une manière de prier avec notre maman Marie, la maman de Jésus, notre maman du ciel. Marie n'attire pas les regards vers elle-même, elle nous conduit toujours vers son fils. Comme une maman qui prend soin de son enfant, qui le prend par la main, Marie nous accompagne sur le chemin de la foi. Elle nous apprend à accueillir Dieu, à garder confiance et à vivre dans l'abondance. Voici la servante du Seigneur, que tout m'advienne selon ta parole. Marie aussi ne comprend pas toujours ce qui nous arrive, mais elle garde confiance en nous, elle garde confiance en son Fils. Elle accueille les événements de sa vie dans la présence de Dieu. Dans nos vies aussi, il y a des moments de joie, mais beaucoup de questions. Pourquoi cette épreuve? Pourquoi cette attente? Pourquoi ce chemin difficile? Marie aussi s'est posé ces questions. Mais surtout, Marie nous apprend à ne pas fuir, mais à déposer notre vie, à déposer toutes ces questions dans le cœur de Dieu. Marie présente nos besoins à Jésus. Elle présente nos prières, elle intercède pour nous. Elle ne garde pas les difficultés pour elle, elle les confie aussi à son Fils. Jésus, je te confie ces personnes. Jésus, viens agir dans cette situation. Marie est une mère attentive. Elle prie pour les familles. Elle accompagne ceux qui souffrent. Elle soutient ceux qui cherchent Dieu. Marie nous apprend à louer Dieu, même dans les difficultés. Mon âme exalte le Seigneur, exulte mon esprit en Dieu, mon Sauveur. Elle nous montre que la prière est aussi cette manière de rester auprès de Dieu dans les moments douloureux. Près de la croix, Jésus se tenait sa mère. Alors nous pouvons aussi nous confier à notre maman Marie pour qu'elle puisse intercéder auprès du Père. Marie est une mère qui marche avec nous. Elle ne remplace pas Jésus. Elle nous conduit vers lui. Avec elle, nous apprenons à ouvrir notre cœur à Dieu et à répondre avec amour. Seigneur, que ta volonté soit faite sur la terre comme au ciel. Et nous allons conclure ce temps de spiritualité sur le thème de la prière avec notre maman Marie, avant de retrouver nos chers paroissiens et paroissiennes de Jésus miséricordieux pour le chapelet de la Divine Miséricorde. Natacha Saint-Pierre, Ave Maria.

Je te salue Marie, comblée de grâce. Le Seigneur est avec toi. Tu es bénie Marie entre toutes les femmes. Et Jésus, le fruit de tes entrailles, est béni. Sainte Marie, Mère de Dieu,

0: Depuis l'église Jésus Miséricordieux à Combustion pour vivre la célébration, pour vivre le chapelet de la miséricorde divine. Pardon, je m'en mêle les pinceaux un petit peu. On retrouve nos fidèles tout de suite depuis l'église. Bonjour à tous. Tout le monde
1: Bonjour.
0: va bien? Oui.
1: Oui, ça va bien.
0: Très bien. Eh bien, on va demander à l'Esprit Saint de venir embraser nos cœurs et on se retrouve dans quelques secondes pour prier le chapelet de la miséricorde de ce vendredi.

0: Miséricordia Combuston, nous vivons le chapelet de la miséricorde divine avec nos fidèles paroissiens et paroissiennes en ce vendredi et nous les retrouvons pour démarrer la méditation de ce jour.
1: Au nom du Père, et du Fils et du Saint-Esprit, Amen. Notre Père, qui es aux cieux, que ton nom soit sanctifié, que ton règne vienne. Que ta volonté soit faite sur la terre comme au ciel. Donne-nous aujourd'hui notre pain de ce jour. Pardonne-nous nos offenses, comme nous pardonnons aussi à ceux qui nous ont offensés. Et ne nous laisse pas entrer en tentation, mais délivre-nous du mal. Je vous salue, Marie, pleine de grâce. Le Seigneur est avec vous. Vous êtes bénie entre toutes les femmes,

à la résurrection de la chair, à la vie éternelle. Amen.

0: Nous sommes en direct de l'église Jésus Miséricordieux à Combustion. Nous vivons le chapelet de la miséricorde divine avec nos fidèles paroissiens, paroissiennes. Nous les retrouvons et nous démarrons la première dizaine.
1: Père éternel, je t'offre le corps et le sang, l'âme et la divinité de ton Fils bien-aimé, notre Seigneur Jésus-Christ, en réparation de nos péchés et de ceux du monde entier. Par sa douloureuse passion,
2: sois miséricordieux pour nous et pour le monde entier.
1: Par sa douloureuse passion,
2: sois miséricordieux pour nous et pour le monde entier.
1: Par sa douloureuse passion,
2: sois miséricordieux pour nous et pour le monde entier.
1: Par sa douloureuse passion,
2: sois miséricordieux pour nous et pour le monde entier.
1: Par sa douloureuse passion,
2: sois miséricordieux pour nous et pour le monde entier.
1: Par sa douloureuse passion,
2: sois miséricordieux pour nous et pour le monde entier.
1: Par sa douloureuse passion,
2: sois miséricordieux pour nous et pour le monde entier.
1: Par sa douloureuse passion,
2: sois miséricordieux pour nous et pour le monde entier.
1: Par sa douloureuse passion,
2: sois miséricordieux pour nous et pour le monde entier.
1: Par sa douloureuse passion,
2: sois miséricordieux pour nous et pour le monde entier.

0: Nous vous invitons à poursuivre ce chapelet de la miséricorde divine et nous entamons la deuxième dizaine.
1: Père éternel, je t'offre le corps et le sang, l'âme et la divinité de ton Fils bien-aimé, notre Seigneur Jésus-Christ, en réparation de nos péchés et de ceux du monde entier, par sa douloureuse passion. Par sa douloureuse passion. Par sa douloureuse passion. Par sa douloureuse passion. Par sa douloureuse passion. Par sa douloureuse passion. Par sa douloureuse passion. Par sa douloureuse passion. Par sa douloureuse passion. Par sa douloureuse passion. Sois miséricordieux pour nous et pour le monde entier.

0: Nous sommes en direct de l'église Jésus Miséricordieux à Combuston. Nous vivons le chapelet de la miséricorde divine avec nos fidèles paroissiens et paroissiennes. Et nous entamons la troisième dizaine.
1: Père éternel, je t'offre le corps et le sang, l'âme et la divinité de ton Fils bien-aimé, notre Seigneur Jésus-Christ, en réparation de nos péchés et de ceux du monde entier, par sa douloureuse passion. Par sa douloureuse passion. Par sa douloureuse passion. Par sa douloureuse passion. Par sa douloureuse passion. Par sa douloureuse passion. Par sa douloureuse passion. Par sa douloureuse passion. Par sa douloureuse passion. Par sa douloureuse passion. Par sa douloureuse passion.

0: Nous sommes en direct de l'église Jésus Miséricordieux à Combustan. Nous vivons le chapelet de la miséricorde divine et nous entamons la quatrième dizaine.
1: Père éternel, je t'offre le corps et le sang, l'âme et la divinité de ton Fils bien-aimé, notre Seigneur Jésus-Christ, en réparation de nos péchés et de ceux du monde entier. Par sa douloureuse passion, Par sa douloureuse passion,
2: sois miséricordieux pour nous et pour le monde entier.

0: Et nous vous proposons eh bien, de poursuivre avec la cinquième dizaine de ce chapelet de la miséricorde divine.
1: Père éternel, je t'offre le corps et le sang, l'âme et la divinité de ton Fils bien-aimé, notre Seigneur Jésus-Christ, en réparation de nos péchés et de ceux du monde entier. Par sa douloureuse passion, par sa douloureuse passion,
2: Sois miséricordieux pour nous et pour le monde entier.

0: Et nous vous invitons eh bien, à clôturer ce chapelet de la miséricorde divine de ce jour.
1: Dieu saint, Dieu fort, Dieu éternel, prends pitié de nous et du monde entier. Dieu saint, Dieu fort, Dieu éternel, prends pitié de nous et du monde entier. Dieu saint, Dieu fort, Dieu éternel, prends pitié de nous et du monde entier. Ô sang et eau qui a fait jaillir du cœur de Jésus comme source de miséricorde pour nous. Ô sang et eau qui avait jailli du cœur de Jésus comme source de miséricorde pour nous. Ô sang et eau qui avait jailli du cœur de Jésus comme source de miséricorde pour nous.
2: Nous
1: Au nom du Père et du Fils et du Saint-Esprit. Amen.
0: Merci à toutes pour ce chapelet de la miséricorde divine de ce vendredi. Nous vous souhaitons une excellente fin d'après-midi, un excellent week-end. Nous nous sommes invités, comme Pierre, à nous mettre à la suite du Seigneur, mais d'avoir confiance dans le Seigneur. On vous souhaite un excellent week-end et on se donne rendez-vous dès mercredi. Merci, au revoir.
2: Au revoir.
0: Nous étions en direct de l'Église Jésus Miséricordieux avec nos fidèles paroissiennes aujourd'hui pour le chapelet de la Miséricorde Divine. On poursuit avec le groupe Glorious Yeshua avant de retrouver dès 15h30 Myosotis pour Instant Lecture. Excellent après-midi à tous sur les ondes de Radio Arc-en-Ciel.

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6: Merci à tous de votre fidélité. Nous vous proposons de poursuivre avec Myosotis et son émission Instant Lecture.

Bienvenue dans l'Instant Lecture ou les feuilles de Myosotis sur Radio Arc-en-Ciel. Michel Tournier, Vendredi ou la vie sauvage, épisode numéro 4, l'Indien. Le 29 septembre 1759, le navire La Virginie fait naufrage. Seul rescapé, Robinson échoue sur une île déserte. Il récupère des provisions, des céréales, des vêtements, des outils dans les cales du bateau échoué sur un récif et tente de survivre. Un jour, il voit un filet de fumée sur le rivage et assiste de loin à un sacrifice. Des Indiens araucans ont abordé sur l'île, puis sont repartis. Robinson ne cessait d'organiser, de civiliser son île, et de jour en jour, il avait davantage de travail et des obligations plus nombreuses. Le matin, par exemple, il commençait par faire sa toilette, puis il lisait quelques pages de la Bible. Ensuite, il se mettait au garde-à-vous devant le mât où il faisait ensuite monter le drapeau anglais. La matinée commençait par la traite des chèvres. Ensuite, il fallait visiter la garenne artificielle que Robinson avait établie dans une clairière sablonneuse. Là, il cultivait des navets sauvages, de la luzerne et un carré d'avoine pour retenir une famille de lièvres chiliens qui vivaient dispersés dans l'île. Plus tard, il vérifiait le niveau des viviers d'eau douce où prospéraient des truites et des carpes. À la fin de la matinée, il mangeait rapidement avec Ten, le chien, puis faisait une petite sieste. Il devait faire aussi le recensement des tortues de mer qui avaient chacune leur numéro de matricule, inaugurer un pont de liane audacieusement jeté par-dessus un ravin de 100 pieds de profondeur en pleine forêt tropicale, achever la construction d'une hutte de fougères à la lisière de la forêt bordant le rivage de la baie et qui serait un excellent poste d'affût pour surveiller la mer sans être vu. Souvent, Robinson en avait assez de tous ses travaux et de toutes ses obligations. Il se demandait à quoi cela servait. Mais aussitôt, il se souvenait des dangers de l'oisiveté s'il cédait à la paresse. Robinson allait se remettre au travail quand il tressaillit tout à coup de surprise et de peur. Un mince filet de fumée blanche s'élevait dans le ciel bleu. Il provenait du même endroit que la première fois. Il courut vers sa forteresse, suivi de Ten. Il empoigna l'un des fusils, sa longue vue, glissa le pistolet dans sa ceinture et s'enfonça sous les arbres en direction du rivage. Il y avait cette fois trois pirogues à balancier, posées sur le sable. Le cercle des hommes autour du feu était d'ailleurs plus vaste que la première fois. En les examinant à la longue vue, il vit qu'un malheureux avait déjà été coupé à coups de machette et deux guerriers revenaient du bûcher où ils avaient jeté ces morceaux. C'est alors qu'eut lieu un rebondissement, sans doute inattendu dans ce genre de cérémonie. Une sorcière du groupe se releva tout à coup, courut vers l'un des hommes et, tendant vers lui son bras maigre, proféra un flot de malédictions. Ainsi, il y aurait une seconde victime ce jour-là.

l'un des hommes se dirigea vers le coupable désigné par la sorcière. La machette allait retomber sur le corps du malheureux quand celui-ci bondit sur ses pieds et s'élança vers la forêt. Il courait droit vers Robinson avec une rapidité extraordinaire. Il approchait de seconde en seconde et son avance sur ses deux poursuivants ne cessait de croître. Il fallait prendre une décision. Dans quelques instants, les trois Indiens allaient se retrouver nez à nez avec lui et ils allaient peut-être se réconcilier en le prenant comme victime. C'est le moment que choisit Ten pour aboyer furieusement dans la direction de la plage. Robinson se rua sur le chien et lui passant le bras autour du cou, il lui serra le museau dans sa main gauche. Tandis qu'il épaulait, tant bien que mal, son fusil d'une seule main. Il visa au milieu de la poitrine le premier poursuivant. Au moment où le coup partait, Ten fit un brusque effort pour se libérer. Le fusil dévia, et à la grande surprise de Robinson, ce fut le second poursuivant qui s'étala dans le sable. L'Indien qui le précédait s'arrêta, inspecta le rideau d'arbres où s'achevait la plage, et finalement s'enfuit à toutes jambes vers le cercle des autres Indiens. À quelques mètres de là, dans un massif de palmiers nains, l'Indien rescapé inclinait son front jusqu'au sol et cherchait à tâtons de la main le pied de Robinson pour le poser en signe de soumission sur sa nuque. Robinson et l'Indien passèrent la nuit derrière les créneaux de la forteresse, l'oreille tendue vers tous les bruits nocturnes de la forêt. L'Indien était abattu, comme abasourdi par son horrible aventure. Il avait laissé intacte la galette de blé que Robinson lui avait donnée, et il mâchait des fèves sauvages. Un peu avant le lever du jour, il s'endormit sur un tas de feuilles sèches en tenant serré contre lui le chien, lui aussi assoupi. Robinson connaissait l'habitude de certains Indiens chiliens d'utiliser un animal domestique comme une couverture vivante pour se protéger du froid de la nuit. Pourtant, il fut surpris de la patience de Ten, d'un naturel assez farouche. Peut-être les Indiens attendaient-ils le jour pour attaquer ? Robinson, armé du pistolet, des deux fusils et de tout ce qu'il pouvait transporter de poudre et de balles, se glissa hors de l'enceinte et gagna le rivage en faisant un vaste crochet par les dunes. La plage était déserte. Les trois pirogues et leurs occupants avaient disparu. Le cadavre de l'Indien, abattu la veille d'un coup de fusil, avait été enlevé. Il ne restait que le cercle noir du feu magique où les ossements se mêlaient aux souches calcinées. Robinson posa sur le sable ses armes et ses munitions avec un sentiment d'immense soulagement. Un grand rire le secoua, nerveux, fou, inextinguible. Lorsqu'il s'arrêta pour reprendre son souffle, il pensa que c'était la première fois qu'il riait depuis le naufrage de la Virginie. Peut-être pouvait-il rire à nouveau parce qu'il avait enfin un compagnon.

Robinson s'était longtemps demandé comment il appellerait l'Indien. Il ne voulait pas lui donner un nom chrétien aussi longtemps qu'il ne serait pas baptisé. Il décida finalement de lui donner le nom du jour où il l'avait recueilli. C'est ainsi que le second habitant de l'île s'appela Vendredi. Quelques mois plus tard, Vendredi avait appris assez d'anglais pour comprendre les ordres de son maître. Il savait aussi défricher, labourer, semer, hercer, repiquer, faucher, battre, moudre, pétrir et cuire le pain. Il savait traire les chèvres, faire du fromage, ramasser les œufs de tortue, en faire une omelette, raccommoder les vêtements de Robinson et cirer ses bottes. C'était devenu un serviteur modèle. Le soir, il endossait une livrée de laquais récupérée dans les cales du navire échoué et assurait le service du dîner de Robinson. Enfin, il allait s'étendre sur une litière qu'il tirait contre la porte de la maison et qu'il partageait avec Ten. Robinson, lui, était content parce qu'il avait enfin quelqu'un à faire travailler et à qui il pouvait tout enseigner de la civilisation. Si vous avez manqué les épisodes précédents, vous pouvez les écouter sur le podcast de l'Instant Lecture, Radio Arc-en-Ciel, en minuscule sans point ni tiré, et vous ajoutez .re.

Merci à Myosotis pour son émission Instant Lecture. Et on poursuit avec un peu de musique classique et tout d'abord Claude Bolling.

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1: Bon après-midi à l'écoute de Radio Arc-en-Ciel, il est 16h. Les informations internationales avec la rédaction de Vatican.

0: nationale palestinienne a recensé plus de 1580 attaques durant le mois de juillet. Correspondance depuis Jérusalem de Valérie Ferron.
1: Depuis mercredi, les forces d'occupation israéliennes se livrent à des prises d'assaut d'immeubles et à des vagues d'arrestations d'habitants dans le camp de réfugiés de Qalandia, près du checkpoint du même nom, qui coupe la route principale entre Jérusalem et Ramallah. Des appartements ont été entièrement saccagés par les soldats qui en ont transformé certains en centres d'interrogatoire. Une soixantaine de personnes ont été arrêtées, dont des femmes et des adolescents. Soldats et colons israéliens continuent parallèlement de semer la terreur partout en Cisjordanie occupée, saccageant des terres agricoles et incendiant des maisons et des voitures, notamment dans les hameaux bédouins de Massafer Yatta, au sud de Hébron. Dans le village de Taïbé, des colons sont entrés mercredi avec leurs moutons dans une maison qui est attaquée actuellement plusieurs fois par jour. Les habitants de ce village chrétien palestinien appellent la communauté internationale à agir pour les protéger. Jérusalem, Valérie Ferron, Radio Vatican.
0: Et puis le plan de paix à Gaza, toujours dans l'impasse. Les médiateurs américains, qataris, turcs et égyptiens doivent prochainement se rencontrer au Caire pour échanger sur la deuxième phase de l'accord. Autre accord à la une de l'actualité ce vendredi, le prince héritier saoudien Mohamed Ben Salman réunit ce vendredi à Jeddah les dirigeants turcs et pakistanais pour signer un accord de défense et acter leur rapprochement opéré sur fond de guerre au Moyen-Orient, guerre qui s'intensifie en Arabie Saoudite. Hier, les rebelles houthis du Yémen, soutenus par l'Iran, ont attaqué les forces gouvernementales saoudiennes, tuant au moins 58 personnes. Les houthis ont affirmé avoir agi en représailles au récent renforcement, selon eux, des troupes yéménites appuyées par l'Arabie Saoudite. Et direction la Thaïlande à présent. Depuis hier, l'ancien chef de la junte birmane, devenu président via des élections contestées en avril, est en visite officielle dans le royaume. Marginalisé par la communauté internationale depuis le coup d'état de 2021, la Birmanie cherche à renforcer ses liens avec son voisin thaïlandais. À la frontière entre les deux pays vivent des dizaines de milliers de Birmans en exil. D'autres ont pris refuge à Bangkok, comme Hong, rencontré par notre correspondant dans la capitale thaïlandaise, Valentin Sébron.
2: La venue du putschiste birman à Bangkok lui laisse un goût amer. Pour Hong comme pour beaucoup de nombreux exilés birmans, Minong Lain reste l'homme qui a plongé son pays dans le chaos, dans une guerre qui a fait plus de 100 000 morts en 5 ans et 4 millions de déplacés.
3: Ce n'est pas vraiment une surprise, mais bien sûr, je suis profondément déçu. Le gouvernement thaïlandais a choisi de défendre ses propres intérêts économiques et politiques sans se soucier des violations des droits humains ni des souffrances qui ont lieu juste de l'autre côté de sa frontière.
2: Il en sait quelque chose, arrêté un mois après le coup d'état militaire pour avoir manifesté. Le jeune homme a passé 2 ans dans les geôles birmanes avant de s'exiler en Thaïlande. Malgré son vernis civil, dit-il, le régime militaire birman n'a pas changé.
3: Qu'il vienne ici en tant que président ou en tant que chef de la junte, franchement, cela n'a pas la moindre importance. C'est la même personne, celle qui a commis toutes ces atrocités et qui a déclenché tout ce conflit dans le pays. Il reste donc le principal responsable, quel que soit le costume qu'il porte.
2: En quête de légitimité, Minong Lain effectue sa 4e visite officielle à l'étranger depuis son accession à la présidence en avril dernier.
0: Reportage de Valentin Sébron à Bangkok. Et puis on apprend ce matin qu'une fusillade a eu lieu ce vendredi dans un établissement scolaire près de Bangkok justement. Au moins 8 personnes ont été tuées et plusieurs autres blessées. Le tireur, un adolescent de 15 ans, est également décédé. Une semaine après sa création, le Sénat du Bénin a choisi son premier président. Sans surprise, Patrice Talon, qui a dirigé le pays entre 2016 et le mois de mai dernier, a été élu hier à la tête de la Chambre haute, une institution qu'il a lui-même créée lors d'une révision constitutionnelle adoptée en novembre dernier. En République démocratique du Congo, un premier échange de prisonniers entre Kinshasa et l'AFC M23 pourrait intervenir dans les prochains jours, prévu de longue date dans le cadre du processus de paix entre les deux pays. Ce dossier était jusqu'ici resté bloqué. À Beni, dans l'est du pays, 15 détenus transférés depuis Kinshasa attendent désormais la suite de l'opération. Les précisions depuis Kinshasa de Pascal Moulégois.
4: Dans la ville de Beni, 15 personnes patientent depuis plusieurs semaines dans l'attente d'un échange de prisonniers entre le gouvernement congolais et la rébellion de l'AFC M23. Tous ont été transférés depuis des prisons de la capitale Kinshasa dans le cadre de ses premiers gestes de confiance prévus par les processus de paix de Doha. Leur présence avait déjà été confirmée début juillet par le gouvernement, mais depuis, les dossiers restaient au point mort. Selon plusieurs sources, aussi bien gouvernementales que proches de la rébellion, ces 15

détenus ne sont pas des figures des premiers plans de la rébellion de l'AFCM-23. Une source judiciaire précise également qu'aucun d'entre eux n'a été condamné à mort, même si des personnes visées par une telle peine figurent toujours sur une liste plus large envisagée par des futurs échanges. Longtemps, les autorités congolaises ont justifié ces retards par des raisons sanitaires. Les comités internationaux de la Croix-Rouge, qui doit faciliter la remise des détenus entre les deux parties, n'a pas participé au transfert de Kinshasa vers Beni, mais devrait intervenir lors de la phase d'échange proprement dite. Si les médiateurs espèrent désormais une avancée rapide, aucune date n'a encore officiellement été annoncée. Pascal Molégois, Kinshasa, RFI, pour Radio Vatican.

0: Merci à la rédaction de Vatican pour ce journal et on poursuit avec Halte Spirituelle, la liberté de conscience à travers Franz Jagerstätter.
1: Cette semaine, nous suivons la vie du bienheureux Franz Jagerstätter. On essaie de comprendre comment il a réussi à dire non au nazisme. Père Mathieu Haine, bonjour.
2: Bonjour Madeleine.
1: Vous nous accueillez ici chez vous, merci. Et vous êtes curé du diocèse de Lille. Alors, si on revient à ces écrits de Franz Jagerstätter, cet Autrichien résistant, dans un commentaire en marge d'une lettre de Saint Paul aux Corinthiens, il écrit « Du fait de croire dans l'au-delà, surgit le courage de se comporter correctement sur la terre. La foi forge des héros. » J'aimerais qu'on comprenne avec vous, Père Mathieu Haine, quelle est la vie de foi de Franz Jagerstätter.
2: Alors Franz Jagerstätter, il est né dans un contexte chrétien, catholique, en général on va à la messe. Pour autant, on ne peut pas dire qu'il ait eu des choses extraordinaires dans son enfance. À 20 ans, on parle d'une crise de foi, alors on n'a pas tout à fait conscience de ce qu'elle a pu être. On sait qu'il va dans les bars et qu'il se bat à l'occasion. Bon, mais ce qui va être déterminant, c'est sa rencontre avec Francesca, qui cherche, dit-elle, un mari qui fut catholique et qui fut croyant. Et c'est vrai qu'à son contact, non seulement il avait déjà fait le choix de la foi chrétienne, de la foi catholique, mais il va vraiment vouloir faire un foyer chrétien. Francesca va beaucoup l'aider. Elle avait souhaité à un moment être elle-même religieuse, ce qui ne sera pas possible pour elle. Elle était proche du tiers-ordre franciscain et elle va l'entraîner, on peut dire, dans ce tiers-ordre franciscain qui va beaucoup le nourrir.
1: Le tiers-ordre franciscain, c'est une façon de rejoindre une communauté des franciscains tout en étant dans une vie...
2: C'est surtout une façon de vivre, avec un certain goût pour la pauvreté, la simplicité et l'amour de la croix. L'amour de la croix qui est vraiment au centre. On se souvient que Saint François d'Assise a reçu les stigmates et que vraiment c'est ça qui va faire aussi sa sainteté, son amour de la croix, du Christ crucifié et du témoignage. Voilà. Les franciscains sont là et nous disent et nous rappellent que nous sommes faits pour témoigner de l'amour du Christ à travers les actes de notre vie.
1: Alors la croix, c'est ce qui va arriver aussi à Franz Jagerstätter. Il sait qu'il va être condamné à mort, il sait que ce chemin l'emmène vers la mort. Comment est-ce qu'il raccroche ce destin difficile avec sa foi?
2: Alors avant qu'il le raccroche la croix avec ce qui sera son martyre finalement, il va surtout expérimenter la croix dans la fidélité au devoir quotidien. Et sa manière d'exercer son métier, c'est-à-dire d'être agriculteur, d'être paysan, et de faire ce qu'il a à faire, et de le faire bien, et de le faire avec fidélité, d'être d'une certaine manière obéissant à la réalité de son devoir quotidien, c'est d'abord ça qui va faire sa spiritualité. Et je pense que cette fidélité au quotidien, cette fidélité qu'il va désirer, ça va être très très puissant. Une autre chose, avant qu'il souhaite et désire le martyr, c'est son amour de l'Eucharistie. On l'a dit, il a fini par devenir sacristain de son église, mais cet amour qu'il va faire, qu'il va avoir en allant à l'Eucharistie tous les jours, c'est ça qui va vraiment le faire grandir et le faire nourrir. D'ailleurs, pour l'embêter, quand il était en 1941, pour l'embêter parce qu'on savait qu'il était chrétien, et quand il faisait, entre guillemets, son service militaire, les nazis lui donnaient la corvée de faire les écuries au moment de la messe. Et il obéit, il va faire les écuries, et il raconte combien il s'attache à la volonté du Christ, à son amour, et que ce sera une des plus belles liturgies qu'il a vécues. C'est-à-dire qu'il y a dans son amour de l'Eucharistie, d'une certaine manière, la conscience qu'à chaque instant, il peut se raccrocher au sacrifice du Christ. D'ailleurs, ce jour-là, et en fait, il lui sera donné par hasard de croiser une messe où il arrivera dans une communauté très fervente. Donc le Seigneur non seulement va accepter, on pourrait dire, son sacrifice de ne pas avoir été à la messe ce dimanche-là, mais il va le récompenser en lui permettant en fait d'assister à une messe là où il est.
1: En vous écoutant, Père Mathieu Haine, je pense au film de Terrence Malick, Une vie cachée. Est-ce que pour Franz Jagerstätter, cette vie cachée, c'est aussi celle-ci, c'est-à-dire de prier, de vivre une vie de chrétien de façon un peu cachée quelque part?
2: C'est le dernier mot de sa vie, le dernier dans son testament. Il dit ceci: à la seule différence que pour nous battre, nous n'utilisons ni fusil ni pistolet. Évidemment, il dénonce le royaume temporel des nazis, mais des armes spirituelles, entre autres et avant tout, la prière. Entre autres et avant tout, la prière. À quoi ressemblerions-nous, dit-il, au moment où on lui prétend qu'on doit aller soutenir l'effort des nazis pour combattre le bolchevisme? À quoi ressemblerions-nous si nous utilisons des armes alors que nos illustres évangélisateurs, qu'ont-ils fait? Ils ont prié sur ces terres pour annoncer l'évangile. Ils n'ont pas pris des armes. Alors, tout le monde lui dit, mais c'est pas grave de se battre contre le bolchevisme, et lui dit, mais c'est pas comme ça qu'on évangélise. Alors là, on lui répond rien.

0: évoquez cette vie de prière, mais à quoi ça ressemblait? Vous avez évoqué l'Eucharistie et les messes. Est-ce qu'il a un goût particulier pour certains évangiles? Est-ce qu'il en parle justement dans ses écrits et de ce qui le marque? On sait qu'il l'a noté, hein, beaucoup les textes.
1: Franz Jägerstätter dira à un de ses amis que ça coûte toujours de prendre du temps pour aller prier. Il va le dire à sa manière, c'est-à-dire qu'il est encore dans son village. Hein. Il dit, mais c'est toujours un choix où, d'une certaine manière, on ne fera pas autre chose. On ne fera pas autre chose. Donc, on le voyait, il était un peu connu pour ça, pour aller prendre des temps de prière dans son église. Mais il y a quelque chose dans sa vie qui est très puissant. Alors, je ne sais pas quelles étaient exactement ses dévotions ou sa manière de prier. Ce dont il parle, en tout cas, c'est, et c'est Benoît XVI va dire la même chose, ce moment où on va avoir accès à la traduction de la liturgie, il va beaucoup s'en nourrir. On est à cette époque où on commence à éditer des traductions latin-français. Bon, enfin, évidemment, moi je parle pour la France, évidemment ça va être latin-allemand de son côté, mais il a accès à la liturgie, il va beaucoup en parler. Et d'ailleurs, dans ses dialogues avec son curé, dans ses dialogues avec sa femme, il cite l'écriture très très régulièrement. Plus que beaucoup de laïcs, il la connaît et il l'a méditée.
0: On entend dans ce que vous dites que la prière occupait une place très importante pour Franz Jägerstätter. Pour autant, il reste une marge de liberté. Quelle est cette différence entre une adhésion totale, par exemple, pour ceux qui se lançaient à l'époque dans le national-socialisme ou pour des engagements politiques, et lui qui va dire qu'on ne peut pas être à moitié dans l'engagement envers le Christ? Est-ce que dans cette époque où on parle de totalitarisme, Franz Jägerstätter marque une différence justement entre cette adhésion que lui demande le christianisme et ce contexte politique dans lequel il évolue?
1: Oui, d'ailleurs, il joue un peu sur les mots, parce qu'à un moment, dans une lettre à un de ses amis, il utilise le mot « fureur », mais non pas pour le fureur Hitler, mais il utilise le mot « fureur » pour le mot « Christ ». En tout cas, c'est le seul maître que l'on doit véritablement suivre. Ben oui, mais il y en a un qui est divin, et il y en a un qui spolie la population. Il y en a un qui a donné sa vie sur la croix, et qui a obéi tellement d'ailleurs aux autorités, alors qu'il aurait pu les renverser d'un revers de main, il a conquis le monde par son humilité. C'est le Christ humble que lui suit, et du coup dans lequel on peut remettre toute sa vie. Parce que justement, il a cette capacité, le Christ, à révéler en nous le meilleur, à nous permettre de faire un don qui n'est pas celui qui écrase les autres, qui n'est pas celui qui prend possession des autres, qui n'est pas celui qui domine. Sa domination au Christ, c'est celle du berger, c'est celle du roi humble monté sur un ânon et qui entre dans Jérusalem de cette manière.
0: Et alors pour autant, Franz Jägerstätter va aller jusqu'au bout de sa conviction, du fait que non, il ne donnera pas sa vie justement pour le régime nazi. Il va être condamné à mort et il écrira ses derniers mots dans la prison. Qu'est-ce que vous retenez, vous, de Franz Jägerstätter pour aujourd'hui? Et qu'est-ce qui vous a marqué en particulier dans ce personnage et auquel vous pensez parfois peut-être quand vous êtes amené justement à avoir des cas de conscience, comme on pourrait dire? Il a réussi à ne jamais trahir sa conscience et comment est-ce qu'il a tenu justement jusqu'au bout?
1: Ce qui est intéressant pour aujourd'hui, c'est la question fondamentale: de quoi sommes-nous endormis? Franz Jägerstätter, il s'oppose contre non seulement le national-socialisme, mais contre ses citoyens. Et sans les juger, sans se mettre au-dessus d'eux, il dit, mais je pense que c'est pas le bon... Et aujourd'hui, il est bien heureux. Et aujourd'hui, il est saint. Et nous, de quoi sommes-nous endormis? Qu'est-ce que nous ne voyons pas? C'est intéressant. S'il y avait bien une masse à l'époque qui était endormie, pour une chose si importante... Ça nous dit la vigilance que l'on doit avoir pour nous-mêmes sur, mais en fait, qu'est-ce qui crie en moi? Qu'est-ce qui est la vérité en moi et que je peux éventuellement cacher ou que je peux ignorer? Voilà la question à laquelle Franz Jägerstätter nous renvoie. Quels sont ceux qui, justement, écoutent leur conscience avec humilité, avec tout ce qu'il a dit, c'est-à-dire en respectant à la fois les autorités de l'Église, mais tout en pouvant dire, tiens, qu'est-ce qui ne va pas? Qu'est-ce qui, dans le monde, ne va pas et que tout le monde accepte? Les violences que le monde accepte, il y en a plein. Et nous, comment on réagit? Comment on se positionne dans l'humilité et dans notre devoir quotidien? C'est ça qu'il vit. Et c'est ça dont il témoigne. Et c'est ce que je trouve absolument magnifique.
0: Merci beaucoup, Père Mathuène, prêtre du diocèse de Lille, curé de la paroisse de Notre-Dame du Sacré-Cœur à Dunkerque, membre de l'Institut Notre-Dame de Vie, auteur d'un parcours pour apprendre à prier. Ça s'appelle prierensilence.fr et c'est construit à partir du livre que vous avez écrit, Prière de ne pas déranger, petit manuel pour converser avec Dieu. C'était publié aux éditions du Cerf. Et je rappelle qu'on parlait durant toute cette semaine de Franz Jägerstätter, aujourd'hui bienheureux. Il a choisi le Christ et pas Hitler. Merci infiniment, Père Mathieu.
1: Merci.

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4: Bonjour et bienvenue dans Génération Laudato Si, votre nouveau rendez-vous pour prendre soin de notre maison commune. Chaque semaine, je vous emmène découvrir des lieux extraordinaires, des personnalités engagées, des chrétiens qui osent expérimenter des nouvelles façons de vivre. Ensemble, on va décrypter la crise environnementale et sociale que nous traversons. Et surtout, on va chercher des solutions, des petits pas à faire et des grands combats à mener.
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1: Pour ce nouvel épisode, nous sommes toujours au Festival des Poussières en Bourgogne, un événement qui a rassemblé fin août plusieurs centaines de chrétiens qui veulent faire bouger l'Église et réfléchir à des nouvelles manières de vivre ensemble plus sobrement. Et justement, je vous propose de rencontrer Marie Sokolowicz. Elle habite depuis plus de 15 ans à la ferme de la Chaux, l'écolieu qui a accueilli le Festival des Poussières. Elle a aussi passé 3 ans dans un van avec son mari à sillonner la France à la rencontre des plus pauvres. Vous allez le voir, c'est un parcours décapant que je vous propose de découvrir aujourd'hui.
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1: Bonjour Marie Sokolowicz.
2: Bonjour.
1: Merci beaucoup d'être avec nous pour cet épisode de Génération Laudato Si. Alors, on est chez vous ici, hein, à l'Écohameau de la Chaux.
2: Alors, on est chez nous dans le sens où on est tout un collectif qui habite ici et un collectif associatif. Donc, on est chez l'association Gauchenne. Et on est tous cohabitants du lieu, locataires de chaque son appartement, chaque famille a son lieu de vie.
1: Alors on est entouré de pas mal de bâtiments magnifiques en fait, c'est presque un grand corps de ferme, mais il n'y a pas que ça. Est-ce que vous pouvez nous décrire un peu cet écohameau ?
2: Oui, alors c'est un terrain de 13 hectares au sommet d'une colline en Bourgogne, à 40 minutes de Dijon, 40 minutes de Beaune, donc côté campagne, Haute-Côte, enfin derrière les Hautes-Côtes. Et là, on est tout à fait maintenant dans la cour. On est entouré de deux grands bâtiments. Il y a deux petites longères, on va dire, avec des appartements individuels dedans et des lieux collectifs dans chacun des deux bâtiments. On a aussi trois granges, un atelier collectif, une buanderie collective. On a aussi un jardin collectif qui est le jardin du haut, on est passé à côté tout à l'heure. Et puis on a un grand jardin en bas qui est actuellement cultivé par Aimée, une des habitantes du lieu, et son mari Stéphane, parce qu'elle s'installe, elle va s'installer petit à petit en maraîchage.
1: Marie, depuis combien de temps vous habitez ici avec votre famille ?
2: On habite ici depuis 16 ans. Alex et moi, on est arrivés en juin 2009. Et du coup, avec nos trois garçons, enfin, on avait un petit garçon, j'ai accouché du deuxième un mois après être arrivée, et le troisième est arrivé deux ans après.
1: Alors, pour qu'on comprenne bien, en fait, vous vivez à plusieurs familles dans l'écohameau. Qui sont ces personnes ? Quand est-ce qu'elles vous ont rejointes ?
2: Oui, alors, on vit à plusieurs familles. Donc, il y a Alex, mon mari, moi, nos trois garçons. L'année d'après notre arrivée, donc en 2010, on a un deuxième couple qui est arrivé avec leur petit garçon à l'époque. Et maintenant, cette deuxième famille, c'est devenue une famille monoparentale avec deux enfants. Et puis, il y a aussi une célibataire qui est arrivée en 2015 et un couple avec deux enfants qui sont arrivés en 2023.
1: Alors, si le compte est bon, là, je compte 6 adultes, 7 enfants, 3 familles, une personne célibataire, c'est ça ?
2: Exactement, on est 4 foyers sur le lieu.
1: Marie, on va aller s'installer du coup chez vous, dans une salle de l'écohameau. Où est-ce qu'on va exactement ?
2: Alors, on va dans la maison des invités. Donc, on va aller dans le salon de la maison des invités, c'est-à-dire c'est une pièce collective dans laquelle il y a salon et coin repas. Et le reste de la maison, c'est des chambres de 2-3 places et des sanitaires. Et ça, on la met à disposition à prix libre des personnes qui viennent nous rendre visite quand ils viennent à 2 ou en famille ou à 2-3, pour un tout petit groupe, quoi.
1: Eh bien, on va aller découvrir ça tout de suite. C'est parti.
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1: Alors, Marie Sokolowicz, on va revenir quelques années en arrière, il y a 20 ans. Avant de vous installer ici à Gauchenne, vous avez sillonné la France dans un bus aménagé pendant 3 ans. En fait, vous avez tout plaqué d'un seul coup pour changer de vie.
2: Oui, c'est ça. Donc, en juin 2006, j'avais fini mes études d'infirmière depuis 6 mois. J'avais travaillé entre-temps. Et Alexandre était en formation pour être conseiller principal d'éducation et il était surveillant dans un collège-lycée. Donc on était en Haute-Savoie, à Saint-Gervais. Et on a eu l'appel, la vision, l'intuition de partir sur les routes dans un petit camion aménagé pour être... pour être d'égal à égal avec les personnes qu'on allait rencontrer, les personnes soit des marges, soit des personnes de la rue, soit des personnes plus avec une vie un peu alternative, originale, et puis aller à la rencontre de plusieurs lieux différents.
1: Alors, c'est quand même un projet hyper particulier, hyper original. Vous, à ce moment-là, je crois que vous êtes infirmière, c'est ça? Vous avez quel âge?
2: Alors, j'avais 22 ans, c'est ça, je venais de finir mes études d'infirmière.
1: Et donc, à 22 ans, vous saviez déjà que vous vouliez partir dans ce minibus avec votre conjoint ou futur conjoint. C'était une évidence pour vous?
2: Alors, pour moi, c'était pas du tout une évidence, pour être tout à fait sincère. On était mariés depuis 2 ans. Et moi, ce qui était une évidence, c'était que je voulais qu'on parte en mission. Mais pour moi, la vision d'Alexandre, elle était trop originale. Je la comprenais pas bien.
1: On pourrait dire radical presque.
2: Oui, alors la radicalité, ça me dérangeait pas. C'était plus très pionnière. J'avais jamais entendu parler de ce genre de truc. Et du coup, je comprenais. Enfin, je me disais, mais au quotidien, qu'est-ce qu'on va faire? Enfin, voilà, c'était vraiment le truc. Mais si j'ai plus mon travail, qu'est-ce que je vais faire tous les jours? Enfin, voilà, c'était vraiment ça. Et donc, c'est quelque chose qu'on a co-construit au quotidien.
1: Alors, pour qu'on comprenne, pendant 3 ans, vous êtes sur les routes, vous rencontrez des personnes en précarité. Où est-ce que vous les rencontrez? Dans la rue, dans des événements,
2: Oui, alors en fait, en Haute-Savoie, on faisait partie d'une association d'hébergement d'urgence. Et puis, du coup, de par mon métier d'infirmière aussi, on avait développé avec Alex une espèce de questionnement sur notre posture par rapport à la personne en difficulté. Moi, je voyais en tant qu'infirmière, j'arrive face à un patient, ben, lui, c'est le patient, c'est très clair. Moi, je suis l'infirmière, j'ai la blouse blanche et c'est moi qui vais l'aider. Et on arrivait dans l'association des gens de la rue. Pareil, on était les gens de l'association, entre guillemets, les gens bien portants, bien, voilà, bien sous rapport, on va dire. On allait aider des pauvres en difficulté, voilà. Et ce rapport-là, il nous a mis de plus en plus mal à l'aise. Et on avait voulu sortir de ce rapport-là et on a voulu aller à la rencontre des personnes à égalité.
1: Mais alors, où est-ce que vous trouviez ces personnes en précarité? Est-ce que c'était dans la rue? Ou vous arrêtiez avec votre bus dans la rue et vous descendiez et vous alliez les voir?
2: Alors, il y a eu de ça. Toute la journée, on était avec les personnes qui faisaient la manche. On était assises avec, on discute. On allait manger au Resto du Cœur. On allait manger à Saint-Vincent-de-Paul. Enfin, voilà, on savait les distributions alimentaires. On allait avec notre bébé Pierre Couleur. Et puis, on allait,
1: C'est un
2: voilà.
1: très joli prénom, Pierre Couleur. C'est pas
2: Ouais.
1: commun. C'est très, très beau.
2: Merci.
1: Donc, si je comprends, en fait, pendant ces 3 années, vous n'avez pas de ressources financières. Vous vivez de la prière, d'amour et d'eau fraîche, quelque part, au contact de ces personnes en précarité.
2: C'est ça, on avait des petites économies du travail qu'on avait fait avant. Et puis, on avait aussi des personnes qui se disaient, bah, tiens, c'est chouette ce qu'ils font, donc on va leur donner 50 euros, 100 euros. Donc ça nous permettait de se déplacer en camion, parce que du coup, le camion consommait pas mal d'essence, mais c'était un gros bus. Et puis, par contre, pour la vie quotidienne, on se débrouillait avec pas mal les moyens des gens de la rue, c'est-à-dire on allait derrière les magasins pour regarder dans les poubelles s'il y avait à manger, enfin voilà, on appelait ça la récup, on faisait de la récup, c'est-à-dire on allait derrière les grandes surfaces et si on se déplaçait par exemple, on savait que certaines enseignes étaient plus faciles d'accès, donc on se garait on se déplaçait de nuit pour pas gêner la circulation parce qu'on allait lentement. On se garait, on allait regarder s'il y avait des choses, on prenait, et puis
1: Vous n'avez jamais eu peur de cette forme de vie précaire, bohème?
2: Peur.
1: Peur de l'avenir, peur de l'incertitude, peur de ne pas savoir ce que vous réserve le lendemain. Parce que pour les gens qui nous écoutent, on est tous pétris de différentes peurs. Donc vous, on a l'impression que ça ne vous a pas traversé.
2: Ça m'est arrivé une ou deux fois d'avoir peur sur des lieux quand c'est très tard le soir, que je vois que des personnes sont bourrées et qu'ils commencent à me c'est, enfin voilà, trop se rapprocher de moi, tout ça, de façon un peu agressive. Du coup, je me rapprochais d'une personne sécure et puis voilà, c'est un peu les seules fois où j'ai eu peur. Après, j'ai quand même été traversée de plein de doutes, me dire, mais est-ce qu'on est vraiment efficace, pertinent? Est-ce que c'est bien ce qu'on fait? Est-ce que ça fait quelque chose? Et, enfin voilà, Alex me dit souvent, mais tu me reposais tout le temps la question du sens. Du coup, voilà. Donc non, j'ai pas. Mes doutes, ils n'étaient pas sur la suite, ils étaient plus sur l'instant présent et est-ce que c'est efficace ce que je fais? Est-ce que c'est juste? Je suis au bon endroit ou pas?
1: Et Marie Sokolovitch, qu'est-ce que cette vie de simplicité, cette vie de nomade presque pendant 3 ans vous a appris?
2: Ah, elle m'a appris mais tellement de choses. Ben déjà, une des premières leçons que j'ai eues, c'est quand on s'est arrêté quelques mois dans une communauté dans le sud, une communauté un peu type Emmaüs. C'est pas du tout une communauté Emmaüs, mais un peu, disons, ce public-là avec un couple qui a ouvert sa maison et qui accueille toute personne qui a besoin, voilà, ou qui le souhaite. Donc, avec des gens qui avaient vécu des parcours de vie très accidentés. Et une des premières choses que j'ai appris, c'est que moi, quand j'étais infirmière, je rentrais dans la chambre des gens, je toquais à la porte, je disais « Bonjour, vous avez bien dormi ?» Et du coup, un ton de voix, en fait, plutôt infantilisant. Mon mari m'a dit « Mais tu sais, Marie, tu vas finir par te prendre quelqu'un en face parce que c'est pas possible comme tu parles aux gens, tu te rends pas compte. » Et donc ça, c'est une première chose. En fait, malgré le fait d'avoir décidé de me dire, je viens en sœur, les
1: À
2: autres sont mes frères
1: égalité
2: et sœurs,
1: avec
2: je suis à
1: les autres.
2: égalité, je gardais la posture de, je suis la personne qui va t'aider. Et donc, j'ai appris petit à petit à changer de posture vraiment de façon intérieure de plus en plus.
1: Et alors, au bout de 3 ans, Marie, vous décidez d'arrêter votre voyage. Qu'est-ce qui vous pousse à vous arrêter?
2: Ce qui nous a poussé à nous arrêter au bout de 3 ans, c'est quelque chose de tout à fait concret, c'est-à-dire que j'étais avec un petit bout de chou dans la rue, donc mon premier fils, et je tombe enceinte du deuxième quand le premier a 8 mois. Donc ça me faisait deux bébés potentiellement dans la rue à gérer et je m'en sentais pas du tout la force. J'étais déjà assez fatiguée avec la première grossesse et avec l'allaitement et la deuxième grossesse en même temps. Et du coup, voilà, j'ai proposé qu'on puisse trouver une autre solution que de vivre en camion.
1: Donc vous vous dites, il faut continuer le projet, mais un peu différemment. Il se trouve que vous posez vos valises en Bourgogne, dans ce lieu. Pourquoi vous avez choisi l'éco-hameau de Goshen?
2: Alors, quand on était dans notre périple, il y a un moment donné où on était invité à une réunion de prière. Et donc, on est allé à une réunion de prière et les personnes qui nous ont accueillis nous ont dit, ah, nous aussi, quand on était jeunes, on habitait en camion. Et après, on a habité dans un lieu collectif vers Dijon, mais maintenant il doit être vide. Faudrait que vous visitiez tout ça. Et effectivement, on est arrivé sur ce lieu près de Dijon, qui est un lieu qui appartient à l'association Goshen depuis les années 80, qui a hébergé plusieurs projets successifs qui durent à peu près 7-10 ans chaque projet, et qui était vide depuis 2006. Et nous, on est venu le visiter en 2009.
1: C'est ici un éco-hameau participatif. Est-ce que ça veut dire que vous faites tout ensemble avec les familles qui habitent ce lieu?
2: Alors, on fait beaucoup de choses ensemble, on fonctionne en gouvernance horizontale, on partage beaucoup de prises de décision, partage. Oui, c'est ça, c'est très collectif au niveau de la prise de décision et de l'accueil. Et après, par contre, chaque famille a sa vie quotidienne, j'allais dire normale, c'est-à-dire que chacun va au travail, va à l'école, emmène ses enfants aux activités, fait partie d'associations, les parents d'élèves ou une association du coin, un café associatif, des choses comme ça. Mais enfin après, on met des choses en commun, c'est-à-dire on met des lieux en commun, on met des temps en commun.
1: Donc il y a une partie qui n'est pas autonome.
2: Alors oui, c'est ça. Il y a une partie qui est complètement autonome, c'est-à-dire bon, la vie quotidienne, comme je disais, et puis les finances. Chaque famille est autonome financièrement. On s'est engagé chacun des adultes à pas travailler plus qu'un mi-temps par adulte ou alors un plein temps par couple à l'extérieur pour pouvoir avoir du temps pour la vie collective qui demande du temps sur l'accueil, qui demande du temps sur l'entretien des lieux, qui demande du temps aussi sur se mettre d'accord ensemble.
1: Vous vivez, Marie, ici dans une grande sobriété. Est-ce que c'est compatible avec le fait d'avoir des enfants? Comment ça se passe avec vos 3 enfants?
2: Alors, on essaye de vivre dans une grande sobriété, mais moi je nous trouve encore bien riches par rapport à voilà, beaucoup de gens sur Terre, donc On fait beaucoup de récupération, on fait beaucoup de, on a beaucoup de choses avec d'occasion, quoi. On n'achète pas trop trop de neuf. Et avec des enfants, ben pour moi c'est tout à fait compatible. Après eux, là à l'adolescence, ils peuvent avoir des fois des frustrations et dire ah j'aimerais bien que tu m'achètes ce truc de telle marque, voilà. Donc on les encourage à la créativité. Et ben si tu veux, on va à Emmaüs, tu vas regarder s'il y a telle marque. On a peu de moyens, mais les moyens qu'on a, on va les mettre sur justement sur leur éducation. Donc, par exemple, ils ont pu aller en internat et on a pu financer ça parce qu'on a mis ça en priorité.
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1: Marie Sokolovitch, parmi les grands fondements de l'écohameau, on l'a dit, il y a une vie participative, il y a de la sobriété, mais il y a aussi une dimension chrétienne. Est-ce que c'est important pour vous?
2: Alors pour moi, c'est la base. C'est vraiment la base. C'est mon ancrage. Et
1: Vous venez d'une famille chrétienne vous-même?
2: alors oui, ma maman était chrétienne dans une église évangélique. Enfin, était, est toujours. Mais depuis que je suis petite, elle est chrétienne. Du coup, je suis toujours allée à l'église évangélique quand j'étais petite. Voilà, jusqu'à peu près jusqu'à ce qu'on parte en camion. Et après, une fois jeune adulte, avec la découverte d'autres formes de vivre sa spiritualité, sa foi chrétienne, je me suis vraiment enrichie de plein d'autres façons de vivre sa foi. Donc, que ce soit avec la communauté du Chemin Neuf, par exemple, ou que ce soit avec un lieu où j'ai beaucoup aimé faire des retraites, qui était une chartreuse dans l'Ain. Voilà, Chartreuse de Sélignac. Et puis après, avec actuellement, on fait partie d'un groupe CVX, donc c'est le Chemin de vie chrétienne, donc c'est un groupe ignatien.
1: Donc vous avez navigué entre des courants protestants, des courants catholiques un peu œcuméniques. Comment vous définiriez votre foi aujourd'hui? Est-ce que vous pourriez vous dire, par exemple, sans église fixe?
2: Alors, pour moi, l'église, elle est. C'est l'église, comme je dis, avec un grand E, c'est-à-dire l'église universelle, composée de tous mes frères et sœurs chrétiens dans quels que soient les murs, quoi. Après, bon, c'est ça mon église fixe, on va dire.
1: Vous avez fondé avec d'autres chrétiens alternatifs et nomades le réseau CHAP. Je ne sais pas si je le prononce bien. Vous dites CHAP, c'est ça?
2: C'est juste.
1: Et l'écohameau fait partie de ce réseau. Qu'est-ce que c'est que ce réseau, en fait?
2: Alors, c'est vraiment une façon de voir la foi, donc une façon qui est très œcuménique, très fraternelle, plutôt horizontale, enfin très horizontale, autogérée dans le sens où c'est voilà, chacun met du sien et ça tourne avec les énergies qu'il y a sur le moment. Et le pied de la prière, c'est vraiment dans l'idée de s'ancrer dans notre foi.
1: Par exemple, concrètement, comment est-ce que vous priez ensemble? Est-ce que vous allez à la messe ou au culte le dimanche à l'écohameau ici? Est-ce que vous avez des temps de recueillement, des temps spirituels? Comment ça se passe?
2: Alors, chaque dimanche soir, on fait un temps de prière ou de partage qui est animé à tour de rôle par chacun et chacune des habitants. Donc, c'est un temps qui peut prendre plein de formes différentes. Ça peut prendre la forme d'un temps, par exemple, totalement en silence, avec l'écoute de quelque chose. Voilà, ça peut prendre la forme d'un partage sur un film ou sur un livre. Ça peut prendre la forme d'ateliers manuels créatifs. Voilà. Il y a plein de formes différentes. Par contre, notre intention et notre vigilance, c'est que toutes les personnes qui participent au temps puissent se sentir vraiment incluses et pas exclues par le fait de ne pas savoir certains chants, certaines façons de fonctionner. Donc, on explicite beaucoup ce qu'on fait et on est assez vigilant à ce que ce soit accessible à ce que des personnes qui soit n'ont pas la foi, soit ont d'autres fois, puissent aussi participer avec nous à ce temps, parce que c'est un temps qui est ouvert aux personnes de passage.
1: Est-ce que vous diriez que pour vous ce lieu est prophétique? Est-ce que c'est un lieu, par exemple, où vous cherchez à construire le royaume de Dieu à votre manière avec d'autres chrétiens?
2: Alors, c'est un des petits grains de sable du royaume de Dieu, j'espère. Et effectivement, dans le quotidien, on essaye de, voilà, d'être le vin dans la pâte, avec aussi nos failles et nos faiblesses, hein.
1: Marie, on va maintenant parler d'écologie intégrale ensemble. Le pape François dit dans son encyclique que l'écologie intégrale, c'est prendre soin de quatre relations, à la fois celle avec Dieu, celle avec nous-mêmes, celle avec les autres et celle avec la terre entière. Et en vous écoutant, j'ai l'impression que c'est exactement ce que vous vivez ici, en fait, à Goshen.
2: Je pense que dans notre société, il y a une injonction très forte à être dans l'efficacité, la rentabilité, la rapidité, le toujours plus vite, toujours plus. Et ça, je pense que ça, c'est pas bon du tout pour chacun de nous, pour l'humain, qui a besoin aussi de moments où il peut ralentir, il peut respirer, il peut être dans le lien sans forcément chercher à être dans l'efficacité, qui peut voilà, avoir des espaces où on peut être juste dans la relation, par exemple, ou être dans la relation tout seul, d'ailleurs, ou de soi-même avec Dieu, ou de soi-même avec soi-même, ou avec la nature. Et donc, je pense que ce côté-là d'injonction à être toujours plus efficace, ça fait, je trouve, ça fait violence à l'humain.
1: Pour essayer de comprendre la portée politique de votre projet, est-ce que votre ambition, c'est que, en fait, tout le monde, les Français, vivent en autogestion, vivent loin du capitalisme, par exemple, ou est-ce que c'est pas comme ça que vous le formulez?
2: Ah ouais, je le formulerai pas du tout comme ça. Pour moi, on vit une expérimentation. Et en aucun cas on vit un modèle. On vit vraiment quelque chose qui est un peu, je sais pas, du bricolage au quotidien et qu'on essaye de faire quelque chose de qui tient la route et qui est chouette et on essaye de, en fait, par cette expérience, construire des choses qui soient plus solides et puis peut-être plus reproductibles à d'autres endroits. Mais je ne crois pas qu'on doive tous vivre de la même façon, tous en écolieu, tous ceci, tout cela. Moi, je trouve que c'est hyper beau, toute la créativité qu'il y a dans l'Église avec un grand E sur toutes les différentes façons de pouvoir s'incarner. Qui va faire une coloc avec des gens en difficulté, qui va faire une communauté avec des gens porteurs de handicap, qui va faire quelque chose avec les enfants. Enfin, pour moi, c'est ça qui est beau, c'est que chaque personne va essayer de répondre avec sa vision propre, insufflée par le Saint-Esprit, sur voilà, ça c'est ma façon de vivre le royaume de Dieu et j'essaye à ma petite façon de le faire, quoi.
1: Ouais, donc comme chrétien alternatif, si on peut le dire, avec et c'est pas du tout péjoratif dans ma bouche quand je dis ça, vous vivez à contre-courant, vous vivez un peu en dehors du système, mais vous dites pas du tout que tout le monde devrait faire les mêmes choix que vous.
2: Ah non, j'essaye moi d'être cohérente avec ce que je crois et ce que je pense, mais je vois aussi mes failles, mes incohérences, et du coup, je suis pas du tout à dire on devrait tous faire comme ça. Il y a plein de limites. Et de difficultés aussi à vivre en collectif. Il y a plein de
1: Par exemple, qu'est-ce que vous avez comme limite?
2: Et ben la vie collective, par exemple, c'est pas forcément évident de l'articuler avec la vie familiale. C'est pas évident de l'articuler avec la vie de couple. Pareil pour moi, si j'étais pas ancrée dans ma foi chrétienne. Je pense qu'il y a longtemps que voilà, je serais séparée déjà de mon mari et puis que j'aurais fini le lieu, enfin que je serais partie du lieu parce qu'en fait c'est grâce au travail voilà du Saint-Esprit qui me fait réviser mes blessures, mais qui me guérit petit à petit et qui me fait prendre conscience de sur quoi c'est moi qui ai des choses à travailler et qui me permet de continuer d'avancer vers l'autre et du coup je me dis bah déjà si on n'est pas croyant, je pense que c'est hyper dur. Enfin, plein le font et je les admire parce que je me dis, moi, avec toute cette aide-là, c'est déjà difficile. Donc pour moi, c'est pas du tout tout le monde doit faire pareil. Au contraire, il y a ceux qui vivent en ville avec plein de défis, ceux qui vivent en campagne comme nous avec d'autres défis.
1: À chacun son appel, en fait.
2: Exactement. Et puis nous, on est en famille, c'est encore un autre défi. Enfin, voilà.
1: Et alors Marie, comme nous y invite l'Évangile, ici à la ferme de la Chaux, vous accueillez, vous écoutez les gens qui passent vous voir. L'hospitalité, c'est aussi le cœur de votre vie ici?
2: Oui, tout à fait. Donc on accueille toute personne qui passe pour 3 jours à une semaine. Et que ce soit des groupes qui viennent dans notre gîte rural de 15 places, ou que ce soit des individus ou des personnes qui viennent à 2 ou 3, ou des familles.
1: Mais qui passent par ici? C'est quoi le profil des gens qui viennent?
2: On a des centaines de personnes qui passent par an. Le profil, il n'y a pas de profil type, mais la plupart du temps, quand même, c'est des gens qui sont en questionnement sur qu'est-ce que c'est vivre en collectif, ou alors en questionnement sur comment on peut articuler la foi chrétienne et un éco-hameau. Voilà, ça peut être des personnes qui viennent parce qu'ils sont militants, parce que ils ont besoin de se poser un peu, de se mettre au vert et de reprendre des forces avant de repartir lutter. Ça peut être des personnes qui sont en recherche d'une autre vie ou d'une autre foi, voilà.
1: Marie, vous êtes formée à la gestion de conflits et à la communication non violente. Vous proposez des sessions ici à l'Ecoamo. Pourquoi ce domaine? Pourquoi vous avez choisi de vous spécialiser là-dedans?
2: Alors, j'ai choisi de me spécialiser dans la régulation non violente des conflits parce que le fait de vivre en collectif est venu chez moi toucher des endroits qui avaient peur du conflit, des endroits qui n'étaient pas à l'aise avec ça. Et le fait qu'on soit accompagné, nous, par quelqu'un d'extérieur qui était formé, ça m'a beaucoup aidé à cheminer. Donc, je me suis dit que j'allais me former aussi. Et apprendre comme dans la communication non violente, à aller s'écouter soi pour mieux s'exprimer et mieux entendre l'autre aussi. Une chose que je trouve intéressante, c'est de s'autoriser soi à pouvoir ralentir. Par exemple, tout bêtement, par exemple, moi j'aime bien faire, je vous dis un exemple que je fais. Ouais.
1: Avec plaisir.
2: Eh ben, par exemple, moi, le dimanche, j'essaye d'éviter de faire tout ce qui est ménage. Et j'essaye de poser mon téléphone vraiment. Enfin, je le coupe déjà, mais j'essaye de pas trop le consulter, de le mettre le plus possible de côté. Par exemple, juste le dimanche. Et maintenant, je me suis fixé aussi la règle des 3 R. Le dimanche, c'est repos, relation aux autres et relation à Dieu. Donc je me suis dit, c'est ça maintenant ton dimanche.
1: Ah, c'est ça l'écologie intégrale en fait. On est en
2: Bah,
1: plein dedans.
2: voilà, certainement. Mais en tout cas, voilà, je me dis que c'est, vu que l'injonction sociale, c'est de ne pas se mettre de frein, nous, c'est important pour notre propre santé d'être humain, de s'autoriser à se poser soi-même des freins complètement positifs, hein, qui sont inspirés du Shabbat que Dieu nous donne. Hein, le septième jour, il se repose vu que tout seul était bon. Et du coup, je trouve que s'autoriser à soi-même poser les plaques à un moment, c'est bien.
1: Eh bien justement, pour ce week-end, on écoute cette émission, on a les conseils parfaits pour bien vivre notre dimanche. Merci beaucoup Marie Sokolovitch d'avoir été avec nous pour cette émission de Génération Laudate aussi.
2: Merci à vous.
1: Merci, merci à Jean-Stéphane Piau pour les moyens techniques. Merci à Laurent Sarraoui et Stéphanie Tesson pour la préparation de cette émission. Et moi je vous retrouve samedi prochain pour un nouvel épisode de Génération Laudate aussi au cœur de la Bourgogne.
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1: Merci à tous de votre fidélité. Il est 17h sur les ondes de Radio Arc-en-Ciel. Avant de retrouver dès 17h30 la méditation du chapelet en direct de Lourdes, eh bien, nous vous proposons un peu de musique jazz, blues. Et nous démarrons avec Louis Armstrong.

Dans quelques minutes, dès 17h30, nous serons en direct de Lourdes pour vivre la méditation du chapelet. On continue avec un peu de musique jazz, blues, et c'est avec Charlie Parker.

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1: Mon mari, je te supplie d'intercéder auprès de ton fils bien-aimé de débloquer notre situation actuelle suite au licenciement brutal de mon mari. Aide-le à trouver le plus tôt possible du travail et aussi d'accompagner mon fils pour éloigner de toute mauvaise influence et le remettre sur le bon chemin. Merci, maman Marie.
2: Voici mon intention de prière. Alors, je prie pour ma sœur Flora, pour sa santé, qu'elle se remette bien de son problème de santé.
3: Maman Marie, Sainte Mère de Dieu, je te présente la difficulté à laquelle je fais face. Sainte Mère de Dieu, priez pour moi, venez en mon aide. Amen.
4: Au nom du Père, et du Fils, et du Saint-Esprit. Amen. Frères et sœurs bien-aimés, soyez les bienvenus, vous tous qui avez la grâce d'être présents ici à la grotte de Massabielle. Bienvenue en particulier aux pèlerins des diocèses de Besançon, de Poitiers et de C. Bienvenue à vous tous qui êtes venus personnellement. Bienvenue à vous tous aussi qui nous rejoignez grâce à KTO, grâce à la radio, grâce au site internet du sanctuaire. Ensemble, nous allons méditer les mystères douloureux du Saint-Rosaire. Commençons par proclamer notre foi, la foi de toute l'Église, la foi de notre baptême. Je crois en Dieu, le Père Tout-Puissant, Créateur du ciel et de la terre, et en Jésus-Christ, son Fils unique, notre Seigneur, qui a été conçu du Saint-Esprit, est né de la Vierge Marie, a souffert sous Ponce Pilate, a été crucifié, est mort et a été enseveli, est descendu aux enfers, le troisième jour est ressuscité des morts, est monté aux cieux, est assis à la droite de Dieu le Père Tout-Puissant, d'où il viendra juger les vivants et les morts. Prions pour notre Saint-Père, le pape Léon, ses intentions, les intentions de toute l'Église. Prions d'une manière toute particulière pour son prochain voyage apostolique en France et en particulier ici à Lourdes. Notre Père qui es aux cieux, que ton nom soit sanctifié, que ton règne vienne, que ta volonté soit faite sur la terre comme au ciel. Je vous salue Marie, pleine de grâce, le Seigneur est avec vous. Vous êtes bénie entre toutes les femmes, et Jésus, le fruit de vos entrailles, est béni.
5: Sainte Marie, Mère de Dieu, priez pour nous pauvres pécheurs, maintenant et à l'heure de notre mort. Amen.
4: Je vous salue Marie, pleine de grâce, le Seigneur est avec vous. Vous êtes bénie entre toutes les femmes, et Jésus, le fruit de vos entrailles, est béni. Je vous salue Marie, pleine de grâce, le Seigneur est avec vous. Vous êtes bénie entre toutes les femmes et Jésus, le fruit de vos entrailles, est béni.
5: Sainte Marie, Mère de Dieu, priez pour nous pauvres pécheurs,

0: Premier mystère douloureux, l'agonie de Jésus. Jésus parvient avec ses disciples à un domaine appelé Gethsémani et leur dit « Asseyez-vous ici pendant que je vais là-bas pour prier. » Il emmena Pierre ainsi que Jacques et Jean, les deux fils de Zébédée, et il commença à ressentir tristesse et angoisse. Il leur dit alors « Mon âme est triste à en mourir. Restez ici et veillez avec moi. » Marie, Notre-Dame des douleurs, nous te confions nos frères et sœurs qui n'en peuvent plus. Notre Père qui es aux cieux, que ton nom soit sanctifié, que ton règne vienne, que ta volonté soit faite sur la terre comme au ciel.
1: Je vous salue Marie, pleine de grâce. Le Seigneur est avec vous. Vous êtes bénie entre toutes les femmes et Jésus, le fruit de vos entrailles, est béni.
2: Sainte Marie, Mère de Dieu, priez pour nous pauvres pécheurs, maintenant et à l'heure de notre mort. Amen.
1: Je vous salue Marie, pleine de grâce. Le Seigneur est avec vous. Vous êtes bénie entre toutes les femmes et Jésus, le fruit de vos entrailles, est béni. Je vous salue Marie, pleine de grâce. Le Seigneur est avec vous. Vous êtes bénie entre toutes les femmes, et Jésus, le fruit de vos entrailles, est béni.
2: Sainte Marie, Mère de Dieu, priez pour nous pauvres pécheurs, maintenant et à l'heure de notre mort. Amen.
1: Je vous salue Marie, pleine de grâce. Le Seigneur est avec vous. Vous êtes bénie entre toutes les femmes, et Jésus, le fruit de vos entrailles, est béni. Je vous salue Marie, pleine de grâce. Le Seigneur est avec vous. Vous êtes bénie entre toutes les femmes, et Jésus, le fruit de vos entrailles, est béni.
2: Sainte Marie, Mère de Dieu, priez pour nous pauvres pécheurs, maintenant et à l'heure de notre mort. Amen.
1: Je vous salue Marie, pleine de grâce. Le Seigneur est avec vous. Vous êtes bénie entre toutes les femmes, et Jésus, le fruit de vos entrailles, est béni. Je vous salue Marie, pleine de grâce. Le Seigneur est avec vous. Vous êtes bénie entre toutes les femmes, et Jésus, le fruit de vos entrailles, est béni.
2: Sainte Marie, Mère de Dieu, priez pour nous pauvres pécheurs, maintenant et à l'heure de notre mort. Amen.
1: Je vous salue Marie, pleine de grâce. Le Seigneur est avec vous. Vous êtes bénie entre toutes les femmes, et Jésus, le fruit de vos entrailles, est béni. Je vous salue Marie, pleine de grâce. Le Seigneur est avec vous. Vous êtes bénie entre toutes les femmes, et Jésus, le fruit de vos entrailles, est béni.
2: Sainte Marie, Mère de Dieu, priez pour nous pauvres pécheurs, maintenant et à l'heure de notre mort. Amen.
1: Je vous salue Marie, pleine de grâce. Le Seigneur est avec vous. Vous êtes bénie entre toutes les femmes, et Jésus, le fruit de vos entrailles, est béni.
2: Maintenant et à l'heure.

0: Ô Marie conçue sans péché. Deuxième mystère douloureux, la flagellation. Pilate demanda, quel mal a-t-il donc fait ? Il criait encore plus fort, qu'il soit crucifié. Pilate, voyant que ses efforts ne servaient à rien, sinon à augmenter le tumulte, prit de l'eau et se lava les mains devant la foule en disant, je suis innocent du sang de cet homme, cela vous regarde. Tout le peuple répondit, son sang, qu'il soit sur nous et sur nos enfants. Alors, il leur relâcha Barabbas. Quant à Jésus, il le fit flageller et il le livra pour qu'il soit crucifié. Marie, Notre-Dame des douleurs, nous te confions nos frères et sœurs qui sont persécutés pour leur foi en ton Fils Jésus-Christ. Notre Père, qui es aux cieux, que ton nom soit sanctifié, que ton règne vienne, que ta volonté soit faite sur la terre comme au ciel.
1: Donne-nous aujourd'hui notre pain de ce jour. Pardonne-nous nos offenses, comme nous pardonnons aussi à ceux qui nous ont offensés. Et ne nous laisse pas entrer en tentation, mais délivre-nous du mal.
2: Je vous salue, Marie, pleine de grâce. Le Seigneur est avec vous. Vous êtes bénie entre toutes les femmes, et Jésus, le fruit de vos entrailles, est béni.
1: Sainte Marie, Mère de Dieu, priez pour nous, pauvres pécheurs, maintenant et à l'heure de notre mort. Amen.
2: Je vous salue, Marie, pleine de grâce. Le Seigneur est avec vous. Vous êtes bénie entre toutes les femmes, et Jésus, le fruit de vos entrailles, est béni.
1: Sainte Marie,
2: je vous salue, Marie, pleine de grâce. Le Seigneur est avec vous. Vous êtes bénie entre toutes les femmes, et Jésus, le fruit de vos entrailles, est béni.
1: Sainte Marie, Mère de Dieu, priez pour nous, pauvres pécheurs, maintenant et à l'heure de notre mort. Amen.
2: Je vous salue, Marie, pleine de grâce. Le Seigneur est avec vous. Vous êtes bénie entre toutes les femmes, et Jésus, le fruit de vos entrailles, est béni.
1: Sainte Marie, Mère de Dieu,
2: je vous salue, Marie, pleine de grâce. Le Seigneur est avec vous. Vous êtes bénie entre toutes les femmes, et Jésus, le fruit de vos entrailles, est béni.
1: Sainte Marie, Mère de Dieu, priez pour nous, pécheurs, maintenant et à l'heure de notre mort. Amen.
2: Je vous salue, Marie, pleine de grâce. Le Seigneur est avec vous. Vous êtes bénie entre toutes les femmes, et Jésus, le fruit de vos entrailles, est béni. Je vous salue, Marie, pleine de grâce. Le Seigneur est avec vous. Vous êtes bénie entre toutes les femmes, et Jésus, le fruit de vos entrailles, est béni.
1: Sainte Marie, Mère de Dieu, priez pour nous, pauvres pécheurs, maintenant et à l'heure de notre mort. Amen.
2: Je vous salue, Marie, pleine de grâce. Le Seigneur est avec vous. Vous êtes bénie entre toutes les femmes, et Jésus, le fruit de vos entrailles, est béni.
1: Sainte Marie, Mère de Dieu, maintenant et à l'heure de notre mort. Amen.
2: Je vous salue, Marie, pleine de grâce. Le Seigneur est avec vous. Vous êtes bénie entre toutes les femmes, et Jésus, le fruit de vos entrailles, est béni.
1: Sainte Marie, Mère de Dieu, priez pour nous, pauvres pécheurs, maintenant et à l'heure de notre mort. Amen.
2: Je vous salue, Marie, pleine de grâce. Le Seigneur est avec vous. Vous êtes bénie entre toutes les femmes, et Jésus, le fruit de vos entrailles, est béni.
1: Sainte Marie, Mère de Dieu, priez pour nous pauvres pécheurs,
0: maintenant et à l'heure de notre mort. Amen.

0: Amen. Ô Marie conçue sans péché.
1: Priez pour
0: Troisième mystère douloureux. Le couronnement d'épines. Alors les soldats du gouverneur emmenèrent Jésus dans la salle du prétoire et rassemblèrent autour de lui toute la garde. Ils lui enlevèrent ses vêtements et le couvrirent d'un manteau rouge. Puis, avec des épines, ils tressèrent une couronne et la posèrent sur sa tête. Ils lui mirent un roseau dans la main droite et, pour se moquer de lui, ils s'agenouillaient devant lui en disant « Salut, roi des Juifs !» Et après avoir craché sur lui, ils prirent le roseau et ils le frappaient à la tête. Marie, Notre-Dame des douleurs, nous te confions nos frères et sœurs qui sont objets de mépris et de dérision. Notre Père, qui es aux cieux, que ton nom soit sanctifié, que ton règne vienne, que ta volonté soit faite sur la terre comme au ciel.
2: Je vous salue Marie, pleine de grâce, le Seigneur est avec vous. Vous êtes bénie entre toutes les femmes, et Jésus, le fruit de vos entrailles, est béni.
3: Sainte Marie, Mère de Dieu, priez pour nous pauvres pécheurs, maintenant et à l'heure de notre mort. Amen.
2: Je vous salue Marie, pleine de grâce, le Seigneur est avec vous. Vous êtes bénie entre toutes les femmes, et Jésus, le fruit de vos entrailles, est béni.
3: Sainte Marie, Mère de Dieu, priez pour nous.
2: Je vous salue Marie, pleine de grâce. Le Seigneur est avec vous. Vous êtes bénie entre toutes les femmes, et Jésus, le fruit de vos entrailles, est béni.
3: Sainte Marie, Mère de Dieu, priez pour nous pauvres pécheurs, maintenant et à l'heure de notre mort. Amen.
2: Je vous salue Marie, pleine de grâce. Le Seigneur est avec vous. Vous êtes bénie entre toutes les femmes, et Jésus, le fruit de vos entrailles, est béni.
3: Sainte Marie, Mère de Dieu,
2: priez pour nous. Je vous salue Marie, pleine de grâce. Le Seigneur est avec vous. Vous êtes bénie entre toutes les femmes, et Jésus, le fruit de vos entrailles, est béni.
3: Sainte Marie, Mère de Dieu, priez pour nous pauvres pécheurs, maintenant et à l'heure de notre mort. Amen.
2: Je vous salue Marie, pleine de grâce. Le Seigneur est avec vous. Vous êtes bénie entre toutes les femmes, et Jésus, le fruit de vos entrailles, est béni. Je vous salue Marie, pleine de grâce. Le Seigneur est avec vous. Vous êtes bénie entre toutes les femmes, et Jésus, le fruit de vos entrailles, est béni.
3: Sainte Marie, Mère de Dieu, priez pour nous pauvres pécheurs, maintenant et à l'heure de notre mort. Amen.
2: Je vous salue Marie, pleine de grâce. Le Seigneur est avec vous. Vous êtes bénie entre toutes les femmes, et Jésus, le fruit de vos entrailles, est béni. Je vous salue Marie, pleine de grâce. Le Seigneur est avec vous. Vous êtes bénie entre toutes les femmes, et Jésus, le fruit de vos entrailles, est béni.
3: Sainte Marie, Mère de Dieu, priez pour nous pauvres pécheurs, maintenant et à l'heure de notre mort. Amen.
2: Je vous salue Marie, pleine de grâce. Le Seigneur est avec vous. Vous êtes bénie entre toutes les femmes, et Jésus, le fruit de vos entrailles, est béni.
3: Sainte Marie, Mère de Dieu, priez pour nous. Maintenant, à l'heure de notre mort.

0: Ô Marie conçue sans péché,
1: priez pour nous,
0: pécheurs. Quatrième mystère douloureux, le portement de la croix. Maintenant, je trouve la joie dans les souffrances que je supporte pour vous. Ce qui reste à souffrir des épreuves du Christ dans ma propre chair, je l'accomplis pour son corps qui est l'Église. Marie, Notre-Dame des douleurs, nous te confions nos frères et sœurs qui souffrent dans leur corps. Notre Père qui es aux cieux, que ton nom soit sanctifié, que ton règne vienne, que ta volonté soit faite sur la terre comme au ciel.
2: Donne-nous aujourd'hui notre pain de ce jour. Pardonne-nous nos offenses, comme nous pardonnons aussi
3: à ceux qui nous ont offensés.
4: Je vous salue, Marie, pleine de grâce. Le Seigneur est avec vous. Vous êtes bénie entre toutes les femmes, et Jésus, le fruit de vos entrailles, est béni. Je vous salue, Marie, pleine de grâce. Le Seigneur est avec vous. Vous êtes bénie entre toutes les femmes, et Jésus, le fruit de vos entrailles, est béni. Je vous salue, Marie, pleine de grâce. Le Seigneur est avec vous. Vous êtes bénie entre toutes les femmes, et Jésus, le fruit de vos entrailles, est béni. Je vous salue, Marie, pleine de grâce. Le Seigneur est avec vous. Vous êtes bénie entre toutes les femmes, et Jésus, le fruit de vos entrailles, est béni.
3: Sainte Marie, Mère de Dieu, priez pour nous pauvres pécheurs, maintenant et à l'heure de notre mort. Amen.
4: Je vous salue, Marie, pleine de grâce. Le Seigneur est avec vous. Vous êtes bénie entre toutes les femmes, et Jésus, le fruit de vos entrailles, est béni. Je vous salue, Marie, pleine de grâce. Le Seigneur est avec vous. Vous êtes bénie entre toutes les femmes, et Jésus, le fruit de vos entrailles, est béni.
3: Sainte Marie,
4: je vous salue, Marie, pleine de grâce. Le Seigneur est avec vous. Vous êtes bénie entre toutes les femmes, et Jésus, le fruit de vos entrailles, est béni.
3: Sainte Marie, Mère de Dieu, priez pour nous pauvres pécheurs, maintenant et à l'heure de notre mort. Amen.
4: Je vous salue, Marie, pleine de grâce. Le Seigneur est avec vous. Vous êtes bénie entre toutes les femmes, et Jésus, le fruit de vos entrailles, est béni.
3: Sainte Marie, Mère de Dieu,
4: je vous salue, Marie, pleine de grâce. Le Seigneur est avec vous. Vous êtes bénie entre toutes les femmes, et Jésus, le fruit de vos entrailles, est béni.
3: Sainte Marie, Mère de Dieu, priez pour nous pauvres pécheurs, maintenant et à l'heure de notre mort. Amen.
4: Je vous salue, Marie, pleine de grâce. Le Seigneur est avec vous. Vous êtes bénie entre toutes les femmes, et Jésus, le fruit de vos entrailles, est béni.
3: Sainte Marie, Mère de Dieu, priez pour nous pauvres pécheurs,
0: maintenant et à l'heure de notre mort.

0: Ô Marie conçue sans péché. Cinquième mystère douloureux, la mort du Christ en croix. Vers la neuvième heure, Jésus cria d'une voix forte, « Eli, Eli, lema sabachthani », ce qui veut dire « mon Dieu, pourquoi m'as-tu abandonné ?» L'ayant entendu, quelques-uns de ceux qui étaient là disaient, « Le voilà qu'il appelle le prophète Élie. » Nous verrons bien si Élie vient le sauver. Mais Jésus, poussant de nouveau un grand cri, rendit l'esprit. Marie, Notre-Dame des douleurs, nous te confions celles et ceux qui se croient abandonnés de Dieu, qui découvrent qu'en Jésus, Dieu les a accompagnés jusqu'au plus profond de leur nuit. Notre Père qui es aux cieux, que ton nom soit sanctifié, que ton règne vienne, que ta volonté soit faite sur la terre comme au ciel.
1: Je vous salue Marie, pleine de grâce, le Seigneur est avec vous. Vous êtes bénie entre toutes les femmes, et Jésus, le fruit de vos entrailles, est béni.
2: Sainte Marie, Mère de Dieu, priez pour nous pauvres pécheurs, maintenant et à l'heure de notre mort. Amen.
1: Je vous salue Marie, pleine de grâce, le Seigneur est avec vous. Vous êtes bénie entre toutes les femmes, et Jésus, le fruit de vos entrailles, est béni. Je vous salue Marie, pleine de grâce. Le Seigneur est avec vous. Vous êtes bénie entre toutes les femmes. Et Jésus, le fruit de vos entrailles, est béni.
2: Sainte Marie, Mère de Dieu, priez pour nous pauvres pécheurs, maintenant et à l'heure de notre mort. Amen.
1: Je vous salue Marie, pleine de grâce. Le Seigneur est avec vous. Vous êtes bénie entre toutes les femmes. Et Jésus, le fruit de vos entrailles, est béni.
2: Sainte Marie, Mère de Dieu, priez pour nous pauvres pécheurs, maintenant et à l'heure de notre mort. Amen.
1: Je vous salue, Marie, pleine de grâce. Le Seigneur est avec vous. Vous êtes bénie entre toutes les femmes. Et Jésus, le fruit de vos entrailles, est béni.
2: Sainte Marie, Mère de Dieu, priez pour nous pauvres pécheurs, maintenant et à l'heure de notre mort.
1: Je vous salue Marie, pleine de grâce. Le Seigneur est avec vous. Vous êtes bénie entre toutes les femmes. Et Jésus, le fruit de vos entrailles, est béni.
2: Sainte Marie, Mère de Dieu, priez pour nous pauvres pécheurs, maintenant et à l'heure de notre mort. Amen.
1: Je vous salue Marie, pleine de grâce. Le Seigneur est avec vous. Vous êtes bénie entre toutes les femmes. Et Jésus, le fruit de vos entrailles, est béni. Je vous salue Marie, pleine de grâce, le Seigneur est avec vous. Vous êtes bénie entre toutes les femmes, et Jésus, le fruit de vos entrailles, est béni.
2: Sainte Marie, Mère de Dieu, priez pour nous pauvres pécheurs, maintenant et à l'heure de notre mort. Amen.
1: Je vous salue Marie, pleine de grâce, le Seigneur est avec vous. Vous êtes bénie entre toutes les femmes, et Jésus, le fruit de vos entrailles, est béni.
2: Sainte Marie, Mère de Dieu, priez pour nous pauvres pécheurs, maintenant et à l'heure de notre mort. Amen.
1: Je vous salue, Marie, pleine de grâce. Le Seigneur est avec vous. Vous êtes bénie entre toutes les femmes, et Jésus, le fruit de vos entrailles, est béni.
2: Sainte Marie, Mère de Dieu, priez pour nous pauvres pécheurs, maintenant et à l'heure de notre mort. Amen.

0: crions. Tu as voulu, Seigneur, qu'à l'annonce de l'ange, ton Verbe ait pris chair dans le sein de la Vierge Marie. Réponds à nos supplications, puisque nous la croyons vraiment Mère de Dieu. Fais que nous trouvions secours dans sa prière auprès de toi, par Jésus-Christ, ton Fils, notre Seigneur, qui vit et règne avec toi dans l'unité du Saint-Esprit, Dieu, pour les siècles des siècles.
1: Amen.
0: Le Seigneur soit avec vous. Et que la bénédiction de Dieu Tout-Puissant, le Père et le Fils et le Saint-Esprit descendent sur vous et demeurent toujours.
1: Amen.
0: Bénissons le Seigneur. Notre-Dame de Lourdes. Notre-Dame de Lourdes. Notre-Dame de Lourdes. Sainte Bernadette.
1: Priez pour nous.

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1: Merci à tous de votre fidélité. Il est 18h sur les ondes de Radio Arc-en-Ciel. Nous retrouvons nos confrères de Radio Vatican avec les informations internationales.
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3: Bonjour à tous. Nouvelle intensification des violences en Cisjordanie. L'armée israélienne a mené cette semaine des incursions dans le camp de réfugiés de Qalandia, situé entre Jérusalem et Ramallah. Au moins 8 personnes ont été blessées. Non loin de là, le village chrétien de Taïbé a été victime de nouvelles intimidations israéliennes ce mercredi. L'autorité nationale palestinienne a recensé plus de 1580 attaques durant le mois de juillet. Correspondance depuis Jérusalem de Valérie Ferron.
4: Depuis mercredi, les forces d'occupation israéliennes se livrent à des prises d'assaut d'immeubles et à des vagues d'arrestations d'habitants dans le camp de réfugiés de Qalandia, près du checkpoint du même nom, qui coupe la route principale entre Jérusalem et Ramallah. Des appartements ont été entièrement saccagés par les soldats qui en ont transformé certains en centres d'interrogatoire. Une soixantaine de personnes ont été arrêtées, dont des femmes et des adolescents. Soldats et colons israéliens continuent.

0: et égyptien doivent prochainement se rencontrer au Caire pour échanger sur la deuxième phase de l'accord. Autre accord à la une de l'actualité ce vendredi, le prince héritier saoudien Mohamed Ben Salman réunit ce vendredi à Jeddah les dirigeants turcs et pakistanais pour signer un accord de défense et acter leur rapprochement opéré sur fond de guerre au Moyen-Orient, guerre qui s'intensifie en Arabie saoudite. Hier, les rebelles houthis du Yémen, soutenus par l'Iran, ont attaqué les forces gouvernementales saoudienne, tuant au moins 58 personnes. Les Houthis ont affirmé avoir agi en représailles au récent renforcement, selon eux, des troupes yéménites appuyées par l'Arabie saoudite. Et direction la Thaïlande à présent. Depuis hier, l'ancien chef de la junte birmane, devenu président via des élections contestées en avril, est en visite officielle dans le royaume. Marginalisé par la communauté internationale depuis le coup d'état de 2021, la Birmanie cherche à renforcer ses liens avec son voisin thaïlandais. À la frontière entre les deux pays vivent des dizaines de milliers de Birmans en exil. D'autres ont pris refuge à Bangkok, comme Hong, rencontré par notre correspondant dans la capitale thaïlandaise, Valentin Sébron.
1: La venue du putschiste birman à Bangkok lui laisse un goût amer. Pour Hong comme pour beaucoup de nombreux exilés birmans, Min Aung Hlaing reste l'homme qui a plongé son pays dans le chaos, dans une guerre qui a fait plus de 100 000 morts en 5 ans et 4 millions de déplacés.
2: Ce n'est pas vraiment une surprise, mais bien sûr, je suis profondément déçu. Le gouvernement thaïlandais a choisi de défendre ses propres intérêts économiques et politiques sans se soucier des violations des droits humains ni des souffrances qui ont lieu juste de l'autre côté de sa frontière.
1: Il en sait quelque chose, arrêté un mois après le coup d'état militaire pour avoir manifesté. Le jeune homme a passé 2 ans dans les geôles birmanes avant de s'exiler en Thaïlande. Malgré son vernis civil, dit-il, le régime militaire birman n'a pas changé.
2: Qu'il vienne ici en tant que président ou en tant que chef de la junte, franchement, cela n'a pas la moindre importance. C'est la même personne, celle qui a commis toutes ces atrocités et qui a déclenché tout ce conflit dans le pays. Il reste donc le principal responsable, quel que soit le costume qu'il porte.
1: En quête de légitimité, Min Aung Hlaing effectue sa 4e visite officielle à l'étranger depuis son accession à la présidence en avril dernier.
0: Reportage de Valentin Sébron à Bangkok. Et puis on apprend ce matin qu'une fusillade a eu lieu ce vendredi dans un établissement scolaire près de Bangkok justement. Au moins 8 personnes ont été tuées et plusieurs autres blessées. Le tireur, un adolescent de 15 ans, est également décédé. Une semaine après sa création, le Sénat du Bénin a choisi son premier président. Sans surprise, Patrice Talon, qui a dirigé le pays entre 2016 et le mois de mai dernier, a été élu hier à la tête de la Chambre haute, une institution qu'il a lui-même créée lors d'une révision constitutionnelle adoptée en novembre dernier. En République démocratique du Congo, un premier échange de prisonniers entre Kinshasa et l'AFC M23 pourrait intervenir dans les prochains jours, prévu de longue date dans le cadre du processus de paix entre les deux pays. Ce dossier était jusqu'ici resté bloqué. À Beni, dans l'est du pays, 15 détenus transférés depuis Kinshasa attendent désormais la suite de l'opération. Les précisions depuis Kinshasa de Pascal Moulégois.
3: Dans la ville de Beni, 15 personnes patientent depuis plusieurs semaines dans l'attente d'un échange des prisonniers entre le gouvernement congolais et la rébellion de l'AFC M23. Tous ont été transférés depuis des prisons de la capitale Kinshasa dans le cadre de ces premiers gestes de confiance prévus par le processus de paix de Doha. Leur présence avait déjà été confirmée début juillet par le gouvernement, mais depuis, les dossiers est resté au point mort. Selon plusieurs sources, aussi bien gouvernementales que proches de la rébellion, ces 15 détenus ne sont pas des figures des premiers plans de la rébellion de l'AFC M23. Une source judiciaire précise également qu'aucun d'entre eux n'a été condamné à mort, même si les personnes visées par une telle peine figurent toujours sur une liste plus large envisagée par des futurs échanges. Longtemps, les autorités congolaises ont justifié ces retards par des raisons sanitaires. Les comités internationaux de la Croix-Rouge, qui doit faciliter la remise des détenus entre les deux parties, n'a pas participé au transfert de Kinshasa vers Beni, mais devrait intervenir lors de la phase d'échange proprement dite. Si les médiateurs espèrent désormais une avancée rapide, aucune date n'a encore officiellement été annoncée. Pascal Moulégois, Kinshasa, RFI, pour Radio Vatican.

0: Vatican, c'était les informations internationales. Et nous vous proposons le cinquième et dernier volet de notre série Halte spirituelle de cette semaine, la liberté de conscience, avec Madeleine Vatel et son invité, le Père Mathieu.
1: Cette semaine, nous suivons la vie du bienheureux Franz Jägerstätter. On essaie de comprendre comment il a réussi à dire non au nazisme. Père Mathieu Haine, bonjour.
2: Bonjour Madeleine.
1: Vous nous accueillez ici chez vous, merci. Et vous êtes curé du diocèse de Lille. Alors, si on revient à ces écrits de Franz Jägerstätter, cet Autrichien résistant, dans un commentaire en marge d'une lettre de Saint Paul aux Corinthiens, il écrit « Du fait de croire dans l'au-delà, surgit le courage de se comporter correctement sur la terre. La foi forge des héros. » J'aimerais qu'on comprenne avec vous, Père Mathieu Haine, quelle est la vie de foi de Franz Jägerstätter.
2: Alors Franz Jägerstätter, il est né dans un contexte chrétien, catholique, en général on va à la messe. Pour autant, on ne peut pas dire qu'il ait eu des choses extraordinaires dans son enfance. À 20 ans, on parle d'une crise de foi, alors on n'a pas tout à fait conscience de ce qu'elle a pu être. On sait qu'il va dans les bars et qu'il se bat à l'occasion. Bon. Mais ce qui va être déterminant, c'est sa rencontre avec Francesca, qui cherche, dit-elle, un mari qui fut catholique et qui fut croyant. Et c'est vrai qu'à son contact, non seulement il avait déjà fait le choix de la foi chrétienne, de la foi catholique, mais il va vraiment vouloir faire un foyer chrétien. Francesca va beaucoup l'aider. Elle avait souhaité à un moment être elle-même religieuse, ce qui ne sera pas possible pour elle. Elle était proche du tiers-ordre franciscain et elle va l'entraîner, on peut dire, dans ce tiers-ordre franciscain qui va beaucoup le nourrir.
1: Le tiers-ordre franciscain, c'est une façon de rejoindre une communauté des franciscains tout en étant dans une vie...
2: C'est surtout une façon de vivre, avec un certain goût pour la pauvreté, la simplicité et l'amour de la croix. L'amour de la croix qui est vraiment au centre. On se souvient que Saint François d'Assise a reçu les stigmates et que vraiment c'est ça qui va faire aussi sa sainteté, son amour de la croix, du Christ crucifié et du témoignage. Voilà. Les franciscains sont là et nous disent et nous rappellent que nous sommes faits pour témoigner de l'amour du Christ à travers les actes de notre vie.
1: Alors la croix, c'est ce qui va arriver aussi à Franz Jägerstätter. Il sait qu'il va être condamné à mort, il sait que ce chemin l'emmène vers la mort. Comment est-ce qu'il raccroche ce destin difficile avec sa foi?
2: Alors avant qu'il le raccroche la croix avec ce qui sera son martyre finalement, il va surtout expérimenter la croix dans la fidélité au devoir quotidien. Et sa manière d'exercer son métier, c'est-à-dire d'être agriculteur, d'être paysan, et de faire ce qu'il a à faire, et de le faire bien, et de le faire avec fidélité, d'être d'une certaine manière obéissant à la réalité de son devoir quotidien, c'est d'abord ça qui va faire sa spiritualité. Et je pense que cette fidélité au quotidien, cette fidélité qu'il va désirer, ça va être très très puissant. Une autre chose, avant qu'il souhaite et désire le martyr, c'est son amour de l'Eucharistie. On l'a dit, il a fini par devenir sacristain de son église, mais cet amour qu'il va faire, qu'il va avoir en allant à l'Eucharistie tous les jours, c'est ça qui va vraiment le faire grandir et le faire nourrir. D'ailleurs, pour l'embêter, quand il était en 1941, pour l'embêter parce qu'on savait qu'il était chrétien, et quand il faisait, entre guillemets, son service militaire, les nazis lui donnaient la corvée de faire les écuries au moment de la messe. Et il obéit, il va faire les écuries, et il raconte combien il s'attache à la volonté du Christ, à son amour, et que ce sera une des plus belles liturgies qu'il a vécues. C'est-à-dire qu'il y a dans son amour de l'Eucharistie, d'une certaine manière, la conscience qu'à chaque instant, il peut se raccrocher au sacrifice du Christ. D'ailleurs, ce jour-là, et en fait, il lui sera donné par hasard de croiser une messe où il arrivera dans une communauté très fervente. Donc le Seigneur non seulement va accepter, on pourrait dire, son sacrifice de ne pas avoir été à la messe ce dimanche-là, mais il va le récompenser en lui permettant en fait d'assister à une messe là où il est.
1: En vous écoutant, Père Mathieu Haine, je pense au film de Terrence Malick, Une vie cachée. Est-ce que pour Franz Jägerstätter, cette vie cachée, c'est aussi celle-ci, c'est-à-dire de prier, de vivre une vie de chrétien de façon un peu cachée quelque part?
2: C'est le dernier mot de sa vie, le dernier dans son testament, il dit ceci, « À la seule différence que pour nous battre, nous n'utilisons ni fusil ni pistolet. » Évidemment, il dénonce le royaume temporel des nazis, « mais des armes spirituelles, entre autres et avant tout, la prière. » Entre autres et avant tout, la prière. À quoi ressemblerions-nous, dit-il, au moment où on lui prétend qu'on doit aller soutenir l'effort des nazis pour combattre le bolchevisme. À quoi ressemblerions-nous si nous utilisons des armes alors que nos illustres évangélisateurs, qu'ont-ils fait? Ils ont prié sur ces terres pour annoncer l'évangile. Ils n'ont pas pris des armes. Alors, tout le monde lui dit, mais c'est pas grave de se battre contre le bolchevisme, et lui dit, mais c'est pas comme ça qu'on évangélise. Alors là, on lui répond rien.

0: vous évoquez cette vie de prière, mais à quoi ça ressemblait? Vous avez évoqué l'Eucharistie et les messes. Est-ce que il a un goût particulier pour certains évangiles? Est-ce qu'il en parle justement dans ses écrits et de ce qui le marque? On sait qu'il l'a noté, hein, beaucoup les textes.
1: Franz Jägerstätter dira à un de ses amis que ça coûte toujours de prendre du temps pour aller prier. Il va le dire à sa manière, c'est-à-dire qu'il est encore dans son village. Hein. Il dit, mais c'est toujours un choix où, d'une certaine manière, on ne fera pas autre chose. On ne fera pas autre chose. Donc, on le voyait, il était un peu connu pour ça, pour aller prendre des temps de prière dans son église. Mais il y a quelque chose dans sa vie qui est très puissant. Alors, je ne sais pas quelles étaient exactement ses dévotions ou sa manière de prier. Ce dont il parle, en tout cas, c'est, et c'est Benoît XVI va dire la même chose, ce moment où on va avoir accès à la traduction de la liturgie, il va beaucoup s'en nourrir. On est à cette époque où on commence à éditer des traductions latin-français. Bon, enfin, évidemment, moi je parle pour la France, évidemment ça va être latin-allemand de son côté, mais il a accès à la liturgie, il va beaucoup en parler. Et d'ailleurs, dans ses dialogues avec son curé, dans ses dialogues avec sa femme, il cite l'écriture très très régulièrement. Plus que beaucoup de laïcs, il la connaît et il l'a méditée.
0: On entend dans ce que vous dites que la prière occupait une place très importante pour Franz Jägerstätter. Pour autant, il reste une marge de liberté. Quelle est cette différence entre une adhésion totale, par exemple, pour ceux qui se lançaient à l'époque dans le national-socialisme ou pour des engagements politiques, et lui qui va dire qu'on ne peut pas être à moitié dans l'engagement envers le Christ? Est-ce que dans cette époque où on parle de totalitarisme, Franz Jägerstätter marque une différence justement entre cette adhésion que lui demande le christianisme et ce contexte politique dans lequel il évolue?
1: Oui, d'ailleurs, il joue un peu sur les mots, parce qu'à un moment, dans une lettre à un de ses amis, il utilise le mot « fureur », mais non pas pour le fureur Hitler, mais il utilise le mot « fureur » pour le mot « Christ ». En tout cas, c'est le seul maître que l'on doit véritablement suivre. Ben oui, mais il y en a un qui est divin, et il y en a un qui spolie la population. Il y en a un qui a donné sa vie sur la croix, et qui a obéi tellement d'ailleurs aux autorités, alors qu'il aurait pu les renverser d'un revers de main, il a conquis le monde par son humilité. C'est le Christ humble que lui suit, et du coup dans lequel on peut remettre toute sa vie. Parce que justement, il a cette capacité, le Christ, à révéler en nous le meilleur, à nous permettre de faire un don qui n'est pas celui qui écrase les autres, qui n'est pas celui qui prend possession des autres, qui n'est pas celui qui domine. Sa domination au Christ, c'est celle du berger, c'est celle du roi humble monté sur un ânon et qui entre dans Jérusalem de cette manière.
0: Et alors pour autant, Franz Jägerstätter va aller jusqu'au bout de sa conviction, du fait que non, il ne donnera pas sa vie justement pour le régime nazi. Il va être condamné à mort et il écrira ses derniers mots dans la prison. Qu'est-ce que vous retenez, vous, de Franz Jägerstätter pour aujourd'hui? Et qu'est-ce qui vous a marqué en particulier dans ce personnage et auquel vous pensez parfois peut-être quand vous êtes amené justement à avoir des cas de conscience, comme on pourrait dire? Il a réussi à ne jamais trahir sa conscience et comment est-ce qu'il a tenu justement jusqu'au bout?
1: Ce qui est intéressant pour aujourd'hui, c'est la question fondamentale: de quoi sommes-nous endormis? Franz Jägerstätter, il s'oppose contre non seulement le national-socialisme, mais contre ses citoyens. Et sans les juger, sans se mettre au-dessus d'eux, il dit, mais je pense que c'est pas le bon... Et aujourd'hui, il est bien heureux. Et aujourd'hui, il est saint. Et nous, de quoi sommes-nous endormis? Qu'est-ce que nous ne voyons pas? C'est intéressant. S'il y avait bien une masse à l'époque qui était endormie, pour une chose si importante... Ça nous dit la vigilance que l'on doit avoir pour nous-mêmes sur, en fait, qu'est-ce qui crie en moi? Qu'est-ce qui est la vérité en moi et que je peux éventuellement cacher ou que je peux ignorer? Voilà la question à laquelle Franz Jägerstätter nous renvoie. Quels sont ceux qui, justement, écoutent leur conscience avec humilité, avec tout ce qu'il a dit, c'est-à-dire en respectant à la fois les autorités de l'Église, mais tout en pouvant dire, tiens, qu'est-ce qui ne va pas? Qu'est-ce qui, dans le monde, ne va pas et que tout le monde accepte? Les violences que le monde accepte, il y en a plein. Et nous, comment on réagit? Comment on se positionne dans l'humilité et dans notre devoir quotidien? C'est ça qu'il vit. Et c'est ça dont il témoigne. Et c'est ce que je trouve absolument magnifique.
0: Merci beaucoup, Père Mathuen, prêtre du diocèse de Lille, curé de la paroisse de Notre-Dame du Sacré-Cœur à Dunkerque, membre de l'Institut Notre-Dame de Vie, auteur d'un parcours pour apprendre à prier. Ça s'appelle prierensilence.fr et c'est construit à partir du livre que vous avez écrit, Prière de ne pas déranger, petit manuel pour converser avec Dieu. C'était publié aux éditions du Cerf. Et je rappelle qu'on parlait durant toute cette semaine de Franz Jägerstätter aujourd'hui. Bienheureux, il a choisi le Christ et pas Hitler. Merci infiniment, Père Mathieu.
1: Merci.

Merci à Madeleine Vatel et à son invité, le père Mathieu, de nous avoir accompagnés tout au long de cette semaine avec la série Halte spirituelle sur le thème la liberté de conscience. Et on poursuit avec Maggie Blanchard, libérée.

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Il est 18h, passé de 30 minutes sur les ondes de Radio Arc-en-Ciel et nous retrouvons nos confrères du magazine Tous Frères. Ils nous invitent à méditer sur le verbe réciter.

0: Bonjour à chacune et à chacun, très heureuse de vous retrouver pour ce numéro de Tous Frères. Aujourd'hui, notre émission est consacrée à la religion hindoue avec le verbe réciter, notamment des mantras, des formules sacrées dotées d'un pouvoir spirituel. Et bien souvent, cette récitation se fait dans le calme et la sérénité pour se connecter au divin. Alors j'espère que vous êtes bien installés, c'est une condition indispensable pour écouter ce qui suit. Notre première escale sur ce chemin de sagesse nous emmène à la Réunion à l'ashram du port. Dhananjaya y est responsable du culte, il récite des textes en sanskrit. Cela lui permet entre autres de travailler le corps et l'esprit. Comment ? Il nous en dira plus dans un instant. Pour trouver le chemin vers le divin, en Guadeloupe, Claude récite aussi des mantras quotidiennement, des connaissances qu'il n'hésite pas à transmettre à ses enfants et qu'il nous partage avec joie. Dans la chronique cette semaine, nous verrons comment les catholiques prient. Souvent, on dit qu'ils récitent leurs prières, mais c'est avant tout un moyen de se connecter à Dieu. Réciter le mantra du soleil. Sa récitation a longtemps été réservée aux brahmanes, mais aujourd'hui, il est aussi récité par les croyants afin de les conduire sur le chemin de l'illumination. Comment s'est passé ce changement ? Luciano nous explique tout. Regardez.
1: Réciter. Réciter des mantras, comme le font de nombreux hindous chaque jour. Plongeons ensemble dans les profondeurs d'un des mantras les plus sacrés de l'hindouisme, le Gayatri Mantra, aussi appelé le mantra du soleil. Nous nous abandonnons à l'éclat du soleil, qui l'éclaire nos esprits. L'histoire raconte que ces mots ont résonné en premier, il y a bien longtemps, dans le cœur d'un sage. Regardez-le, ici, en pleine méditation, après des années de pratique, il reçoit cette révélation. 24 syllabes sacrées qu'il se met à réciter face à la déesse du soleil, Savitri. 24 syllabes sacrées qui seront gravées à jamais dans le Rig Veda, un des nombreux textes ancestraux de l'hindouisme. Nous nous abandonnons à l'éclat du soleil, qui l'éclaire nos esprits. Ce sont ces mots que le prêtre récite lors de l'Upanayana Sanskar, un rite de passage dans la caste des brahmanes. Regardez-le, ici, ce petit garçon bouleversé de vivre ce rite qui marque le début de son éducation religieuse. Alors qu'il reçoit un cordon sacré des mains du prêtre, dans son oreille sont en train de résonner ces mots qu'il va toute sa vie réciter. Nous nous abandonnons à l'éclat du soleil qui l'éclaire nos esprits. Longtemps réservé aux brahmanes, ce mantra s'est répandu sur toute la terre et il a embrasé de nombreux cœurs. Regardez plutôt toutes ces personnes, ici et là, récitant en cœur ces mots, et cela trois fois par jour, à l'aube, à midi et au crépuscule. Tous cheminent par cette récitation vers l'illumination. Ainsi, en récitant le Gayatri Mantra, chaque hindou entre dans un chemin de purification et de libération. Face au divin soleil, le croyant accueille en lui, par la récitation de ces mots, une véritable lumière qui chasse ses obscurités intérieures. C'est une pratique, certes ancestrale, mais on en parle encore aujourd'hui.
0: Et comme chaque semaine, nous accueillons Aurélie. Bonjour Aurélie.
2: Bonjour Muriel.
0: Alors, notre chemin donc vers la sagesse hindoue nous emmène à La Réunion, aux Avirons et à l'ashram du port, donc dans le nord de l'île, un lieu bien connu pour ses enseignements traditionnels.
2: Exactement Muriel. Et nous avons rencontré Didier alias Dhananjaya. Je le lis, il est agent forestier, mais les hindous le connaissent surtout comme responsable du culte de l'ashram du port qu'on voit ici. Alors, avant de devenir responsable du culte, il a longtemps étudié à l'ashram, notamment la récitation de mantras.
0: Alors, pouvez-vous nous rappeler ce qu'est un mantra ?
2: Alors, je l'ai noté, le mantra, ça se décompose en deux parties, man, qui signifie esprit, et tra, qui signifie transport ou véhicule. Un mantra, c'est donc un outil, un instrument qui, par sa vibration, va nous permettre d'entrer dans un état profond de méditation. Quels sont les mots récités dans les mantras ? Quelle place tient la récitation dans le quotidien d'un hindou ? Reportage d'Anna Bélissens et Sylvain Ducasse.
3: Didier Ferrer est agent forestier. Une profession qu'il n'a pas choisie par hasard. Son environnement, la nature, conserve ce lien avec une autre dimension très importante de sa vie, sa foi hindoue. Chaque soir, en rentrant du travail, il change de tenue pour rejoindre l'hôtel familial et récite d'abord tout seul des prières en sanskrit.
4: Om Hari Om Shri Paramatmane Namaha Hari Om Shri Man Mahaganadhipataye Namaha.
3: Une fois les offrandes préparées pour le lendemain matin, ses fils, Ludovic et Benjamin, rejoignent leur père pour entonner avec lui les chants védiques quotidiens. Le rituel de récitation nommé Santhya signifie jonction entre le jour et la nuit. C'est donc au crépuscule et à l'aube qu'il est pratiqué.
4: Om Hari Om Shri Paramatmane Namaha Shanno Bhavatvaryama Shanna Indro Brahaspati

0: récitèrent à l'unisson une manière d'entretenir sa santé spirituelle, ensemble.
1: Là, on est à 3. Mais en général, ça se récite à 5, à 10, à 15, à 20 ou à 30. Ça consiste à justement à avoir une osmose entre tous les récitants. Si moi j'arrête, quelqu'un reprend, il y a une continuité dans la récitation. Ça me permet de garder la lecture, de garder le souvenir. Ce sont des chants sacrés qui remontent très loin dans le temps déjà. Les Védas, c'est l'ensemble des connaissances, on va dire, du Sanatana Dharma, donc de la vérité éternelle. Ça apporte du bien, donc ça apporte de bonnes énergies.
0: Ludovic et Benjamin suivent le chemin spirituel de leur père depuis qu'ils ont 4 ans.
2: Le fait de réciter, il apaise en moi, il enlève tous les problèmes que m'a eu dans une journée, qui peut être dans la semaine, tout ça. Du coup, il me fait totalement le vide et il sent en moi léger juste après.
3: Ça m'aide pour les problèmes de la vie courante ou juste à déstresser. On a tendance à se sentir plus calmé et à oublier certains problèmes de la journée.
1: On a mis en place certains rituels, certaines habitudes, dont les récitations. Avant, ce n'était pas réellement les récitations védiques. Donc, ils ont commencé à apprendre à faire des petits rituels simples.
0: Toute la famille a été initiée au chant des Védas, à l'ashram du port. Le Réunionnais ne fait pas que transmettre ses connaissances des textes sacrés à ses enfants. Il les a étudiés au contact du Swami Advayananda Sarasvati, fondateur de l'ashram. Il enseigne désormais au plus grand nombre. Les fidèles apprennent à prononcer et à déchiffrer ensemble ces formules nommées mantras.
4: À force de réciter ces mantras, ça amène un calme de l'esprit. C'est comme une forme de yoga. L'esprit reste là et je suis concentré et je suis en harmonie avec ce que j'ai dit.
0: Des mantras pour atteindre la pureté du mental qui raconte la naissance des écritures sacrées.
1: Qui veut lire? Il y a le texte, la traduction du texte, français.
5: L'illumination du Seigneur Narayana en personne. Et qui a été incorporé dans le Mahabharata. Si on récite sans comprendre, on n'avance pas, je trouve. Et on a besoin de comprendre ce que l'on dit et aussi de comprendre ce qu'il y a derrière ces mots que l'on récite.
0: Celui que l'on connaît ici sous le nom de Dhananjaya officie également bénévolement pour des baptêmes, des mariages et même des bénédictions de voitures.
1: S'il estime qu'il y a un danger, ça n'avance pas, en fait.
0: La récitation est là aussi au centre du rituel.
1: On peut faire la bénédiction donc de voiture, de maison, de vélo, de moto, tout. Même le bétail, etc., le troupeau d'une personne, tout, on peut tout bénir réellement.
6: Faire bénir sa voiture, c'est quelque chose de très important. Rouler sans la voiture est béni, on va dire comme si rouler sans assurance, quoi. Pour nous, en tant que croyants. Hein.
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0: Réciter, c'est offrir aux autres et à soi-même. C'est méditer par la voix, mais aussi célébrer. Comme pour la Bhagavad Gita, l'un des plus importants textes de l'hindouisme, souvent considéré comme un abrégé de toute la doctrine védique.
8: C'est l'enseignement de Dieu à l'humanité au travers d'un personnage qui est un avatar de Vishnu, qui s'appelle Krishna, et le représentant de l'être humain sur Terre, il s'appelle Arjuna. Donc il s'agit d'un... L'enseignement, c'est très important, surtout pour les ashrams. Et donc, aujourd'hui, on célèbre cette Bhagavad Gita sous le nom de la naissance de la Bhagavad Gita ou l'anniversaire de la Bhagavad Gita.
0: Ce long poème épique prône le discernement de l'homme dans l'action pour le bien collectif. 18 versets sont donc récités pour fêter l'anniversaire de cet enseignement fondateur.
8: Les gens vont réciter 108 fois un mantra, donc pour glorifier la Bhagavad Gita. La définition même du mantra, ça veut dire cela qui est fait pour attirer notre mental et à ainsi évoluer spirituellement.
0: Les bienfaits de la récitation approuvés par la recherche. Des études scientifiques prouvent que répéter des mantras réduit l'anxiété, qu'il soit récité en silence

0: Et pour aller plus loin, nous restons sur l'île de La Réunion, à l'ashram du port, où nous rejoignons notre invité, Swami Advayananda Sarasvati. Bonjour et merci d'être avec nous. Alors, on vous a aperçu et vu même dans le reportage. Dans l'histoire, pourquoi la récitation a-t-elle été indispensable dans l'hindouisme ?
1: D'abord, namasté, vanakkam, namasté. Bonjour. Et comme on le sait, l'hindouisme date depuis la nuit des temps. Il n'y a pas de fondateur unique. Différents maîtres qui sont apparus au fur et à mesure du temps ont transmis leurs enseignements à leurs disciples. Et à l'époque, bien sûr, il n'y avait pas de télévision, il n'y avait pas d'ordinateur. Et donc, il fallait mémoriser donc, les textes qui étaient parfois très, très longs. Et donc, les élèves ont commencé à pratiquer la récitation verbale. Mais ensuite, bien sûr, tout a été intériorisé, tout a été mémorisé. Et c'est ainsi que la mémorisation a pris de plus en plus de place dans l'hindouisme et aussi dans les autres religions.
2: Et justement, y a-t-il des mantras que les hindous doivent savoir réciter ?
1: Alors, j'ai le livre ici qui s'appelle Mantra Pushpam, qui veut dire la fleur des mantras. Et il s'agit d'un livre qui regroupe les mantras principaux, et il y en a des centaines. Et donc, c'est pour cela que lorsqu'on choisit un mantra, plutôt lorsqu'on est initié, à ce moment-là, le maître va nous donner un mantra par rapport à sa personnalité et par rapport aussi au but à atteindre. Et quand on est dans le domaine hindou, on a le choix de Dieu, de quelle forme, de quel aspect de Dieu. C'est pour ça que je dis que l'hindouisme, c'est une religion démocratique, puisqu'on a le choix. Et donc, on va choisir telle forme, et par rapport à cette forme, on aura le mantra qui va être accordé.
0: Et est-ce qu'il y a des mantras qui sont plus importants que d'autres, ou est-ce que ça dépend juste de la personne qui va le réciter ?
1: Alors, on avait vu qu'il y a un mantra, par exemple, le Gayatri Mantra, qui est maintenant mondialement connu, même si parfois il est appliqué de façon, je dirais, illégale, dans le sens hindou du terme, puisqu'il ne doit pas être récité comme ça, il ne doit pas être chanté avec un fond musical, comme on le voit sur certaines chaînes. Et donc, en dehors de ce mantra, le Gayatri Mantra, tous les mantras sont importants parce que ça correspond à la personnalité de celui qui est le chercheur spirituel. Et le but du mantra, n'oublions-le pas, c'est la purification du mental, c'est-à-dire que le mental va se calmer au fur et à mesure. Et comme disait quelqu'un dans les reportages antérieurs, donc on va découvrir cette paix, on va découvrir ce calme et découvrir qu'en réalité, nous sommes un avec l'univers. Et à ce moment-là, on est en état de yoga, en état de communion.
0: Justement, c'est ce que j'allais vous demander. Le mantra, est-ce que c'est un moyen d'entrer en méditation ou juste une façon de se connecter au divin ?
1: Alors pour se connecter au divin, il faut qu'on ait une croyance, je dirais, religieuse. Mais dans l'hindouisme, on n'est pas obligé de croire en Dieu pour être un hindou. On peut aussi vouloir se réaliser. Et pour cela, il y a des mantras qui n'ont aucun rapport avec aucune divinité, mais qui ont un rapport avec soi-même. Et un des mantras les plus connus aussi, mais même s'il est moins connu que le Gayatri Mantra, c'est « Soham, je suis cela ». Et cela, ça inclut tout ce qu'il y a dans l'univers, non seulement au niveau physique, mais aussi, bien sûr, au niveau spirituel, mais sans qu'il y ait un aspect religieux. Donc, l'hindouisme inclut, je dirais, le subtil du subtil, parce qu'arrivé à un certain moment, on doit renoncer aux formes, donc on doit renoncer aux statues, aux images, aux symboles, rentrer dans l'absolu, et cet absolu, c'est le but de notre vie sur Terre.
2: Et certains mantras ne sont pas forcément religieux. Est-ce que certains mantras ne sont pas aussi forcément en sanskrit ? Parce qu'il faut être un peu érudit pour arriver à réciter un mantra en sanskrit, non ?
1: Effectivement, la plupart des mantras sont en sanskrit. C'est la tradition qui le veut. Et le sanskrit est une langue. Ben, on peut l'apprendre comme n'importe quelle langue. Comme les juifs, par exemple, vont apprendre l'hébreu, les musulmans vont apprendre l'arabe. On peut aussi apprendre le sanskrit. Et au contraire, c'est en apprenant le sanskrit qu'on va pouvoir prononcer correctement. Parce qu'il y a des sons qui existent en sanskrit qui n'existent pas dans notre en français, par exemple. Je prends le son « ka », par exemple, ça n'existe pas en français. Et donc, le fait que ce soit en sanskrit, ça va nous demander un effort supplémentaire parce que les textes sacrés sont en sanskrit. Un musulman va pas lire le Coran en français, il va le lire en arabe. Et le juif va lire la Torah donc en hébreu. Et donc, c'est pour ça que les hindous, quels qu'ils soient du nord ou du sud de l'Inde, ils vont le réciter en sanskrit. Après, à côté, il y a des chants et des prières qui sont faites en langue régionale.
0: Est-ce que ça veut dire qu'on peut créer soi-même son propre mantra? Un peu à la façon occidentale, vous savez, on entend souvent « je suis heureux, ça c'est mon mantra ».
1: Alors, il est possible de le faire, mais ça va être très limité, puisque le mantra, en général, il contient une puissance qui s'est transmise de génération en génération, de guru à shishya. Je rappelle que guru, c'est pas violeur voleur, mais c'est quelqu'un qui transmet la connaissance. Notre premier guru, c'est bien sûr notre mère. Et donc, ça a une puissance énergétique extraordinaire. Et le fait de le recevoir d'un guru, donc ça nous renforce. Et alors que si on prend une phrase que l'on peut répéter comme ça, ça aura une portée beaucoup plus limitée.
0: Est-ce que vous pourriez juste nous dire, vous, votre mantra préféré, c'est quoi?
1: Alors, j'ai mon mantra qui est personnel. Comme c'est personnel, c'est
0: vous ne nous le direz pas, secret, même pas si le... on est entre nous.
1: Et donc, on a des mantras très spécifiques. Et sinon, il y a plein de mantras. Om Namah Shivaya, qui veut dire hommage au bon. Le mot Shiva veut dire bon. Hommage à cela qui est bon, même pas celui qui est bon, cela qui est bon. Et comme ça, vous avez des mantras pour les divinités féminines aussi. Om Shri Saraswati Namaha, hommage à Saraswati, qui est la connaissance. Vous avez des milliers de mantras comme cela.
0: Eh bien, merci beaucoup, Swami, pour toutes vos explications. Et puis, pour ceux qui souhaitent vous rencontrer, merci. Je rappelle que vous êtes à l'ashram du port. Merci beaucoup. Et direction maintenant la Guadeloupe à la rencontre d'un homme. Oh, j'ai oublié de lancer la carte, la voici. Elle arrive sous vos yeux. Donc, direction la Guadeloupe à la rencontre d'un homme pour qui réciter des mantras fait partie intégrante de sa vie.
2: Tout à fait. Alors, cet homme, regardez, c'est Claude. Il a 60 ans. Il a grandi dans une famille hindoue. Sa mère a fait venir la première divinité d'Inde jusqu'en Guadeloupe. C'est d'ailleurs elle qui a voulu qu'il ouvre son temple au moule qu'on voit juste ici. Alors, Claude, c'est un érudit. Il lit beaucoup, participe à de nombreuses conférences sur l'hindouisme pour vivre de manière plus profonde sa spiritualité. C'est après un voyage en Inde qu'il commence à réciter des mantras. Pour lui, c'est une source d'énergie quotidienne et fondamentale. Que permet la récitation aux croyants, spirituellement et dans la vie de tous les jours. Reportage d'Andy Songo.
3: Le site, c'est un terrain familial. Et le temple, lui, il est destiné à faire des rituels. Lorsque j'ai vu mes parents ici faire la cérémonie, je me suis dit qu'il faut que j'aille plus loin. Comprendre la cérémonie, comprendre... l'hindouisme en profondeur. Et de là, j'ai eu l'occasion de partir en Inde. Et j'ai compris qu'il y avait véritablement une spiritualité hindoue qui était très riche et qu'il fallait que j'aille vers les mantras. Alors le matin, déjà, lorsque je me réveille, je remercie à Dieu de me réveiller. Et je descends, je touche la terre, je le mets sous mon cœur. Vagalita viva sang plektara. Ce que je recherche précisément, c'est d'avoir toute l'énergie pour passer la journée. Et cette énergie-là, on n'a pas besoin de prendre des médicaments. En récitant les mantras avec dévotion, avec amour, on a ce qu'on appelle l'énergie divine qui est avec nous. Om Ganga Chaiva Godavari Yamuna, Sarasvati Nalmade Sindhu, Kalveri Jalismin Santirin Kuru. Lorsqu'on fait un mantra, il faut toujours se concentrer sur les paroles qu'on va prononcer et aussi se viser la chose. Par exemple, le mantra du Gange. Même s'il y a cette rivière sacrée, mais je suis focalisé particulièrement sur la rivière du Gange qui se trouve en Inde, ou dont j'avais la chance de faire une fois ce bain du Gange. C'est une forme de concentration et ça reste également, on peut dire, c'est une forme de méditation, concentration, méditation, mantra. Donc tous ces éléments-là, quand tu rassembles tout ça, tu es en harmonie avec l'univers, tu es en osmose avec la nature. Les mantras que je connais en ce moment, c'est les mantras que j'ai pu connaître dans la langue sanskrite. Mais ce qui me tient vraiment à cœur, c'est de pouvoir un jour connaître un peu plus de mantras de nos anciens, parce que j'ai un très grand respect pour nos ancêtres. Et nos ancêtres qui ont pu, malgré les difficultés, instaurer la religion hindoue, et pour vraiment tout ce qu'ils ont fait pour nous, je dis que demain, j'aimerais absolument aller plus loin dans les mantras, mais plus se viser par les mantras de nos ancêtres, c'est-à-dire les mantras tamouls qui reviennent du sud de l'Inde.

0: Et dans la chronique cette semaine, voyons avec vous, Aurélie, comment les catholiques prient. Souvent, on dit qu'ils récitent leurs prières. Et pourtant, c'est avant tout un moyen de se connecter à Dieu.
1: Exactement. Alors, dès l'Ancien Testament, la Bible parle de la récitation. En parlant des commandements de Dieu, Moïse dit « Ces paroles resteront dans ton cœur, tu les rediras à tes fils, tu les répéteras sans cesse ». Pour les Juifs de l'Ancien Testament et pour les chrétiens aujourd'hui, réciter est une façon de rendre présente la parole de Dieu, la répéter. Sans cesse, c'est avoir toujours Dieu avec soi. Et la récitation permet aussi aux chrétiens d'être en communion, notamment pendant la messe. Regardez. Et comment on fait pour prier ensemble à haute voix sans risquer la cacophonie, Muriel? Eh bien, on récite.
0: Un, deux, trois.
1: Non. On récite un texte. C'est le cas du credo, par exemple. Je crois en Dieu. Le réciter ensemble, c'est une façon de s'appuyer sur la foi de l'Église, celle qui nous rassemble à ce moment-là.
0: Et aujourd'hui, quelle est la prière la plus récitée par les catholiques?
1: Alors, c'est celle qui est enseignée par Jésus lui-même aux apôtres. Regardez, c'est le Notre Père.
0: Puis j'ai dit les catholiques, c'est les chrétiens.
1: Tout à fait. Dans la récitation, il y a aussi un côté pédagogique. Jésus nous a donné le Notre Père comme un exemple à suivre, mais nous pouvons aussi prier avec nos mots.
0: Oui, mais là, c'est pas forcément très simple de trouver les bons mots, justement.
1: Ben justement, la récitation nous permet de dire des choses que l'on aurait du mal à partager. Dans le livre des psaumes, notamment, il y a un peu de tous les sentiments qui sont exprimés. On a la joie, on a la paix, mais on a aussi le désespoir ou la tristesse. Par exemple, dans le psaume 118, « La tristesse m'arrache des larmes », c'est bien dit. Mmh. Eh bien, en récitant, même si ce ne sont pas nos mots, le texte n'est plus de l'encre sur du papier, il devient parole vivante.
0: Et dans quel contexte la récitation est-elle utilisée par les chrétiens?
1: Alors, on peut aussi réciter un chapelet, Muriel. Oui. Plus exactement, 5 dizaines avec un Notre Père et 10 Je vous salue Marie à chaque fois.
0: D'accord. Ok, très bien. Et quand il n'y a pas de mystère à méditer, on fait comment?
1: Alors, ça peut devenir un peu mécanique, surtout quand vous récitez un rosaire, c'est-à-dire 3 chapelets. Pas qu'un seul. Alors, lorsque les dominicains ont développé le rosaire, la question s'est posée de ne pas en faire une simple récitation. Avec le rosaire, chaque dizaine de chapelets que l'on récite correspond à un mystère de la vie de Jésus. Chaque récitation devient alors une sorte de base de méditation qui nous permet d'entrer dans la prière et surtout d'orienter notre concentration vers Dieu.
0: Oui, en fait, j'avais un peu anticipé l'histoire des mystères. Et alors, du coup, quand il n'y a pas de mystère à méditer, est-ce qu'on récite comme ça, sans penser à rien ?
1: Alors, c'est la question qu'aborde Jésus, notamment dans l'évangile de Saint Matthieu. Il dit « Ne rabâchez pas comme les païens, ils s'imaginent qu'à force de paroles, ils seront exaucés. Il ne faut pas croire que Dieu obéit à nos formules ou à nos prières comme par magie. Le Dieu de Jésus est plutôt celui à qui on peut parler. C'est un peu la différence entre la quantité et la qualité. C'est aussi bien de faire une neuvaine, donc 9 jours de prière, que de prendre son temps pour réciter un seul Notre Père. C'est une autre façon de voir la récitation, il faut finalement que cette parole devienne la nôtre. En résumé, pour les chrétiens, réciter est une manière de communiquer avec Dieu. Le livre n'est cependant que le support de la parole de Dieu et ce texte devient parole quand on en vit chaque mot.
0: Merci Aurélie. Et pour mieux comprendre la Guadeloupe et son indianité, j'ai réussi à le dire, voici un livre qui pourrait vous plaire d'Ernest Muthusamy. L'auteur dresse un panorama de la culture indienne à travers la religion, la musique, la cuisine ou encore la langue, un moyen de mieux connaître pour dépasser les préjugés et les différences. Et puis, vous le savez, je n'oublie jamais les enfants, voici un livre qui devrait les aider et leur plaire. Alex a peur de réciter sa poésie. Et oui, ça nous est tous arrivé à un moment ou à un autre. Eh bien, Alex connaît bien sa poésie, mais il a peur de la réciter devant toute sa classe. Mais il peut évidemment compter sur ses amis qui vont user d'ingéniosité pour l'aider à apprendre et à apprendre et surtout à se contrôler à travers ce roman. Il est aussi question de la peur de l'échec et de la confiance en soi.
1: Et à vous, Que vous apporte la récitation de prières, de mantras ou de phrases de motivation? Répondez-nous sur nos réseaux sociaux et sur notre site internet tousfrères.tv. À vous, qu'est-ce que ça vous inspire, Muriel?
0: Ah ben moi, le fait de réciter, forcément, ça rappelle l'école, les bancs de l'école où on apprend des poésies, des leçons. Et c'est vrai que le fait de réciter, eh bien, on répète. Et ça me rappelle aussi l'éducation par rapport aux enfants où on répète et répète encore des choses. Mais aussi, répéter, eh bien, ça nous apprend à apprendre des poésies, mais aussi d'autres langues ou encore une prière.
1: Tout à fait. C'est vrai que les poésies qu'on apprend quand on est tout petit à l'école, on s'en rappelle toujours. Moi, les fables de La Fontaine, c'est du par cœur.
0: Maître Corbeau sur un arbre perché tenait en son bec un fromage.
1: Parfait.
0: Maître Renard à l'odeur.
1: Oui, c'est bon, Muriel. Merci.
0: Je la réciterai à mes enfants.
1: Mais c'est vrai qu'en mimant, c'est encore mieux quand même. Alors, c'est vrai que, en fait, la récitation, c'est aussi utiliser tout son corps, tous ses sens, voilà, pour les mettre au service de la connaissance, finalement.
0: Oui, c'est un peu comme nous, quand nous répétons ce mouvement pour vous dire au revoir. Plus on s'entraîne, plus on y arrive, en espérant que cela vous inspire. À bientôt.

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1: Et bonne soirée à tous, n'avez un fois. Bonnes histoires, Jean-Claude.
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histoire de Rome. La vieille avec la pie. L'histoire d'un berry. 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Elle l'avait peur bonne marmaille. 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Un jour, la mère pinguette est assise devant le feu dans la cheminée, un pie, la nid posée sur le rebord de la fenêtre. 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

La nie éclaire la chambre. La pie déposée sur la poitrine, la mère pinguée. 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Toute la nuit, la pie la reste sur la poitrine, la vieille. Grand matin, la pie la saute à terre. La vieille la entonnelle après marche sur le carrelage. La porte la veille reste ouverte. La pie la sort dehors. La porte la referme tout seul. 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D'avoir moi la rêvée, elle l'a dit. 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Elle t'y écoute dehors, le vent t'y souffle. La pie l'a pas présenté. Quand l'Angélus l'a sonné grand matin, la mère pinguée l'a levé. 2 coups de zèle l'a claqué contre la fenêtre. La vieille la sort dehors. La pie l'avait respiré dans la colle. La mère pinguée l'attrape les oiseaux, elle l'amène dans son case. 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
1: Et on pensait que Jean-Claude n'avait un fa boule de neige avec loup-garou.
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Histoire dehors. Boule de neige avec loup-garou. 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
1: Et nous poursuivons une histoire. Jean-Claude n'avait un fois paix de boîte et d'un soulier.
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Le pied de boîte est donne soulier. Histoire en France. Jacques et Marion, t'as préveillé zotre papa pioche la terre. T'es un travail dur, fatigant. Un moment, la pioche monsieur Leclerc, t'es le nom zotre papa, la bute chez un affaire. Marion l'a crié, aguette, papa l'a trouvé un vieux soulier. Qu'au ça ou ça fait avec ça, Jacques l'a demandé. Missard en terre à l'ité, l'a dit monsieur Leclerc. Il paraît que si on enterre un vieux soulier côté un pied de bois, l'y pousse mieux. Qu'au ça, le soulier, l'a dit Marion. Eh bien, s'il est vrai, alors nous va manger une tarte au soulier. Monsieur Leclerc l'a enterré le soulier côté le pied de bois. Quand le printemps l'arrivait, monsieur Leclerc l'a remarqué n'avait un nouveau pied de bois à prépousser. Le petit pied de bois n'avait l'air bizarre. Monsieur Leclerc l'a laissé aller pousser. L'année d'après, le petit pied de bois est fin arrive à un mètre. Quand l'automne l'arrivait, deux, trois fruits la commencent à sortir. T'es blanc, t'es vert, t'es vilain. La forme t'est comique. Ce bon fruit, il ressemble à une affaire, a dit madame Leclerc. Ce petit ressemble à une affaire, m'y connaît. Ah oui, mi bois que ça il est. On dirait c'est de souliers. Suspendu dans le pied de bois, deux par deux. Les vrais, l'a dit Jacques, ils ressemblent souliers. La voisine, comme toute voisin, elle t'a préveillé à Zot, l'a débarqué. Qu'au ça l'a fait, l'a demandé, Zot l'a dit notre soulier. Oui, l'a dit madame Leclerc, figura où notre pied de bois, il donne soulier. Formidable, l'a dit la voisine, justement mon petit garçon Julien l'a besoin d'une paire soulier. Il peut y voir? Bien sûr, viens, où, l'a dit madame Leclerc. La voisine l'a essayé deux, trois souliers sur le pied sans enfant. L'a pas tout à fait son pointu, l'a dit Jacques. Mais ça va sûrement grossir. Ah, reviens demain. Lendemain matin, la voisine était là. Mais le soulier était encore trop petit. Tous les jours, le soulier était grossi. Mais il a fallu quand même attendre une semaine pour trouver un des bons pour le petit marmaille. Marion l'accueille le soulier. Zotte la essaye sur le pied le petit marmaille. T'es juste bon pouli. Le petit marmaille la commence à marcher pour de bon. 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Lendemain matin, un tralé de monde t'es fait déjà la queue devant le barreau. 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Et zot te dépose en rang par paire sur la pelouse. Vitement, chacun la trouve le soulier t'es bon pour son enfant. Vitement, n'avait plus un fruit sur le pied de bois. La voisine, madame Delorge, t'es content. Son trois enfants n'avaient gaillard soulier neuf. Le soir, elle l'a fait voir son mari. Guette comment elle est jolie. Ils sortent sur le pied de bois notre voisin, monsieur Leclerc. Ça l'est solide comme le cuir, mais en même temps, il est souple comme caoutchouc. Dire que ça y pousse un pied de bois, là pas croyable. Monsieur Delorge l'a bien guetté le trois souliers. Il a dit, non, donne pas marmaille de souliers, moi n'ai une idée. Madame Delorge était un peu déçue, mais elle l'a fait comme son mari l'avait dit. L'année d'après, sur le pied de bois, monsieur Leclerc, bonne fruit la sorte un petit peu plus gros. Juste pour suivre la taille bonne marmaille. Et chaque année était pareil. Fur à mesure, marmaille était grandie. Fur à mesure, bonne fruit était grossie. Et un beau matin, monsieur Delorge, le voisin, la met à une pancarte devant son barreau. Société Delorge. Souliers cultivés dans notre jardin. Ah, monsieur Leclerc n'était pas trop content. Alors, comme ça même l'il a fait, m'y comprend à cette heure. Chaque année, il était envoyé madame Delorge rode soulier pour son trois enfants. Mais t'es pas pour mettre dans autre pied. T'es pour planter. À cette heure, seul espèce renard n'a un paquet de pieds de bois, il donne soulier. Et l'inal le toupet de fait payer, l'a dit madame Leclerc. Il va venir riche comme ça. Eh oui, bande Delorge t'es commence à venir riche. Quand l'automne l'arrivait, Zot la embauche trois femmes pour cueillir le fruit. Pour classe par taille, pour enrouler dans le papier la soie, pour mettre dans une boîte en carton et pour amener en ville dans le magasin.
T'y vendent 50 euros la paire. Par la fenêtre, M. Leucléat apprévaille son voisin, M. Delorge, dans son gros loto neuf. « Moi n'aurais jamais eu l'idée de venir riche comme ça, » a dit M. Leclerc. « Mon pauvre chéri, » l'a dit Mme Leclerc, « où l'a jamais été un commerçant. Mais il fait rien. Quand même ça, moi les heureuses, m'y regrette pas, nous la donne soulier bonne marmaille notre village, sans fait payer. » Un jour, Jacques et Marion, d'après promener, zot la passe devant la case M. Delorge. M. Delorge l'avait monté un grand mur en pierre autour de son case à cause il y avait peur de mounivien voler. Eline avait raison. Qui s'abonna la vue en l'air le mur. Zot camarade t'y appelle Eric. « Qu'est-ce que vous fait en l'air là ?» Marion l'a demandé. « Attends, » l'a dit Eric. Il la saute dans l'air dans le fond. Il te porte sous son bras 3-4 paires souliers. « Ça, moi l'a cassé dans le jardin, M. Delorge. Mis ça porte pour mon grand-mère. » Elle y fait tarte avec. Qu'ça l'a fait, l'a dit Marion. Autre grand-mère y fait tarte avec souliers. Mais bien sûr, Eric l'a dit, zot y oublie que cette fruit m'y garantit à zot les délicieux. Viens à zot, m'a fait goûte à zot le tarte, mon grand-mère. Jacques et Marion t'es curieux. Zot la suivent, Eric, jusqu'à la case, son grand-mère. Zot la veille à elle, fait cuire le tarte et zot la goûter. T'es vraiment bon. T'es pareil tarte aux pommes. Quand Jacques et Marion la rendent zot case, zot la raconte zot maman comment la grand-mère Eric t'a fait tarte avec souliers. Madame Leclerc l'a essayé. Elle la met 3-4 souliers dans le four. Quand t'es cuit, elle la rajoute de miel avec la crème. Ah, elle est vraiment délicieuse, a dit Monsieur Leclerc. M'en a une idée. Le lendemain matin, Monsieur Leclerc la prend son vieux loto cascassé. Il a rempli le coffre avec cage aux pleins de souliers. Il est parti en ville. Arrivé au marché, il a donné un marchand tout son cajot plein de souliers et il a écrit sur l'ardoise « Souliers pour faire tarte et compote, 5 euros le kilo. » Vitement, de monde l'a fait le tas autour. Une femme l'a dit « 5 euros le kilo, belle et pas cher, quand m'y pense, moi la paye 50 euros la semaine dernière. Ben vraiment, il vaut le coup. » À la fin de la journée, le marchand t'y frotte son main. Il avait vendu tout. Le lendemain, quand M. Leclerc la passe devant le magasin des ventes souliers de l'orge, n'avait une pancarte t'y écrit dessus. Souliers de l'orge, produit naturel, promotion exceptionnelle, 5 euros la paire. Comme ça même, tout de monde t'est content. De monde le village t'est content à cause Marmaille n'avait toujours zot souliers gratuite avec M. Leclerc. Sinon ça, zot t'es fait tarte et compote. 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Mais pour zot t'es pas cher. En tous les cas, t'es 10 fois moins cher que 50 euros. N'a rien qu'un moun, t'es pas content. T'es monsieur Delorge. À cause, il était moins riche qu'avant. Et Marion l'a dit son papa. 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Ben, t'es une vraie prophétie. Et zot, est-ce que zot l'a déjà essayé au moins? Fait cuire souliers avec de sucre?

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1: Bonjour à tous, c'est un sujet qui est revenu sur le devant de la scène dans le cadre du débat sur les retraites. Et plus encore, l'été dernier, lorsque le Premier ministre de l'époque, François Bayrou, appelait fortement les Français à travailler plus pour être en capacité à grimper l'Himalaya du déficit budgétaire de notre pays. Une annonce qui a attisé les colères, enflammé le débat avec son lot de positionnements opposés et contradictoires, comme on en a l'habitude en France, et qui ont eu du mal à dialoguer, c'est le moins qu'on puisse dire. Concours de chiffres brocardés à l'appui de ses thèses, chiffres dont on fait souvent dire tout est son contraire, à tel point qu'on s'y perd. On va essayer de remettre de l'ordre dans le débat aujourd'hui avec une experte des statistiques du travail à l'INSEE et un économiste spécialisé dans les questions du travail. Les Français travaillent-ils assez? On fait le point tout de suite dans l'écho en commun.
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1: Pauline Givor, bonjour. Vous êtes une des spécialistes de l'économie du travail, vous êtes passée par le ministère du Travail, par l'OCDE, et vous êtes aujourd'hui à l'INSEE, chef du département des études économiques. À vos côtés, pour parler de ces sujets, Bertrand Martineau, bonjour.
2: Bonjour.
1: Vous êtes économiste, expert associé à l'Institut Montaigne. Votre dernier ouvrage en collaboration avec Franck Morel a un titre explicite, « Le travail est la solution », et un sous-titre plus encore, « Réconcilier les Français avec le travail » aux éditions Herman. Alors, commençons par essayer de comprendre quels sont les bons chiffres au milieu de cette querelle de chiffres souvent sur le sujet. Quels sont au fond les indicateurs clés pour essayer de répondre à cette question? Est-ce que les Français travaillent assez, Pauline Givor?
3: Alors, c'est vrai que spontanément, on pense temps de travail, mais sur cette question, il y a au moins trois dimensions qu'il faut regarder en même temps. Donc, la première dimension, c'est dans la population, combien de personnes travaillent, combien de personnes ont un emploi, ce qu'on appelle le taux d'emploi. Donc en France, le taux d'emploi des personnes en âge de travailler, donc c'est une convention internationale de 15-64 ans, on a 69% des 15-64 ans qui sont en emploi dans la population française.
1: 69% par rapport aux autres pays européens, ça, c'est à quoi? C'est en dessous de la moyenne?
3: C'est un peu en dessous. Mais pas beaucoup. En moyenne européenne, c'est 71%. Mais en fait, c'est beaucoup moins en Italie, par exemple, mais beaucoup plus en Allemagne ou aux Pays-Bas.
1: D'accord. Donc ça, c'est en dessous de la moyenne. Le taux d'emploi, premier indicateur. Deuxième indicateur,
3: c'est la quantité de travail que ces personnes en emploi fournissent. Donc ça,
1: c'est-à-dire?
3: Donc on va avoir le nombre d'heures que les gens travaillent au cours de l'année. Si vous prenez une personne en emploi, combien est-ce qu'elle travaille en quantité, en nombre d'heures totales?
1: Ouais.

0: pour les personnes en emploi. Donc il y a vraiment un lien négatif souvent entre ce richesse et nombre d'heures travaillées.
1: Troisième indicateur.
0: Et ça, c'est peut-être un peu le plus important, parce que la question, c'est pas tant combien on travaille, mais à quoi ce travail sert et permet de construire comme richesse collective. Et donc c'est l'efficacité de ce travail, ce que les économistes appellent la productivité. Et donc là, la France, on est plutôt on est plutôt à un niveau très haut de productivité horaire du travail, mais sur les années très récente, et en particulier depuis la crise Covid, ça a baissé, mais on reste parmi les pays dont la productivité horaire est la plus élevée.
1: Alors, trois indicateurs clés, Bertrand Martineau. Ces indicateurs, si je comprends bien, dont il faut prendre les trois en même temps, hein, pour bien comprendre la situation, qu'est-ce qu'ils nous disent de la situation française? On sent qu'on est à peu près dans la moyenne européenne, donc on n'est pas en haut, on n'est pas les meilleurs, loin de là apparemment, mais on n'est pas complètement en bas. Ça nous dit quoi par rapport à la question qui nous rassemble aujourd'hui?
2: Quand on regarde les statistiques, et c'est ce qui a commencé à être fait, en fait, est-ce que l'Europe est une bonne référence? Après tout, c'est pas parce que les Allemands travaillent plus que nous, par exemple, on va y revenir, qu'il faudrait travailler plus en soi. C'est peut-être eux qui ont tort, à la limite, premièrement. Deuxièmement, il faut regarder aussi ce qui se dit aussi dans les autres pays. Par exemple, il y a un gros débat en Allemagne sur l'augmentation du temps de travail, c'est-à-dire que la semaine de 32 heures, c'est Volkswagen, c'est du passé. Donc il y a une réflexion elle-même en Allemagne. Donc c'est pas parce que les Allemands sont dans une situation qu'ils sont contents d'être dans cette situation. Donc on peut pas simplement se comparer à d'autres pays aussi facilement. Et par ailleurs, il faut regarder l'extrême diversité des chiffres. En fait, si la France n'est pas si mal placée, en gros, dans la moyenne européenne. De toute façon, les chiffres au niveau européen sont très comparables, puisque c'est les mêmes méthodes qui sont faites par l'Institut statistique.
1: Pour le coup, là, on a des chiffres comparables.
2: Donc, on parle pas, bien sûr, parce qu'il y a des fantasmes de la durée légale du travail, on parle de ce qui se passe effectivement, c'est-à-dire la durée
1: effective. À la fin de l'année, quoi.
2: En tenant compte, en particulier, c'est important dans le cas français, évidemment, des jours fériés, bien sûr, des congés, des RTT, et même des arrêts maladie. Bon. Donc, si vous faites ces comparaisons, vous vous rendez compte qu'effectivement, la France n'est pas très loin de la moyenne européenne en durée du travail de ceux qui travaillent. Mais là, il faut regarder de très près. En fait, si on est dans la moyenne, c'est parce qu'on a relativement peu de temps partiel, donc de personnes qui, par définition, travaillent moins que...
1: Oui, parce qu'il y a d'autres pays où il y a beaucoup plus de temps partiel. Aux Pays-Bas, c'est ça.
2: Ben, bien sûr.
0: Tout à fait. Là, aux Pays-Bas, pratiquement la moitié de la population est à temps partiel. Et en Allemagne, c'est presque
2: un tiers. Trois quarts des femmes. Donc, c'est des modèles sociaux, économiques et sociaux différents.
0: Pas uniquement, je pense.
2: Oui, mais ça explique quand même une grande partie, mais vous avez raison. Donc il y a la question du temps partiel, et puis il semblerait que les travailleurs non salariés, les indépendants, travaillent plutôt plus que dans les autres pays, si tant est que les statistiques soient précises sur le sujet. Mais enfin, en tout cas, c'est ce qu'il y a dans les statistiques d'Eurostat. Et donc, en fait, ce qui se passe en France, on a un sujet particulier qui n'est pas négligeable, c'est la question des salariés à temps plein, que ce soit dans le secteur public ou dans le secteur privé. Donc là, effectivement, il semblerait travailler entre 2 et 3 semaines de moins, donc tout confondu, hein, y compris les arrêts maladie, les congés, etc., et une semaine normale, que dans les autres pays. Alors, il y a certains économistes qui nous disent, mais c'est pas grave, parce que comme on a moins de temps partiel, ben c'est pas grave,
1: ça compense.
2: Et le problème, c'est que c'est pas substituable. Je prends un exemple. Par exemple, c'est pas parce qu'un dentiste, par exemple, les dentistes, j'en sais rien, mais imaginons, les dentistes travaillent plus que les Allemands, que les dentistes allemands, c'est pas pour ça que les ingénieurs ou les fonctionnaires français devraient travailler moins que les ingénieurs ou les fonctionnaires allemands. Donc, il faut regarder, il y a quand même un sujet de quantité de travail des salariés à temps plein qui est relativement bien documenté, donc par rapport aux pays européens, qui sont peut-être pas une bonne référence. Et puis par ailleurs, en termes de durée du travail de manière générale, en tendance, on a décroché par rapport clairement aux États-Unis ou des pays européens comme par exemple la Suisse.
1: Pauline Givors, je voyais un tout petit peu froncer du sourcil au propos de Bertrand Martineau.
0: Non, enfin, je pense qu'il y a deux questions importantes à regarder. D'une part, effectivement, le fait qu'en France, les indépendants travaillent beaucoup. Mais après, il y a toujours une question sur la comparaison. Et Bertrand Martineau a tout à fait raison d'insister sur le fait que l'indicateur pertinent, c'est la durée effective. Après, il y avait une comparaison qui avait été faite de manière très, très fine entre l'INSEE, l'Institut statistique français, et Distatis, qui est notre homologue allemand, sur justement ces durées effectives et qui avait tendance à montrer que les chiffres allemands étaient un peu surestimés, parce qu'il y avait le nombre de les congés n'était pas assez déclaré, enfin les chiffres étaient comptabilisés en Allemagne. Donc il faut toujours faire attention à ce que disent les chiffres. Et surtout, ce qui me paraît le plus important, c'est que distinguer temps partiel, temps complet, justement, c'est un peu tout l'enjeu. C'est-à-dire qu'en France, effectivement, on a fait ce choix de

0: d'avoir une durée légale, et puis c'est comme ça qu'on définit les temps complets. Mais dans d'autres pays, c'est de manière effectivement plus décentralisée, des choix de réduction du temps de travail qui passent par ce qu'on appelle le temps partiel. Ces choix de travailler moins sont aussi fongibles. Et encore une fois, ça dépend, comme l'a dit M. Martineau, des professions.
1: Donc, ce que je comprends, en tout cas, l'idée, c'est d'être en capacité à comptabiliser pour un pays le nombre d'heures par actif qui sont in fine à la fin de l'année produite, qu'on soit en partiel ou en temps plein, pour être en capacité à produire de la richesse du PIB pour ce pays. Et c'est ça tout l'enjeu et la question qui est posée, que vous posez notamment Bertrand Martineau. On a évoqué la comparaison avec d'autres pays européens. Est-ce qu'on peut où on assiste, je pense, ces dernières années, à une forte baisse du temps de travail. Si on se compare aux États-Unis, aux pays asiatiques, on peut dire quoi? Est-ce qu'on a des chiffres comparables, Pauline Givors?
0: Alors, je pense qu'on n'a pas des chiffres totalement comparables en niveau, mais on a des tendances. Donc, effectivement, et encore une fois, je pense qu'il faut regarder pas seulement le temps de travail, mais aussi l'efficacité de travail et la productivité. Donc, il y a une exception, qui est les États-Unis, où on a à la fois une quantité de travail importante et une productivité du travail
1: très
0: élevée.
1: Oui, les gens
0: n'ont
1: que 15 jours de vacances par an aux États-Unis, c'est à peu près
0: ça. Alors, j'ai pas les chiffres, et c'est encore une fois, ça dépend beaucoup des entreprises. Donc, je me lancerai pas dans une. Mais en tout cas, la quantité de travail, enfin, en tout cas, telle qu'on la mesure, d'après les chiffres disponibles, est beaucoup plus élevée. Et paradoxe, dans la plupart des pays, on a un lien négatif entre la productivité et la quantité de travail. Les États-Unis sont le pays où on a à la fois une productivité très élevée et un temps de travail important, beaucoup de gens qui travaillent. Après, les pays asiatiques, on a plutôt, enfin, le Japon, par exemple, est un pays où j'ai pas les chiffres en tête, mais où, enfin, il y a à la fois des taux d'emploi et une quantité de travail importante, mais une productivité horaire qui est très, très faible. Donc, et c'est plutôt la tendance qu'on observe aussi en Europe, cette relation négative.
1: Bertrand Martineau, par rapport aux États-Unis, alors effectivement, je pense que contrairement à l'Europe, on a des chiffres qui ne sont pas en valeur absolue complètement comparables. En revanche, on peut regarder l'évolution du temps de travail entre l'Europe et les États-Unis. Qu'est-ce qu'elle nous dit, cette évolution?
2: Elle est très simple. Donc, les chiffres sont comparables en évolution, mais pas en niveau, effectivement. Et d'ailleurs, on cite beaucoup les fameuses statistiques de l'OCDE. On ne cite jamais la note de bas de page du document de l'OCDE qui explique que ces mesures sont, pour tout un tas de raisons méthodologiques qu'on va pas sur lesquels on ne va pas s'étendre, ils ne sont pas comparables en niveau. Donc ce qu'il faut regarder, c'est la tendance. Et là, effectivement, les tendances sont à peu près comparables. Et ce qu'on observe, c'est qu'aux États-Unis ou dans d'autres pays, là j'ai parlé de la Suisse, qui est quand même un sujet assez intéressant.
1: On en reparlera.
2: Voilà. On aimerait bien avoir le pipe par tête de la Suisse, je crois. Aux États-Unis en particulier, on n'a pas observé comme en Europe, comme partout en Europe, il n'y a pas de spécificité française, une baisse très importante du temps de travail à partir du milieu des années 70. C'est-à-dire qu'en gros, aux États-Unis, il y a eu très peu de baisse du temps effectif de travail. Alors, il y a une norme sociale, effectivement, aux États-Unis de 15 jours. Alors, les salariés qui sont les plus anciens ont plus de semaines. Mais il y a une sorte de norme sociale de 15 jours.
1: Alors, 15 jours de congé.
2: Hein. 15 jours de congé dans l'année, effectivement. Et donc, effectivement, les États-Unis donc, travaillent plus que nous. C'est difficile à quantifier de combien. En revanche, ce qui est sûr, c'est que, et ça c'est une différence fondamentale, ils n'ont pas connu de baisse tendancielle de la durée du travail sur la période de milieu des années 70 jusqu'au début des années 2000. Je parle du début des années 2000 parce que cette tendance que certains croyaient indéfinie, c'est-à-dire une baisse tendancielle du temps de travail, s'est arrêtée en Europe aussi au début.
1: Parce qu'en Europe, c'est quoi la tendance depuis les années 70?
2: Elle est plate. Alors elle s'est fortement, alors de mémoire, on a perdu un peu plus de 20% du temps de travail, 25%. À peu près du temps de travail, ce qui est quand même considérable en l'espace de 25-30 ans, ce qui est quand même quelque chose de historiquement extraordinaire. Mais cette tendance qu'on croyait éternelle et que certains ont voulu accélérer au moment du passage aux 35 heures, s'est avérée fausse. C'est-à-dire qu'au début des années 2000, pour des raisons sur lesquelles on va peut-être revenir, qui sont quand même sans doute liées à la démographie, les mécanismes généraux du marché du travail ont fait que, indépendamment de la question des 35 heures ou de ce qui a pu se passer dans tous les autres pays, en Europe, la tendance à la baisse du temps de travail s'est interrompue vers les années 2002, 2003, 2004.
1: Alors, on va reparler des 35 heures, mais là, pareil, si je comprends bien, même si les chiffres en valeur absolue sont pas comparables, en termes de tendance, de pente de la courbe, aux États-Unis, on aurait sur le temps de travail quelque chose qui reste assez plat ou une très faible baisse contre une baisse de plus de 20% en Europe. Ce que j'entends aussi pour bien comprendre et affiner la réflexion sur les chiffres, Pauline Givor, c'est que les chiffres globaux de temps de travail annuel des actifs, il y a un enjeu de regarder aussi comment ils se déclinent concernant les différentes catégories de personnes, et notamment concernant la France en particulier, une spécificité concernant les seniors, donc les 55-64 ans, et les jeunes.
0: Tout à fait. Donc là, si on revient effectivement sur le taux d'emploi, parce que c'est encore, j'insiste sur le fait que c'est important de savoir que combien de personnes, enfin, si 10% de la population travaille énormément, ça n'aura pas forcément d'intérêt dans la, enfin, je veux dire, je prends un exemple caricatural. Mais donc là, effectivement, en France, c'est sur les jeunes et les seniors où on a un taux par rapport à nos partenaires européens où le taux,
1: taux d'emploi
0: est particulièrement faible. Donc,
1: donc à l'ordre pour se rendre compte la différence de la France par rapport aux autres.
0: Alors pour les jeunes pour les 15-24 ans, on a un taux d'emploi de 34% et pour la zone euro, ça, encore une fois, c'est légèrement inférieur à la zone euro, mais en Allemagne c'est 50% et aux Pays-Bas 76%, donc c'est nettement plus élevé, et c'est surtout pour les seniors où c'est net aussi, où le taux d'emploi des 55-64 ans est de 60%, alors que en zone euro, c'est en Allemagne, par exemple, c'est 75%, et dans les pays nordiques.
1: Donc ça veut dire quoi? Ça veut dire qu'on a beaucoup trop de chômage des jeunes et beaucoup aussi de seniors qui sont au chômage ou à temps partiel, c'est ça?
0: Ou en inactivité. Donc pour les à la fois. Donc effectivement, pour les jeunes, il y a une question de chômage des jeunes qui est très élevée en France. Et les jeunes, beaucoup, il y a une poursuite des études, donc c'est aussi normal qu'ils soient pas beaucoup ne soient pas en emploi, mais on a peu de jeunes en emploi et un taux de chômage très élevé. Et pour les seniors, il y a effectivement d'une part un taux de on a une proportion de seniors qui sont ni en emploi ni en la retraite qui est de 20% d'après les derniers chiffres du ministère du Travail, et c'est souvent une situation subie. Et puis, au-delà de 60 ans, on sait bien qu'il y a un départ à la retraite, même si ça a évolué récemment, qui fait que beaucoup sont ce qu'on appelle inactifs, c'est-à-dire qu'ils ne cherchent pas d'emploi.
1: Bertrand Martineau, que dire justement sur ce taux de chômage si élevé chez les jeunes et aussi chez les seniors?
2: Ils ont évidemment des explications très très différentes. Chez les jeunes, il y a un certain nombre de... il y a des cumuls de handicaps sociaux, de difficultés d'insertion de beaucoup de populations jeunes. Et puis aussi le fait qu'il y a moins de cumuls emploi-études que dans d'autres pays.
1: Bon, c'est-à-dire d'alternance, ce type de profil comme on peut avoir en Allemagne.
2: Exactement, voilà, par exemple. Voilà. Bon, ce qui fait que, en gros, alors c'est moins vrai aujourd'hui parce qu'on a beaucoup augmenté l'apprentissage, mais des jeunes, c'est pour ça que les statistiques ont leurs limites. Des jeunes qui sont comptabilisés comme stagiaires, par exemple, ne sont pas comptés. C'est pas un emploi, un stage,
1: oui,
2: en fait.
1: Bien sûr.
2: Voilà. C'est considéré comme une formation. Alors que le même qui fait un apprentissage, il est considéré comme un emploi. Donc, vous voyez, alors que entre un stage long, alors j'aime beaucoup l'apprentissage, mais enfin, entre un stage long en entreprise et un apprentissage, parfois, on va dire que la limite peut être un peu ténue. Bon. Donc, voilà pour les jeunes. Alors, s'agissant des seniors, le problème principal, c'est évidemment le système de retraite. Puis c'est quand même le système de retraite qui pilote les sorties du marché du travail. Alors, il y a des effets. Effectivement, avant même les départs en retraite, il y a un taux, il faut regarder, d'usure professionnelle, de maladies professionnelles, de gens qui sont en inactivité. Peu de chômeurs, il y a peu de seniors qui sont au chômage en proportion. Le problème, c'est que quand ils y sont, ils n'en sortent pas, c'est ça le sujet. Mais ce n'est pas principalement une question de chômage, c'est principalement le système de retraite, même si ce qu'on ne dit pas assez, c'est que le taux d'emploi en France, le taux des seniors a énormément évolué. C'est une des très très grandes bonnes nouvelles des dernières années, et c'est dû exclusivement, évidemment, aux réformes qui ont été faites sur en chômage. Mais le problème, c'est que nos partenaires européens ont vu leur taux d'emploi des seniors augmenter aussi. Donc on est toujours à la traîne, mais c'est dans le bon sens.
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1: Bienvenue dans l'écho en commun si vous nous rejoignez. Les Français travaillent-ils assez? C'est la question que nous nous posons aujourd'hui dans l'émission avec Pauline Givor, chef du département des études économiques à l'INSEE, et Bertrand Martineau, économiste associé à l'Institut Montaigne. J'aimerais dans le débat forcément qu'on parle de ce totem en fait en France qui est la réforme des 35 heures qui a eu lieu il y a 20 ans, mis en place par Martine Aubry sous le gouvernement Jospin. Là aussi j'aimerais qu'on mette un peu plus les choses au clair dans le débat. Au fond, Pauline Givor, est-ce que les 35 heures ont fait beaucoup baisser le temps de travail dans notre pays ou pas?
0: Alors, les 35 heures, c'est une norme légale. Ce qui est important, c'est la durée effective, c'est-à-dire le nombre d'heures que les gens travaillent effectivement, donc y compris les heures supplémentaires, et puis en prenant aussi, à contrario, en compte les congés, les absences pour maladie, etc., comme ça a déjà été dit. Et donc ça, ce qu'on observe aujourd'hui, c'est que c'est plutôt plat, et par rapport à nos partenaires européens, comme je disais, c'est relativement proche. Donc, le choix de la France a été, enfin, qui est original par rapport aux pays européens, c'est d'avoir une loi qui centralisait, qui fixait la norme légale pour le temps complet. Mais ce qu'on observe parmi nos partenaires européens, c'est qu'il y a eu pour la plupart des réductions du temps de travail qui étaient plus désorganisées ou un choix collectif pour le temps partiel, comme c'est très net aux Pays-Bas, comme je le disais, où presque la moitié des personnes en emploi ne travaillent pas. Mais c'est pas forcément encore une fois, le travail, le nombre d'heures effectives fournies par les Français est à peu près dans la moyenne européenne.
1: Voilà, donc en fait, si j'entends bien, c'est pas cette norme légale qui dit effectivement explicitement si les Français travaillent moins ou pas. Bertrand Martineau, effectivement, vous évoquiez Volkswagen tout à l'heure où on travaillait 32 heures depuis longtemps. Les 35 heures, qu'est-ce que ça a généré effectivement? Est-ce que vous êtes d'accord avec Pauline Givors sur le fait que ça a eu peu d'impact en fait sur le temps de travail ou c'est quoi le sujet?
2: Si on regarde la courbe d'évolution du temps de travail en France, on s'aperçoit que les 35 heures pendant quelques années n'ont fait qu'accentuer une baisse du temps de travail qui lui préexistait. Et pendant cette période, on constate que la France a baissé un peu plus son temps de travail que les autres pays, mais les autres pays étaient effectivement sur une baisse également. Donc on ne peut pas dire que la baisse du temps de travail depuis les années 75 soit largement imputable aux 35 heures. Parce qu'effectivement, il y a la norme légale, comme dans tous les pays. Alors, le problème, c'est qu'en affichage, la France a la norme légale la plus basse. Donc on a l'impression qu'on est un peuple de paresseux, ce qui est totalement faux, évidemment. Mais c'est vrai que ça nous fait beaucoup de mal. Ça nous fait beaucoup de mal en termes de symboles. On est le pays des 35 heures. On oublie de dire qu'on est aussi le pays des cadres au forfait qui comptent pas leurs heures, etc. Bon, on pourrait débattre de ce sujet. Bon, donc, mais enfin, en affichage, c'est assez catastrophique. Il faut bien ce qu'il y ait, parce que les anglo-saxons, ils ne connaissent pas forcément les subtilités du code du travail français et toutes les souplesses qu'il accorde. Donc, de ce point de vue-là, on ne peut pas dire que les 35 heures ont entraîné une baisse massive du temps de travail en France. C'est factuellement totalement faux. En revanche, elles ont deux spécificités qui sont quand même un peu gênantes, même si la première a été largement assouplie. C'est d'abord, ça s'est fait de point de vue réglementaire et non pas ou législatif imposé, alors que dans les autres pays qui ont aussi baissé leur temps de travail, ça s'est fait dans des accords de branche, dans des accords d'entreprise. Volkswagen n'a pas attendu que l'État fédéral allemand baisse le temps de travail pour négocier, parce qu'en contrepartie, il y a des baisses de salaire, il y a des avantages qui sont peut-être même en dehors du salaire qui sont réduits, des temps de pause, etc. Enfin, c'est la magie de la négociation sociale qui est de faire des arbitrages entre salaire, avantages divers, temps de travail, etc. Ce qui n'a pas pu être fait en France, sauf dans les grandes entreprises qui ont les moyens de le faire. Donc ça a été imposé. Premier problème. Et puis surtout, on est, alors, à ma connaissance, le seul pays au monde à avoir subventionné sur fonds publics la baisse du temps de travail. C'est-à-dire que la grande spécificité, c'est que l'État a fait un chèque aux entreprises pour baisser le temps de travail.
1: Avec des allègements de charges.
2: Avec des allègements de charges sur les bas salaires, parce que c'est là que la baisse du temps de travail était la plus importante. Et donc, pour compenser aux entreprises le coût horaire qui a explosé, puisqu'on a maintenu, évidemment, par la loi, on a interdit de baisser les salaires, évidemment. Et donc, comme il y avait un renchérissement du coût du travail, bah, l'État a trouvé utile, je peux comprendre en termes de compétitivité, de faire des allègements de charges massifs sur les entreprises et dont on a encore une trace aujourd'hui. Il y a une partie des grands allègements de charges qui sont dus à l'héritage des 35 heures.
1: Et qui ont donc bénéficié, vous l'évoquiez, plus aux grandes entreprises qu'aux petits.
2: Oui, parce que les grandes entreprises avaient des capacités d'aménagement et d'annualisation du temps de travail qui font que les 35 heures ont été une aubaine en termes d'assouplissement. Je prends un exemple, une grande entreprise qui peut permuter ses équipes, peut par exemple faire travailler moins les gens, mais à part des effets de rotation d'équipe, finalement, eh bien, c'est une machine à supprimer les heures sup. Donc globalement, elle s'y retrouve. Bon. Donc, en fait, ce qui s'est passé, la grande spécificité française, finalement, au-delà de cet aspect légal qui a maintenant été très largement assoupli, c'est que la France les gouvernements à l'époque ont pris une décision que je pense aucun économiste ne peut justifier, qui est de subventionner sur fonds publics le loisir, en fait, c'est-à-dire la baisse du temps de travail, ce qui est quand même économiquement totalement aberrant.
1: Réaction, Pauline Givors, sur ce sujet?
0: Non, encore une fois, comme je le disais tout à l'heure, effectivement, c'est une spécificité française d'avoir une norme, mais la question, c'est le temps de travail. Et après, c'était effectivement dans une époque où une autre politique sociale importante en France, qui était la baisse des charges, des cotisations pour promouvoir l'emploi non qualifié, et que c'est enfin, d'une certaine manière, c'est, les allègements de charges à l'époque étaient aussi dans cette continuité-là.
1: Alors, si j'entends bien, effectivement, peu d'impact en fait des 35 heures sur la, la durée du travail effectif des gens par rapport aux, aux autres pays européens, c'est plus la question de la manière dont ils ont été financés et encadrés.
2: Le problème de finances publiques. Parce que tout l'argent qu'on met là, on ne le met pas dans l'éducation, on ne le met pas dans la recherche, on ne le met pas dans l'armée, etc.
1: J'entends bien. J'aimerais qu'on parle d'un autre sujet qui est la, la question de paradoxal en fait, en termes de perception. Qui on dit que les Français peut-être potentiellement travaillent un peu moins que les autres, mais une sensation de charge de travail énorme, explosion des burn-out, en particulier chez les plus jeunes. Comment vous regardez ce paradoxe-là?
0: Alors, encore une fois, je pense que, enfin, j'ai pas de chiffres précis sur, et puis, là, sur quelle est la proportion de burn-out dans les arrêts de maladie, mais c'est vrai qu'on observe une augmentation importante des arrêts maladie, de, notamment depuis le Covid. Et sur le, les burn-out, ça rejoint un peu la question que je donnais tout à l'heure sur l'efficacité du travail, l'intensité du travail. En France, on a l'efficacité, la productivité horaire la plus élevée, donc il y a une question d'intensité du travail et aussi de soutenabilité du travail et des conditions de travail qui sont importantes.
1: Bertrand Martineau, intensité du travail trop forte peut-être?
2: Alors, qu'on prenne des études du ministère du Travail ou des enquêtes extérieures qui ont été faites par exemple par l'IFOP, on a fait une très grande enquête à l'Institut Montaigne en 2023 sur les Français au travail, révèle effectivement qu'il y a une proportion particulièrement forte des Français qui estiment qu'au cours des dernières années, donc là on parle de 55-60% des Français au travail, des travailleurs, qui estiment, toutes catégories confondues, qui estiment que leur charge de travail a augmenté, et en particulier la charge mentale, pas physique. Et pourtant, dans la même période, le temps de travail n'a pas augmenté. Donc c'est bien que la question n'est pas la durée du travail, les gens ne se plaignent pas d'une durée trop longue, la question se plaigne de l'intensité du travail, en particulier la charge mentale. Alors ça peut s'expliquer, si on regarde de très près les enquêtes, par le fait qu'il y a une augmentation des rythmes de travail, des interruptions de travail, du travail fractionné, du travail le week-end, du travail le soir, de la confusion parfois entre le travail à la maison et puis le travail qui font que les frontières sont un peu...
1: Une déconnexion, voilà, hein, mettons en roman avec les outils digitaux.
2: On a l'impression que c'est bon pour la conciliation familiale et vie professionnelle parce que vous pouvez ressortir, aller chercher les enfants, etc. Bon, ça, c'est le bon côté. Le mauvais côté, c'est que beaucoup de salariés, et pas que des cadres, ne décrochent jamais. Ce qui, est, évidemment, pose un problème de santé psychique. Donc, ce n'est pas qu'un problème. Et alors, c'est ce qu'on... puisque vous évoquiez les burn-out, donc, effectivement, la case burn-out n'est pas identifiée comme telle dans les statistiques de l'assurance maladie. Cela étant, il y a une explosion des arrêts pour des raisons psychiques. Et on ne peut pas ne pas les mettre en rapport avec ce qui se passe et le sentiment, le ressenti sur la charge de travail. Et donc, en fait, c'est la conclusion, c'est que, contrairement sans doute à la civilisation de l'usine des années 70, le problème principal n'est pas forcément le temps de travail aujourd'hui, c'est l'organisation du travail, c'est le flou entre la vie professionnelle et la vie de travail, et puis c'est la pression, l'intensité, la pression de la clientèle, par exemple. Il faut savoir quelque chose, c'est que une des raisons, et ça c'est statistiquement bien prouvé, une des raisons, le point commun de tous les métiers qui sont les plus difficiles et où il y a le plus de charges de mental, c'est les métiers qui sont en lien avec le public, c'est-à-dire le secteur médico-social, l'enseignement, dans la banque.
1: Le commerce, j'imagine.
2: Le commerce, exactement. Là, vous avez les endroits où les gens souffrent le plus. Et vous voyez que c'est pas de la pénibilité physique, c'est pas parce que les gens travaillent dans la banque 50 heures par semaine, c'est juste le contact avec le public. Et ça, c'est quand même très intéressant.
1: Donc le sujet de fond, c'est l'organisation du travail.
2: L'enfer, c'est les autres, comme disait Jean-Paul Sartre. Apparemment, c'est ça que vivent beaucoup de salariés français.
1: Et donc le sujet, plus que le temps du travail, est l'organisation elle-même du travail.
2: L'organisation, le sens du travail, enfin, il y a plein de choses, mais certainement pas la durée du travail. Et d'ailleurs, tous les gens qui appellent à la baisse de durée du travail, c'est, d'une certaine manière, c'est un peu une façon de capituler. Parce que si votre travail est un enfer, et vous travaillez 35 heures, c'est pas parce que vous allez travailler 32 heures que ce sera pas un enfer. La vie n'est pas de se dire on souffre comme des fous, mais on va souffrir 3 heures de moins par semaine. Non, si c'est une vision assez désespérante du travail quand même.
1: Voilà, et bien ça sera notre mot de la fin. Immense merci à vous deux, Pauline Givor. Je rappelle merci. Que vous êtes chef du département des études économiques à l'INSEE et Bertrand Martineau, économiste expert associé à l'Institut Montaigne. Et je rappelle le titre de votre dernier ouvrage en collaboration avec Franck Morel, Le travail et la solution aux éditions Hermann. Merci à Cédric Coba qui était à la technique aujourd'hui. Merci à Catherine Ségouffin pour la préparation. 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

Bonsoir à tous. Mazam avec vous pour prière dans la nuit. Nous espérons que vous avez passé un agréable vendredi, que cette journée s'est bien passée pour vous et surtout, surtout que vous allez bien. Merci à tous de votre fidélité à prière dans la nuit à Radio Arc-en-Ciel. Nous sommes ensemble jusqu'à 23h. Nous retrouverons comme chaque jour l'équipe Jésus est mon guide et aujourd'hui nous méditerons avec le livre du prophète Nahum. Le chapitre 2, versets 1 à 3 et chapitre 3, versets 1 à 3 et 6 à 7. Malheur à la ville sanguinaire. Et puis nous retrouverons Jean avec le petit manger pour le cœur, l'évangile en créole. Nous fêterons aujourd'hui Saint Gaëtan et on clôturera notre série Halte spirituelle de cette semaine sur le thème la liberté de conscience. Mais avant cela, méditons avec l'antienne d'ouverture de ce jour. Joie pour les cœurs qui cherchent Dieu. Cherchez le Seigneur et vous serez affermis. Recherchez sans trêve sa face. Dieu éternel et tout-puissant, augmente en nous la foi, l'espérance et la charité. Et pour que nous puissions obtenir ce que tu promets, fais-nous aimer ce que tu commandes. Par Jésus-Christ, ton Fils, notre Seigneur et notre Dieu, lui qui vit et règne pour les siècles des siècles. Amen. Et nous démarrons notre séquence avec la communauté de l'Emmanuel. Viens embraser nos cœurs.

0: Et nous retrouvons Jean avec le Timanger pour le cœur, hein, l'évangile en créole. Nous sommes au chapitre 16 de l'évangile selon saint Matthieu. Ce sont les versets 24 à 28. Que pourra donner un homme en échange de sa vie?
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2: Aujourd'hui, 7 août, dans l'évangile de Jésus-Christ, voilà que ça saint Matthieu raconte. Alors, le jour-là, Jésus dit ensemble son bon disciple. Si un monde, il veut marcher avec moi, il faut lui oublier le droit à l'inanade de chez lui-même. Les trappes sont en croix, les suivent à moi. Passe, ça qu'il veut sauver son vilain. Il va perdre ça la vie là. Seulement, ça qu'il perd son vie à cause de moi, il va trouver la vie. Parce qu'en raison, quel avantage un monde aurait gagné toute la terre si le prix pour payer c'est son vie. Qu'au ça, il peut donner en échange le compte pour le compte de son vie. Parce que le fils de l'homme va venir ensemble son bon ange dans la gloire de son papa. Léa là, il va rendre chacun d'après sa conduite. Alors, amen, Midiazot. En parmi bon sacré là. Des certains ne mourra pas avant voir le Fils de l'homme venir dans son règne.
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Suivre, c'était avec Luc Dumont. Et merci à Jean pour ce petit manger pour le cœur, l'évangile en créole. Nous retrouvons Sabine avec la séquence Jésus est mon guide de ce jour, avec la méditation du livre du prophète Naboum.

Bonjour à tous, chers auditeurs de la radio Arc-en-Ciel, chers frères et sœurs de Jésus et mon guide, ainsi que tous ceux qui nous écoutent sur les réseaux sociaux. C'est Sabine avec vous. Nous sommes aujourd'hui le vendredi 7 août 2026 et nous fêtons les Gaétans. Une très bonne fête à tous ceux qui portent ce prénom et un joyeux anniversaire à tous ceux qui le fêtent en ce jour. Nous allons prendre ensemble aujourd'hui la lecture du livre du prophète Nahum, chapitre 2, versets 1 à 3, chapitre 3, versets 1 à 3 et 6 à 7, où le Seigneur va nous parler du malheur à la ville sanguinaire. Nous allons prendre également le cantique Deutéronome 32, 35 et 36. C'est moi qui fais mourir et vivre. Invoquons ensemble l'Esprit Saint pour qu'il descende sur nous et qu'il fasse rayonner sur nous son visage, que le Seigneur illumine les yeux de nos cœurs et que nos oreilles soient attentives à la prière faite en ce jour. Invoquons l'Esprit Saint.

Lecture du livre du prophète Nahum. Voici sur les montagnes les pas du messager qui annonce la paix. Célèbre tes fêtes, ô Juda, accomplis tes vœux, car le mauvais ne recommencera plus à passer sur toi. Il a été entièrement anéanti. Le Seigneur revient. Avec lui, la splendeur de Jacob comme celle d'Israël. Alors que les pillards les avaient pillés et avaient ravagé leurs vignobles. Malheur à la ville sanguinaire, toute de mensonges, pleine de rapines, et qui ne lâche jamais sa proie. Écoutez, claquement des fouets, fracas des roues, galop des chevaux, roulement des chars, cavalier qui charge, épée qui flamboie, lance qui étincelle, innombrables blessés, accumulation de morts, cadavres à perte de vue, on bute sur des cadavres. Je vais jeter sur toi des choses horribles, te déshonorer, te donner en spectacle. Tous ceux qui te verront s'enfuiront en disant « Ninive est dévastée. Qui la plaindra? Où donc te trouver des consolateurs ?» Parole du Seigneur. Nous rendons grâce à Dieu.

Dans cette lecture, on peut comprendre que les habitants de Ninive ont mis le Seigneur à l'épreuve. Il est écrit dans l'Évangile, en Luc, chapitre 4, verset 12, « Tu ne mettras pas à l'épreuve le Seigneur ton Dieu. » C'est pourquoi il est écrit « Malheur à la ville sanguinaire, pleine de mensonges et de méchanceté. » En effet, le peuple de Ninive choisit la guerre, le claquement des fouets, les lances qui étincellent. Dieu voit tout, il sait tout, il entend tout. Aujourd'hui encore, le Seigneur nous demande de stopper les guerres, toutes sortes de guerres. La plus mauvaise guerre est celle de la langue. En Proverbes, chapitre 15, verset 4, il est écrit « Une parole porteuse de guérison est un arbre de vie, tandis que la langue perverse brise le cœur. » Ou dans le psaume 34, verset 14, « Alors préserve ta langue du mal et tes lèvres des paroles trompeuses. » Prions, frères et sœurs, pour que la paix ait le dernier mot. Prions pour que nous aussi, nous entendons les pas du messager qui annonce la paix. Faisons de notre mieux pour accomplir les vœux que nous offrons au Seigneur. Soyons comme les enfants d'Israël, remplis d'amour, de cet amour éternel que Dieu nous donne. Dieu sème des graines d'amour. À nous de les saisir et de porter du fruit pour faire grandir son royaume. Seigneur, tu fais mourir et vivre. Toi qui frappes et qui guéris, ouvre nos cœurs à la lumière des saintes Écritures, afin qu'illumine en nous ta parole de vie. Le Verbe s'est fait chair et il a habité parmi nous. Donne-nous de ne pas faire justice par nous-mêmes, mais de te faire une totale confiance, toi qui es le Dieu de justice et de paix. Prends en pitié ton peuple, nous qui sommes tes enfants. Apprends-nous à faire ta volonté, non la nôtre, car tes projets, créés pour nous, sont meilleurs que tout ce qu'on peut imaginer. Donne-nous de t'aimer en tout temps, même dans les deuils, même quand on est fâché, même quand on ne comprend pas tes chemins. Dieu, toi qui es bon et qui pardonne, prends en pitié ton peuple qui cherche le chemin. Visite et rachète ton peuple, Dieu de miséricorde. Apprends-nous à nous aimer, à aimer nos frères et à t'aimer. Amen.

C'est moi qui fais mourir et vivre. Oui, proche est le jour de leur ruine, imminent le sort qui les attend. Car le Seigneur fera justice à son peuple, il prendra en pitié ses serviteurs. C'est moi qui fais mourir et vivre. Voyez-le maintenant, c'est moi et moi seul, pas d'autre Dieu que moi. 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

Voilà, chers auditeurs, notre séquence se termine. Je vous remercie d'avoir prié avec moi et je vous souhaite à tous une très belle journée sous le regard de Dieu. Soyez bénis, à bientôt.

0: En ce 7 août, nous fêtons aujourd'hui Saint-Gaëtan. Une très belle fête à tous ceux qui se prénomment ainsi. Allons découvrir l'histoire de Saint-Gaëtan que nous propose Frédéric dans le témoin de la foi de ce jour.
1: Saint-Marc,
2: Saint-Pierre,
1: son nom était Jean.
2: Sainte-Marie,
1: figure de la foi, témoin de l'Évangile. Elle se nommait Marie.
2: Saint Matthieu.
1: Il s'appelait Jacques.

En ce 7 août, nous fêtons Saint Gaétan de Thiennes, le fondateur, au XVIe siècle, des religieux théatins. Bonne fête donc à toutes les personnes qui se prénomment Gaétan. Né vers 1480 à Vicence, en Vénétie, Gaétan est le fils du comte de Thiennes. De sa mère, il reçoit une éducation chrétienne exemplaire. Il rend 1000 services pour obtenir de ses parents quelques sous. Quand il s'est constitué un pécule, il le distribue aux pauvres et recommence. Étudiant à Padoue, Gaétan obtient à 24 ans un diplôme de droit civil et de droit canon. Gaétan occupe un poste de secrétaire au Vatican et y reste de 1504 à 1517 auprès du pape Jules II puis de Léon X. Ordonné prêtre en 1516 à l'âge de 36 ans, Gaétan attend des mois avant d'oser dire sa première messe. La mort de sa mère lui fut une bonne occasion de quitter la cour romaine. Ayant donné aux pauvres son héritage, Gaétan passe les 6 années suivantes à parcourir alors la Vénétie, visitant les taudis, balayant les hôpitaux et soignant les incurables. En 1523, à l'heure de la poussée luthérienne, Gaétan a l'intuition de fonder un institut de prêtres qui mènerait, comme lui, une vie austère et apostolique. Gaétan obtient de son vieil ami, Jean-Pierre Carafa, le futur pape Paul IV, qu'il prenne la tête des nouveaux religieux. Ceux-ci sont bientôt appelés théatins, du nom de la ville de Chieti, en latin théaté, qui se trouve en Italie, dont Carafa est alors évêque. Ces clercs réguliers s'engagent à ne point mendier, à soigner les malades, à répandre l'usage des sacrements parmi les laïcs et à tenter par l'exemple et la parole de ramener le clergé à ses devoirs. L'ordre des théatins est approuvé par le pape Clément VII en 1524. Gaétan se trouve à Naples quand il tombe malade. Il refuse d'être examiné par un médecin. « Je suis un pauvre religieux qui ne vaut pas la peine d'être assisté », déclare-t-il. La Vierge Marie vient alors l'accompagner dans ses derniers instants. Il meurt donc à Naples le 7 août 1547, étendu sur la cendre, demandant au Christ d'éprouver les souffrances de la croix et aux frères religieux de jeter son corps à la fosse commune. Je vous propose, avant de nous quitter, cette pensée spirituelle extraite du grand livre des saints. Gaétan, nous te prions pour tout ce que le comportement des chrétiens peut avoir de choquant et de contraire à l'Évangile. Fais de nous des témoins modestes et joyeux. Apprends-nous, quand des pratiques dans nos paroisses ou dans l'Église nous heurtent, à agir plutôt qu'à juger. Amen.

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1: C'était Jean-Claude Janada. Tout donner, donnez tout pour te suivre. Et nous vous proposons eh bien, de poursuivre avec la série Halte spirituelle de cette semaine. Nous clôturons cette série sur le thème La liberté de conscience avec le père Mathieu au micro de Madeleine Vatel. Et on se quittera avec Jean-Claude Janada et également Marie Présence en vous souhaitant une excellente nuit sous le regard de Dieu.
2: Toute cette semaine, nous suivons la vie du bienheureux Franz Jägerstätter. On essaie de comprendre comment il a réussi à dire non au nazisme. Père Mathieu Haine, bonjour.
3: Bonjour Madeleine.
2: Vous nous accueillez ici chez vous, merci. Et vous êtes curé du diocèse de Lille. Alors, si on revient à ces écrits de Franz Jägerstätter, cet Autrichien résistant, dans un commentaire en marge d'une lettre de Saint Paul aux Corinthiens, il écrit « Du fait de croire dans l'au-delà, surgit le courage de se comporter correctement sur la terre. La foi forge des héros. » J'aimerais qu'on comprenne avec vous, Père Mathieu Haine, quelle est la vie de foi de Franz Jägerstätter.
3: Alors Franz Jägerstätter, il est né dans un contexte chrétien, catholique, en général on va à la messe. Pour autant, on ne peut pas dire qu'il ait eu des choses extraordinaires dans son enfance. À 20 ans, on parle d'une crise de foi, alors on n'a pas tout à fait conscience de ce qu'elle a pu être. On sait qu'il va dans les bars et qu'il se bat à l'occasion. Bon, mais ce qui va être déterminant, c'est sa rencontre avec Francesca, qui cherche, dit-elle, un mari qui fut catholique et qui fut croyant. Et c'est vrai qu'à son contact, non seulement il avait déjà fait le choix de la foi chrétienne, de la foi catholique, mais il va vraiment vouloir faire un foyer chrétien. Francesca va beaucoup l'aider. Elle avait souhaité à un moment être elle-même religieuse, ce qui ne sera pas possible pour elle. Elle était proche du tiers-ordre franciscain et elle va l'entraîner, on peut dire, dans ce tiers-ordre franciscain qui va beaucoup le nourrir.
2: Le tiers-ordre franciscain, c'est une façon de rejoindre une communauté des franciscains tout en étant dans une vie...
3: C'est surtout une façon de vivre, avec un certain goût pour la pauvreté, la simplicité et l'amour de la croix. L'amour de la croix qui est vraiment au centre. On se souvient que Saint François d'Assise a reçu les stigmates et que vraiment c'est ça qui va faire aussi sa sainteté, son amour de la croix, du Christ crucifié et du témoignage. Les franciscains sont là et nous disent et nous rappellent que nous sommes faits pour témoigner de l'amour du Christ à travers les actes de notre vie.
2: Alors la croix, c'est ce qui va arriver aussi à Franz Jägerstätter. Il sait qu'il va être condamné à mort, il sait que ce chemin l'emmène vers la mort. Comment est-ce qu'il raccroche ce destin difficile avec sa foi?
3: Alors avant qu'il le raccroche la croix avec ce qui sera son martyr finalement, il va surtout expérimenter la croix dans la fidélité au devoir quotidien. Et sa manière d'exercer son métier, c'est-à-dire d'être agriculteur, d'être paysan, et de faire ce qu'il a à faire, et de le faire bien, et de le faire avec fidélité, d'être d'une certaine manière obéissant à la réalité de son devoir quotidien, c'est d'abord ça qui va faire sa spiritualité. Et je pense que cette fidélité au quotidien, cette fidélité qu'il va désirer, ça va être très très puissant. Une autre chose, avant qu'il souhaite et désire le martyr, c'est son amour de l'Eucharistie. On l'a dit, il a fini par devenir sacristain de son église, mais cet amour qu'il va faire, qu'il va avoir en allant à l'Eucharistie tous les jours, c'est ça qui va vraiment le faire grandir et le faire nourrir. D'ailleurs, pour l'embêter, quand il était en 1941, pour l'embêter parce qu'on savait qu'il était chrétien, et quand il faisait, entre guillemets, son service militaire, les nazis lui donnaient la corvée de faire les écuries au moment de la messe. Et il obéit, il va faire les écuries, et il raconte combien il s'attache à la volonté du Christ, à son amour, et que ce sera une des plus belles liturgies qu'il a vécues. C'est-à-dire qu'il y a dans son amour de l'Eucharistie, d'une certaine manière, la conscience qu'à chaque instant, il peut se raccrocher au sacrifice du Christ. D'ailleurs, ce jour-là, et en fait, il lui sera donné par hasard de croiser une messe où il arrivera dans une communauté très fervente. Donc le Seigneur non seulement va accepter, on pourrait dire, son, son sacrifice de ne pas avoir été à la messe ce dimanche-là, mais il va le récompenser en lui permettant en fait d'assister à une messe là où il est.
2: En vous écoutant, Père Mathuen, je pense au film de Terrence Malick, Une vie cachée. Est-ce que pour Franz Jägerstätter, cette vie cachée, c'est aussi celle-ci, c'est-à-dire de prier, de vivre une vie de chrétien de façon un peu cachée quelque part?
3: C'est le dernier mot de sa vie, le dernier dans son testament. Il dit ceci: à la seule différence que pour nous battre, nous n'utilisons ni fusil ni pistolet. Évidemment, il dénonce le royaume temporel des nazis, mais des armes spirituelles, entre autres et avant tout, la prière. Entre autres et avant tout, la prière. À quoi ressemblerions-nous, dit-il, au moment où on lui prétend qu'on doit aller soutenir l'effort des nazis pour combattre le bolchevisme? À quoi ressemblerions-nous si nous utilisons des armes alors que nos illustres évangélisateurs qu'ont-ils fait? Ils ont prié sur ces terres pour annoncer l'évangile. Ils n'ont pas pris des armes. Alors, tout le monde lui dit, mais c'est pas grave de se battre contre le bolchevisme, et lui dit, mais c'est pas comme ça qu'on évangélise. Alors là, on lui répond rien.

0: vous évoquez cette vie de prière, mais à quoi ça ressemblait? Vous avez évoqué l'Eucharistie et les messes. Est-ce que il a un goût particulier pour certains évangiles? Est-ce qu'il en parle justement dans ses écrits et de ce qui le marque? On sait qu'il l'a noté, hein, beaucoup les textes.
1: Francesco Stetter dira à un de ses amis que ça coûte toujours de prendre du temps pour aller prier. Il va le dire à sa manière, c'est-à-dire qu'il est encore dans son village. Hein. Il dit, mais c'est toujours un choix où, d'une certaine manière, on ne fera pas autre chose. On ne fera pas autre chose. Donc, on le voyait, il était un peu connu pour ça, pour aller prendre des temps de prière dans son église. Mais il y a quelque chose dans sa vie qui est très puissant. Alors, je ne sais pas quelles étaient exactement ses dévotions ou sa manière de prier. Ce dont il parle, en tout cas, c'est Benoît XVI va dire la même chose, ce moment où on va avoir accès à la traduction de la liturgie, il va beaucoup s'en nourrir. On est à cette époque où on commence à éditer des traductions latin-français. Bon, enfin, évidemment, moi je parle pour la France, évidemment ça va être latin-allemand de son côté, mais il a accès à la liturgie, il va beaucoup en parler. Et d'ailleurs, dans ses dialogues avec son curé, dans ses dialogues avec sa femme, il cite l'écriture très très régulièrement. Plus que beaucoup de laïcs, il la connaît et il l'a méditée.
0: On entend dans ce que vous dites que la prière occupait une place très importante pour Franz Jägerstätter. Pour autant, il reste une marge de liberté. Quelle est cette différence entre une adhésion totale, par exemple, pour ceux qui se lançaient à l'époque dans le national-socialisme ou pour des engagements politiques, et lui qui va dire qu'on ne peut pas être à moitié dans l'engagement envers le Christ? Est-ce que dans cette époque où on parle de totalitarisme, Franz Jägerstätter marque une différence justement entre cette adhésion que lui demande le christianisme et ce contexte politique dans lequel il évolue?
1: Oui, d'ailleurs, il joue un peu sur les mots, parce qu'à un moment, dans une lettre à un de ses amis, il utilise le mot « fureur », mais non pas pour le fureur Hitler, mais il utilise le mot « fureur » pour le mot « Christ ». En tout cas, c'est le seul maître que l'on doit véritablement suivre. Ben oui, mais il y en a un qui est divin, et il y en a un qui spolie la population. Il y en a un qui a donné sa vie sur la croix, et qui a obéi tellement d'ailleurs aux autorités, alors qu'il aurait pu les renverser d'un revers de main, il a conquis le monde par son humilité. C'est le Christ humble que lui suit, et du coup dans lequel on peut remettre toute sa vie. Parce que justement, il a cette capacité, le Christ, à révéler en nous le meilleur, à nous permettre de faire un don qui n'est pas celui qui écrase les autres, qui n'est pas celui qui prend possession des autres, qui n'est pas celui qui domine. Sa domination au Christ, c'est celle du berger, c'est celle du roi humble monté sur un ânon et qui entre dans Jérusalem de cette manière.
0: Et alors pour autant, Franz Jägerstätter va aller jusqu'au bout de sa conviction, du fait que non, il ne donnera pas sa vie justement pour le régime nazi. Il va être condamné à mort et il écrira ses derniers mots dans la prison. Qu'est-ce que vous retenez, vous, de Franz Jägerstätter pour aujourd'hui? Et qu'est-ce qui vous a marqué en particulier dans ce personnage et auquel vous pensez parfois peut-être quand vous êtes amené justement à avoir des cas de conscience, comme on pourrait dire? Il a réussi à ne jamais trahir sa conscience et comment est-ce qu'il a tenu justement jusqu'au bout?
1: Ce qui est intéressant pour aujourd'hui, c'est la question fondamentale: de quoi sommes-nous endormis? Franz Jägerstätter, il s'oppose contre non seulement le national-socialisme, mais contre ses citoyens. Et sans les juger, sans se mettre au-dessus d'eux, il dit, mais je pense que c'est pas le bon... Et aujourd'hui, il est bien heureux. Et aujourd'hui, il est saint. Et nous, de quoi sommes-nous endormis? Qu'est-ce que nous ne voyons pas? C'est intéressant. S'il y avait bien une masse à l'époque qui était endormie, pour une chose si importante... Ça nous dit la vigilance que l'on doit avoir pour nous-mêmes sur, mais en fait, qu'est-ce qui crie en moi? Qu'est-ce qui est la vérité en moi et que je peux éventuellement cacher ou que je peux ignorer? Voilà la question à laquelle Franz Jägerstätter nous renvoie. Quels sont ceux qui, justement, écoutent leur conscience avec humilité, avec tout ce qu'il a dit, c'est-à-dire en respectant à la fois les autorités de l'Église, mais tout en pouvant dire, tiens, qu'est-ce qui ne va pas? Qu'est-ce qui, dans le monde, ne va pas et que tout le monde accepte? Les violences que le monde accepte, il y en a plein. Et nous, comment on réagit? Comment on se positionne? Dans l'humilité et dans notre devoir quotidien. C'est ça qu'il vit. Et c'est ça dont il témoigne. Et c'est ce que je trouve absolument magnifique.
0: Merci beaucoup, Père Mathieu Haine, prêtre du diocèse de Lille, curé de la paroisse de Notre-Dame du Sacré-Cœur à Dunkerque, membre de l'Institut Notre-Dame de Vie, auteur d'un parcours pour apprendre à prier. Ça s'appelle prierensilence.fr et c'est construit à partir du livre que vous avez écrit, Prière de ne pas déranger, petit manuel pour converser avec Dieu. C'était publié aux éditions du Cerf. Et je rappelle qu'on parlait durant toute cette semaine de Franz Jägerstätter aujourd'hui. Bienheureux, il a choisi le Christ et pas Hitler. Merci infiniment, Père Mathieu.
1: Merci.

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1: Il est 23h sur Radio Arc-en-Ciel, nous débutons le programme de nuit avec l'instant lecture de Myosotis.

Bienvenue dans l'Instant Lecture ou les feuilles de Myosotis sur Radio Arc-en-Ciel. Michel Tournier, Vendredi ou la vie sauvage, épisode numéro 4, l'Indien. Le 29 septembre 1759, le navire La Virginie fait naufrage. Seul rescapé, Robinson échoue sur une île déserte. Il récupère des provisions, des céréales, des vêtements, des outils dans les cales du bateau échoué sur un récif et tente de survivre. Un jour, il voit un filet de fumée sur le rivage et assiste de loin à un sacrifice. Des Indiens arrogants ont abordé sur l'île, puis sont repartis. Robinson ne cessait d'organiser, de civiliser son île, et de jour en jour, il avait davantage de travail et des obligations plus nombreuses. Le matin, par exemple, il commençait par faire sa toilette, puis il lisait quelques pages de la Bible. Ensuite, il se mettait au garde-à-vous devant le mât où il faisait ensuite monter le drapeau anglais. La matinée commençait par la traite des chèvres. Ensuite, il fallait visiter la garenne artificielle que Robinson avait établie dans une clairière sablonneuse. Là, il cultivait des navets sauvages, de la luzerne et un carré d'avoine pour retenir une famille de lièvres chiliens qui vivaient dispersés dans l'île. Plus tard, il vérifiait le niveau des viviers d'eau douce où prospéraient des truites et des carpes. À la fin de la matinée, il mangeait rapidement avec Ten, le chien, puis faisait une petite sieste. Il devait faire aussi le recensement des tortues de mer qui avaient chacune leur numéro de matricule, inaugurer un pont de liane audacieusement jeté par-dessus un ravin de 100 pieds de profondeur en pleine forêt tropicale, achever la construction d'une hutte de fougères à la lisière de la forêt bordant le rivage de la baie et qui serait un excellent poste d'affût pour surveiller la mer sans être vu. Souvent, Robinson en avait assez de tous ses travaux et de toutes ses obligations. Il se demandait à quoi cela servait, mais aussitôt, il se souvenait des dangers de l'oisiveté s'il cédait à la paresse. Robinson allait se remettre au travail quand il tressaillit tout à coup de surprise et de peur. Un mince filet de fumée blanche s'élevait dans le ciel bleu. Il provenait du même endroit que la première fois. Il courut vers sa forteresse, suivi de Ten. Il empoigna l'un des fusils, sa longue vue, glissa le pistolet dans sa ceinture et s'enfonça sous les arbres en direction du rivage. Il y avait cette fois trois pirogues à balancier, posées sur le sable. Le cercle des hommes autour du feu était d'ailleurs plus vaste que la première fois. En les examinant à la longue vue, il vit qu'un malheureux avait déjà été coupé à coups de machette et deux guerriers revenaient du bûcher où ils avaient jeté ses morceaux. C'est alors qu'eut lieu un rebondissement, sans doute inattendu dans ce

l'un des hommes se dirigea vers le coupable désigné par la sorcière. La machette allait retomber sur le corps du malheureux quand celui-ci bondit sur ses pieds et s'élança vers la forêt. Il courait droit vers Robinson avec une rapidité extraordinaire. Il approchait de seconde en seconde et son avance sur ses deux poursuivants ne cessait de croître. Il fallait prendre une décision. Dans quelques instants, les trois Indiens allaient se retrouver nez à nez avec lui et ils allaient peut-être se réconcilier en le prenant comme victime. C'est le moment que choisit Ten pour aboyer furieusement dans la direction de la plage. Robinson se rua sur le chien et lui passant le bras autour du cou, il lui serra le museau dans sa main gauche. Tandis qu'il épaulait, tant bien que mal, son fusil d'une seule main. Il visa au milieu de la poitrine le premier poursuivant. Au moment où le coup partait, Ten fit un brusque effort pour se libérer. Le fusil dévia, et à la grande surprise de Robinson, ce fut le second poursuivant qui s'étala dans le sable. L'Indien qui le précédait s'arrêta, inspecta le rideau d'arbres où s'achevait la plage, et finalement s'enfuit à toutes jambes vers le cercle des autres Indiens. À quelques mètres de là, dans un massif de palmiers nains, l'Indien rescapé inclinait son front jusqu'au sol et cherchait à tâtons de la main le pied de Robinson pour le poser en signe de soumission sur sa nuque. Robinson et l'Indien passèrent la nuit derrière les créneaux de la forteresse, l'oreille tendue vers tous les bruits nocturnes de la forêt. L'Indien était abattu, comme abasourdi par son horrible aventure. Il avait laissé intacte la galette de blé que Robinson lui avait donnée et il mâchait des fèves sauvages. Un peu avant le lever du jour, il s'endormit sur un tas de feuilles sèches en tenant serré contre lui le chien, lui aussi assoupi. Robinson connaissait l'habitude de certains Indiens chiliens d'utiliser un animal domestique comme une couverture vivante pour se protéger du froid de la nuit. Pourtant, il fut surpris de la patience de Ten, d'un naturel assez farouche. Peut-être les Indiens attendaient-ils le jour pour attaquer ? Robinson, armé du pistolet, des deux fusils et de tout ce qu'il pouvait transporter de poudre et de balles, se glissa hors de l'enceinte et gagna le rivage en faisant un vaste crochet par les dunes. La plage était déserte. Les trois pirogues et leurs occupants avaient disparu. Le cadavre de l'Indien, abattu la veille d'un coup de fusil, avait été enlevé. Il ne restait que le cercle noir du feu magique où les ossements se mêlaient aux souches calcinées. Robinson posa sur le sable ses armes et ses munitions avec un sentiment d'immense soulagement. Un grand rire le secoua, nerveux, fou, inextinguible. Lorsqu'il s'arrêta pour reprendre son souffle, il pensa que c'était la première fois qu'il riait depuis le naufrage de la Virginie. Peut-être pouvait-il rire à nouveau parce qu'il avait enfin un compagnon.

Il ne voulait pas lui donner un nom chrétien aussi longtemps qu'il ne serait pas baptisé. Il décida, finalement, de lui donner le nom du jour où il l'avait recueilli. C'est ainsi que le second habitant de l'île s'appela Vendredi. Quelques mois plus tard, Vendredi avait appris assez d'anglais pour comprendre les ordres de son maître. Il savait aussi défricher, labourer, semer, hercer, repiquer, faucher, battre, moudre, pétrir et cuire le pain. Il savait traire les chèvres, faire du fromage, ramasser les œufs de tortue, en faire une omelette, raccommoder les vêtements de Robinson et cirer ses bottes. C'était devenu un serviteur modèle. Le soir, il endossait une livrée de laquais récupéré dans les cales du navire échoué, et assurait le service du dîner de Robinson. Enfin, il allait s'étendre sur une litière qu'il tirait contre la porte de la maison et qu'il partageait avec Ten. Robinson, lui, était content parce qu'il avait enfin quelqu'un à faire travailler et à qui il pouvait tout enseigner de la civilisation. Si vous avez manqué les épisodes précédents, vous pouvez les écouter sur le podcast de l'Instant Lecture, Radio Arc-en-Ciel, en minuscule sans point ni tiré, et vous ajoutez .re.

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1: 23h passées de 30 minutes sur les ondes de Radio Arc-en-Ciel. Retrouvons maintenant Parole semée, parole partagée, une chronique de Marc Thomas.

0: parole semée, parole partagée. Une émission de Marc Thomas. J'intitule cette émission « Déposer les poids qui nous pèsent ». Cette émission est extraite d'un interview en direct par Mazam sur Radio Arc-en-Ciel. Le risque, quand les choses vont mal, c'est de partir dans un cercle vicieux de lamentation, de rumination, d'aigreur, de passer son temps à se dire à soi ou à dire autour de soi « ça va pas, je suis pas bien, personne m'aime, personne me comprend, la vie n'est plus ce qu'elle était, avant c'était mieux ». Enfin, vous voyez tout ce climat de rumination.
1: Mmh. Voilà. Et des fois, ça peut aller jusqu'à le suicide ou la gravité des choses.
0: Ça peut aller très vite parce que à force de ruminer l'aigreur, on l'amplifie.
1: Ouais.
0: À force de répéter que tout va mal, mais effectivement, on amplifie le mal. À force de dire toujours des paroles difficiles, aigres, des lamentations, on s'auto-intoxique dans nos lamentations. Alors, certains vont me dire « Ah ouais, mais toi tu vas bien, alors tu sais pas ce que c'est ». D'abord, vous savez pas si je vais bien. Ce que vous ne savez peut-être pas, c'est que j'ai eu une période extrêmement compliquée, extrêmement difficile. Comment j'en suis sorti ? Eh bien, en me faisant accompagner par une amie qui est aussi une professionnelle et en lui disant ce qui me faisait du mal.
1: Mmh.
0: Et j'ai redécouvert une fois de plus, non pas qu'il fallait que je fasse taire ce qui me déprime ou ce qui me fait mal, mais qu'il faut que je le dépose, non pas en tournant en rond à l'intérieur de moi à ruminer, mais de le déposer auprès d'une personne de confiance qui va me laisser parler, qui va m'écouter, qui va m'accueillir, qui va pas se lamenter avec moi, mais rien que le fait de pouvoir déposer à quelqu'un qui écoute et qui accueille, qui ne me juge pas, rien que ça, ça allège. Et quand je dépose, et quand je mets des mots explicites que quelqu'un entend, je m'entends dire moi-même des choses auxquelles je n'avais pas pensé. Et d'abord, je vais mieux parce que j'ai déposé le poids trop lourd, parce que quelqu'un ne m'a pas écrasé, mais au contraire m'a soutenu et accueilli. Et ensuite, parce que, à travers ce que j'ai dit, où je trouve moi-même, où la personne qui m'accompagne trouve des pistes pour me permettre de voir les choses, non pas de nier la difficulté, mais de la voir sous un autre angle. Et donc peut-être de prendre, comme je le disais tout à l'heure, des itinéraires bis, des autres chemins, et de voir derrière ce qui m'intoxique, derrière ce qui me fait mal, derrière ce qui me fait souffrir, derrière ce qui me fait désespérer, de voir que derrière, il y a, si je suis si désespéré, c'est parce qu'il y a un espoir que je voudrais réaliser. Et cette personne, à un moment, elle m'a aidé à dire quel était mon espoir, quel était mon désir. Et puis ensuite, le disant déjà, je disais de manière positive ce qu'avant je disais de manière négative. Et j'ai exprimé mon désir et j'ai cherché avec elle, et elle m'a aidé à chercher. Elle ne m'a pas donné de solution. Mais en nommant mon désir, en sachant qu'il était légitime, comment je peux réaliser ce désir ?
1: Mmh. Bien souvent, la solution, elle est en nous, mais on a besoin d'être aidé, on a besoin d'être écouté, ce qui n'est pas toujours évident.
0: Oui.
1: C'est pas facile de pouvoir déposer, déjà de trouver l'écoute, et puis de déposer, comme vous le disiez, trouver les solutions.
0: Comme l'enfant qui pleure, qui a mal, qui s'est fait mal, et qui court dans les jupes de sa mère ou dans les bras de son père, et qui va se jeter, et qui pleure, et qui... voilà. Et c'est exactement ça, déposer sa souffrance. Voilà. Et petit à petit, l'enfant, quand il pleure d'abord. D'abord, il n'a pas les mots. Puis petit à petit, si les parents sont accueillants, sont écoutants, ne le rabrouent pas en lui disant « Oh, mais tu pleures pour rien !» Mais si les parents le disent, mais c'est quoi tes larmes? Qu'est-ce qui t'arrive? Petit à petit, l'enfant va dire, maman, tu sais, la maîtresse, elle m'a dit. Et c'est comme ça que les mots vont sortir.
1: Ouais.
0: Et que petit à petit, la douleur va s'exprimer. Et que petit à petit, en s'exprimant, déjà le calme revient. Voilà. Alors ça marche pas à tous les coups non plus, hein, avec les enfants. Bon, ben c'est pareil avec les adultes, mais nous tous adultes, quand nous sommes blessés, nous sommes comme l'enfant qui a besoin de déposer sa souffrance dans des bras d'amour. Je crois que ce qui est pas facile, c'est que on n'ose pas dire, parce qu'on a honte de soi, parce qu'on a peur que les gens se moquent, parce qu'on a peur de pas savoir dire. Parce qu'on nous a appris aussi qu'il fallait nous taire. Et donc, le principal obstacle, c'est pas les autres, c'est nous. Après, la deuxième raison pour laquelle c'est difficile de dire, c'est que on peut pas dire ça à n'importe qui. Il y a des gens qui vont tout de suite soit nous juger, nous dire « mais non, mais tu te fais des histoires, mais c'est pas comme ça », ou bien d'autres qui vont nous dire « oh mon pauvre, oh là là, si j'étais à ta place, j'en pourrais plus non plus », qui vont pleurer avec nous. Le problème, c'est de trouver dans mon entourage, autour de moi, et nous en avons tous, une ou deux personnes qui sont prêtes à m'écouter, à m'accueillir, à me laisser parler sans me donner de conseils d'abord, mais à me permettre de mettre des mots explicites qui font sortir la souffrance implicite que j'ai à l'intérieur. Voilà. Et nous avons tous dans notre entourage des personnes qui sont disponibles pour ça. Il suffit d'aller oser les solliciter. Et quand on ne trouve personne, ben parfois un professionnel. Moi, je vois des gens qui m'appellent parce qu'ils ont entendu une émission, parce qu'on leur a parlé, quelqu'un d'autre leur a dit « tu devrais aller voir Marc Thomas et lui parler ». Je vois des gens qui débarquent, qui déposent. Et ensemble, on va cheminer, on va se revoir une fois, deux fois, trois fois. Je vais pas leur dire tu dois ci ou tu dois ça. Je vais même pas savoir quand ils arrivent. On croit que le psy il sait tout de nous, mais absolument pas. Il sait rien. Il sait simplement vous écouter et vous permettre de vous exprimer. Et c'est dans ce que vous dites et dans ce que vous déposez qu'on va trouver ensemble un chemin.
1: Souvent, on dit aux personnes, je sais pas, pendant une célébration, pendant un temps d'adoration, on propose aux personnes en disant peut-être allez devant le Saint-Sacrement, allez devant le Seigneur, allez déposer votre poids. C'est un peu la même chose?
0: Oui et non. Bien entendu qu'on peut déposer son poids devant le Seigneur, devant le Saint-Sacrement, dans la prière du soir, dans la méditation, dans la contemplation. Bien entendu qu'on peut le faire. C'est déjà une manière de dire que nous croyons que Dieu n'est pas celui qui juge, mais celui qui accueille. Et qui accueille, y compris son fils prodigue, y compris quand on est soi-même responsable de notre malheur. Donc, c'est tout à fait bien de faire ça. Je disais oui, ça c'est le oui, et non. Ce qu'il risque de manquer dans cet acte-là, c'est ce qui se passe dans une rencontre entre deux humains. C'est que l'humain qui m'écoute peut à un moment poser sa main sur mon épaule, dire un mot, reformuler ce que j'ai dit, ce qui me permet de me dire « Ah ben oui, il a entendu, il m'a compris ». Le Saint-Sacrement est silencieux. Nous sommes sûrs que Dieu aime, mais il nous manque parfois, humains, si nous nous contentons de ça uniquement. C'est ce que me disent des gens qui viennent me parler, qui ont cherché à résoudre leurs problèmes dans la prière. Ils me disent finalement, il nous avait manqué dans la prière. Parfois on l'a trouvé avec ceux qui prient avec nous, qui ont été sympathiques, chaleureux et qui ont eu des mots apaisants. Mais c'est ça qui manque si je me contente de le dire à Dieu. C'est que je n'ai pas ce retour humain. Regardez comment faisait Jésus quand les gens l'appelaient. Il s'arrêtait et il leur disait « Que veux-tu que je fasse pour toi ?» Et il parlait avec « Je suis désolé, le Saint-Sacrement ne parle pas avec moi. Je peux ressentir du mieux-être et du bonheur parce que je crois que ce Dieu-là est en train de m'accueillir. Mais ça n'empêche pas que de temps en temps, j'ai besoin d'entendre des mots qui me le disent, des questions qui vont m'envoyer plus loin, parce que celui qui m'écoute ne fait pas qu'écouter. Parfois aussi, il ne me conseille pas, en général, mais parfois, il me questionne. Et sa question, ah oui, tiens, j'avais pas pensé à ça.
1: Ça voilà. Nous aide à trouver nous-mêmes des solutions.
0: Voilà. Et sa question nous ouvre une porte. C'est comme, celui qui se cogne au mur en disant « je veux passer » et qui n'y arrive pas. Mais parfois, celui qui nous écoute, il me dit « mais regarde voir là, est-ce qu'il n'y a pas une piste? Est-ce qu'il n'y a pas une porte? Est-ce qu'il n'y a pas un chemin ?» Et sa question va être comme s'il nous indiquait un autre chemin. L'abécédaire du bien vivre dans le monde tel qu'il est. Le mot de cette semaine, la parole. Oser prendre la parole. Tant de silences qui ruminent ou enferment. Tant de mots qui tuent et de cris qui hurlent. Pour que la parole nous rende humains, comme l'enfant apprend à parler, oser les balbutiements qui cherchent du sens. Sortir du silence pour retrouver confiance. Laisser jaillir les mots d'amour qui encouragent et scellent nos alliances. Oser transformer les jugements et les reproches en dialogue médiateur. Laisser sortir les mots qui nomment et désinfectent nos blessures. Alors la parole nous fait humains, comme le Verbe se fait chair. Nommé par ses parents, l'enfant devient unique. Comme du pain partagé, les mots se croisent et nous relient. La pensée s'élabore dans l'échange verbal. L'homme s'exprime en parole créatrice, comme Dieu dit, et cela fut.

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3: Le programme de la nuit sur Radio Arc-en-Ciel, il est minuit, nous retrouvons maintenant Jean-Claude avec Navé un foie. Je vous propose deux petites histoires en créole.
4: Oh yeah.

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Histoires dehors. La fille soleil avec la lune. Histoires en Angola. N'avait une fois, dans un village en Afrique, un jeune Jean Gaillard te y appelle Kiatumba. T'es lui-même le plus joli garçon dans la tribu. Son papa t'est dit aller tout le temps. Mon enfant, le temps l'arrivée pour vous marier. N'a un tas de jolies filles dans la tribu. Choisis sa couveuse. Kiatumba t'est fatigué entendre toujours le même refrain. Un jour, il apprend la colère. Il a dit comme ça. Mi veut pas marier sa main de femme. Il sort sur la terre. Si un jour m'y marier, se rassemble la fille, soleil et la lune. Mais qui s'avalait en l'air là-bas dans le ciel pour demander la main de la fille, soleil et la lune? Le papa l'a demandé. M'y connais pas, Kiatumba l'a répondu. Mais c'est la seule femme, moi l'ai d'accord pour marier avec. Le papa avec le maman la calcule, cette marmaille, t'es fini fou. Du coup, ça n'a plus cause mariage du tout. Mais le l'idée était toujours gravée dans le coco Kiatumba. Un jour, Kiatumba l'a écrit une lettre soleil. T'es pour demander sa fille en mariage. Il apporte sa lettre pour le cerf. Le cerf la balance en banc de bois sur son tête. Et il a dit, désolé jeune gens, mais m'y gagne pas monte au ciel. Kiatumba la partira de le gentilope. Comment on veut m'y arriver en l'air là-bas, a dit le gentilope. Alors, le jeune bougle a parti voir le faucon. Meilleure volonté, camarade, l'a dit le faucon, mais m'y vole pas très haut. 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Comme ça même, Kiatumba la perd de courage. Il a serré la lettre d'un petit coffret et a laissé tomber. Comme ça même, leurs histoires l'a fini. Non, non, tracasse pas autre. Leurs histoires l'a même pas encore commencé. T'es y manque qu'Omer Grenouille. Qu'Omer Grenouille n'avait un secret. Elle t'est pas encore dit personne. Souvent des fois, elle t'est oua bonne servante soleil avec la lune. T'es vient rote de l'eau dans une source sur la terre. Quand elle l'a connu les histoires Kiatumba, elle l'a partie de m'en aller. 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Ben oui, les vrais, Kiatumba la répond. Mais m'y trouve pas personne pour porter la lettre en l'air là-bas dans le ciel. 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L'a dit la grenouille. Ah où, grenouille? Mais comment on va faire? Même bande d'oiseaux, ils ne gagnent pas. Tracasse pas où? Comme un grenouille la répond. 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Quand zot la plonge zot calbasse dans le bassin, comme à grenouille la saute dans le calbasse. Quand toute bonne calbasse était plein, bonne servante l'attrapait et zot la remonte en l'air dans le ciel. Zot la dépose le bonne calbasse sur une grande table. Comme à grenouille la saute sur la table, elle la dépose la lettre,

Katumba, si m'y comprends bien, les vivent en Afrique sur la terre, et moi m'y reste en l'air dans le ciel. 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Commère Grenouille l'a profité pour sauter dans une calebasse vide. Comment servante l'a descendu sur la terre pour remplir cette calebasse? La grenouille la plonge dans le petit bassin. 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À quoi ils répondent pas? M'y connais pas, l'a dit comme à grenouille. Mais si vous voulez faire une autre lettre, donne-la-moi, ma portée. 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Mais elle demande à où une deuxième fois. 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Monsieur, m'y connaît pas où. 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M'y donne à où ma bénédiction pour le mariage, mais n'a une condition. Ou vient, amène, ou même, ici en l'air dans le ciel, un cadeau pour être fiancé. 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Commère Grenouille la sort dans son coin, elle la prend la lettre et elle la rentre dans une calebasse vide. Bonne servante la reprend cette calebasse pour aller rôder de l'eau sur la terre. 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Merci bien, Grenouille. Mais m'en aurait encore un service pour demander à où? Vous pourrez pas amener un cadeau pour ma fiancée? 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Sire soleil, moi la demande comme à grenouille porte mon cadeau de fiançailles. Tant qu'à moi, m'y reste sur la terre pour préparer le cadeau de mariage. La grenouille la porte le cadeau pour la fiancée. Une semaine après là, Katumba l'a envoyé un deuxième sac pièce d'or. C'est pour le cadeau de mariage. T'y reste juste pour fixer la date le mariage. Mais Katumba t'est tracassé. Comment faire pour monter en l'air dans le ciel? Encore une semaine l'a passé. 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Pouniabou, maniabou. 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La nuit de l'arrivée, soleil est parti dormir. Tit doucement, sans faire désordre, commère grenouille la rentre dans la chambre, la fille soleil avec la lune. Tit doucement, sans faire désordre, commère grenouille la dépose deux petits feuilles transparents sur les yeux de la fille. Ça t'est deux feuilles magiques. Zot t'es invisible et t'y empêche roux votre paupière. 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Que seul arrivé mon enfant, la lune l'a demandé. Maman, m'y vois plus clair, m'y gagne plus rouvre mon yeux, moi l'ai aveugle. L'est bizarre, l'a dit soleil, que seul arrive à elle. Hier soir, elle t'est en bonne santé.

Cela, il envoie deux serviteurs à la case d'un vieux sorcier. « Selon moi, l'a dit le sorcier, la fille soleil avec la lune, les fiancés avec un jeune gens et vivent sur la terre. » Le jeune gens la met un sort sur la fille. 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Un fil araignée l'a descendre jusqu'à le petit bassin. La fille soleil avec la lune la pose son pied sur la terre. Comme à grenouille la sort dans l'eau. 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Suivez-moi, princesse, m'amène à où la case de fiancée. 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Oh yeah!

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histoires dehors. Nous la gagne l'inspecteur. Un histoire, c'est Nicolas. Ces histoires, Saint-Pé et Goscinny. Les histoires, c'est Nicolas. C'est Nicolas dans le temps longtemps. C'est Nicolas, il raconte lui-même quand autres la gagne l'inspecteur dans la classe. Maîtresse la rentre dans la classe, elle était tracassée. Elle l'a dit, « Marmaille, monsieur l'inspecteur est dans l'école. M'y compte sur autres pour rester tranquille. » Pour faire une bonne impression. C'est un nouveau l'inspecteur. L'ancien était déjà habitué à Xot. Seulement, il apprend sa retraite. M'y voit pas pour que ça, maîtresse t'est tracassée. Nous l'est toujours tranquille, nous. Elle l'a fait un tas avec un paquet de recommandations. Fonny du bout quand l'inspecteur y rentre. Faut pas ni cause s'il a pas posé à nous une question. Faut pas ni rire s'il n'a pas donné à nous la permission. Faut pas ni laisser canette tomber à terre comme dernier coup quand l'inspecteur la marche dessus et la roule à terre. Elle l'a dit à Alsace, il faut l'y arrêter manger quand l'inspecteur l'est là. Elle l'a dit Clotaire le dernier de la classe, reste tranquille dans son coin, fais pas remarque à lui. Non, des fois, Molé a demandé si maîtresse y prend pas nous pour une bonne cagnard. Mais n'y aime-elle bien, maîtresse. Elle est gentille. Nous la promette à elle tout ce qu'elle l'a demandé. Maîtresse la guette un coup de la classe pour voir si t'es propre. Elle la guette à nous pour voir si nous t'es propre. Elle a quand même trouvé la classe t'es plus propre que nous. Après ça, elle l'a dit à Nian. À Nian, c'est le premier de la classe, le chouchou de la maîtresse. Mette l'angle dans en crier, si jamais l'inspecteur il veut faire une dictée. À Nian, l'attrape une grande bouteille l'angle, lit et ça versé dans l'encrier premier rang, où ça que Cyril et Joachim est assise. Juste la même, Némarma il a crié. « Allez, l'inspecteur !» Agnan la gagne saisissement. Il la renverse la bouteille longue sur le banc. « Mais t'es pas vrai, l'inspecteur t'es pas là. Maîtresse t'es en colère. Moi la vu à où, Clotaire ? Au piquet !» Clotaire la largue un gros pleuré. À lui-même, dernier de la classe, il a dit que s'il met à lui au piquet, l'inspecteur va remarquer à lui, va poser lui un tas de questions, les gagnera pas répondre, et que d'abord un, t'es vrai, il a vu l'inspecteur pour de bon, l'inspecteur il passe dans la cour, semble le directeur. Maîtresse l'a dit, les bons, passe pour ce coup-ci, mais elle recommence plus. Selon dans l'histoire, le premier banc t'est gommé de langue. Maîtresse l'a dit, fais passe le premier banc au dernier rang. Comme ça, il verra pas. Alors, nous la commence déplacer tout le banc. T'es gaillard, nous t'irrit bien. Juste la même, l'inspecteur avec le directeur la rentre dans la classe. T'es pas besoin d'élève, nous t'es déjà debout. Directeur l'a dit, c'est encore de marmaille, vous êtes un peu dissipé. Miwa, l'a dit l'inspecteur, assise à votre marmaille. Nous toute la assise, mais comme nous t'es fin vire le banc Cyril et Joachim devant derrière, zot t'es assise à l'envers, zot t'es y vire zot dos avec le tableau. L'inspecteur la guette un coup maîtresse. Il demande à elle si le deux marmaille est assise comme ça tout le temps. Maîtresse, t'es fin arrive pareil Clotaire, quand il pose à lui une question, il gagne pas répondre. Mais au moins, elle l'a pas fait comme Clotaire. Elle l'a pas pleuré. Elle l'a ni à bout dire. C'est un accident. L'inspecteur n'avait pas l'air trop content. Il faut l'autorité d'une classe. Allez, Marmaille, à mettre le banc en place. Notre toute la levée. Mais l'inspecteur l'a crié. Non,
pas tout en même temps, zot deux seulement. Cyril et Joachim la remettent le banc à l'endroit, et zot la assise. L'inspecteur la sourit, et il a appuyé son deux mains sur le banc. Ben, qu'est-ce que ça t'y fait avant que m'y arrive? Nous t'apprêchons le banc de place, Cyril la répond. Bon, cause plus sur le banc, l'a dit l'inspecteur. Et d'abord, à cause, zot t'apprêchons le banc de place. À cause l'anque, Joachim l'a dit. L'inspecteur la guette un coup son deux mains. Son deux mains t'es bleu. Il a largué un gros soupir. Il attrape un mouchoir dans son poche pour essuyer son doigt. Il a cause comme la maîtresse. La discipline n'est pas vraiment au point. Il faut faire un peu la psychologie. Après ça, il a guette à nous avec un grand sourire. Marmaille, moi, m'y veux être zot dallon, zot camarade. Pas besoin zot la peur. M'y connais zot y aime amuser. Eh ben, moi aussi m'y aime bien rire. Hein, zot y connais l'histoire de deux boucs sourds. Un bouc sourd, il demande son camarade, où sort la pêche? Et le camarade y répond, non, va, mais sort la pêche. Alors, le premier sourd, il dit, ah bon, m'y croyez où tu sors la pêche? Nous l'a pari. Maîtresse l'avait pas donné à nous la permission. L'inspecteur l'a ri. Lui, il n'y avait pas besoin. Mais quand il a vu personne ne rit pas, il a arrêté. Il a toussé un coup. Il a dit, bon, assez rire, Marmaille. Allez, au travail. Nous t'après récite une fable La Fontaine, maîtresse l'a dit. Le corbeau avec le renard. Elle a fait semblant. Rodin Marmaille au hasard dans la classe, et comme fait exprès, elle la tombe sur Agnan, le premier de la classe, le chouchou. Agnan, récite à nous un coup le corbeau avec le renard. Seulement, l'inspecteur la lève la main, il la monte clôture avec son doigt. Ah où, là-bas dans le fond, récite un coup la fable La Fontaine. Clotaire la rouvre la bouche. Nous t'es croit, il était ça récité. Mais il la commence à pleurer. Ben, que ça l'arrive à lui? L'inspecteur l'a demandé. Maîtresse l'a dit, il faut excuse Clotaire à cause qu'il est timide. Et elle l'a choisi Rufus. Rufus, Samon Dallon, son papa, les agents de police. Rufus l'a dit, il n'y connaît pas la fable par cœur. Mais il y connaît à peu près que ça y raconte. Il a commencé à expliquer, telle histoire un corbeau, t'es tient beau dans son bec, un roquefort. Un roquefort? L'inspecteur t'est étonné. Mais non, Alsace l'a dit, t'es pas un roquefort, t'es un camembert. Non va, Rufus l'a dit, si t'es un camembert, le corbeau n'aurait pas tient beau dans son bec, n'aurait coulé. Et puis camembert, il sent pas bon. Il sent pas bon, mais les gaillards pour manger, Alsace l'a dit. Et puis ça y veut rien dire. Il sent pas bon. Prends le savon. Il sent bon, mais il est pas gaillard pour manger. M'y connaît, on l'a fait essayer. Ouais, Rufus l'a dit. Ou les bêtes même. Et m'a dit à mon papa, mettre de papa une contravention. Et Zotla commence bataille. Toute Marmaille t'aille debout, t'aille crie. Sauf Clotaire. Clotaire t'aille pleure même dans son coin. Et Agnan, t'après récite le corbeau avec le renard au tableau. Maîtresse, l'inspecteur, avec le directeur t'aille crie. Assez, assez. Ah, nous t'aille rire bon cœur. Quand t'es fini, toute la bande l'a assise. Et l'inspecteur la retrape son mouchoir pour essuyer son figure. À cette heure, t'es son figure, t'es gommé de l'encre. Son figure, t'es bleu. Mais nous l'a paré. Nous n'avons point la permission. L'inspecteur la serre la main de maîtresse. On a toute ma sympathie, madame. Jamais m'en aurais imaginé autre métier, t'es dur comme ça. Continuez comme ça. Bon courage. Bravo. Et il est parti vitement avec le directeur. Nous,
n'aime elle bien notre maîtresse. Mais m'y trouve, elle est injuste. T'es grâce à nous, elle avait gagné félicitations avec l'inspecteur. Ben, figure à zot, elle la trouve moyen, mettre à nous en retenue. Oh yeah!

0: 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Il est 1h du matin. On poursuit maintenant avec le magazine présenté par le jour du Seigneur, Génération Laudato Si.
1: Bonjour et bienvenue dans Génération Laudato Si, votre nouveau rendez-vous pour prendre soin de notre maison commune. Chaque semaine, je vous emmène découvrir des lieux extraordinaires, des personnalités engagées, des chrétiens qui osent expérimenter des nouvelles façons de vivre. Ensemble, on va décrypter la crise environnementale et sociale que nous traversons. Et surtout, on va chercher des solutions, des petits pas à faire et des grands combats à mener.
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1: Pour ce nouvel épisode, nous sommes toujours au Festival des Poussières en Bourgogne, un événement qui a rassemblé fin août plusieurs centaines de chrétiens qui veulent faire bouger l'Église et réfléchir à des nouvelles manières de vivre ensemble plus sobrement. Et justement, je vous propose de rencontrer Marie Sokolovic. Elle habite depuis plus de 15 ans à la ferme de la Chaux, l'écolieu qui a accueilli le Festival des Poussières. Elle a aussi passé 3 ans dans un van avec son mari à sillonner la France à la rencontre des plus pauvres. Vous allez le voir, c'est un parcours décapant que je vous propose de découvrir aujourd'hui.
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1: Bonjour Marie Sokolovic.
2: Bonjour.
1: Merci beaucoup d'être avec nous pour cet épisode de Génération Laudato Si. Alors, on est chez vous ici, hein, à l'éco-hameau de la Chaux.
2: Alors, on est chez nous dans le sens où on est tout un collectif qui habite ici. Et un collectif associatif. Donc, on est chez l'association Gauchenne et on est tous cohabitants du lieu, locataires de chaque son appartement. Chaque famille a son lieu de vie.
1: Alors, on est entouré de pas mal de bâtiments magnifiques. En fait, c'est presque un grand corps de ferme, mais il n'y a pas que ça. Est-ce que vous pouvez nous décrire un peu cet éco-hameau ?
2: Oui. Alors, c'est un terrain de 13 hectares au sommet d'une colline en Bourgogne, à 40 minutes de Dijon, 40 minutes de Beaune. Donc, côté campagne, Haute-Côte, enfin derrière les Hautes-Côtes. Et là, on est tout à fait maintenant dans la cour. On est entouré de deux grands bâtiments. Il y a deux petites longères, on va dire, avec des appartements individuels dedans et des lieux collectifs dans chacun des deux bâtiments. On a aussi 3 granges, un atelier collectif, une buanderie collective. On a aussi un jardin collectif qui est le jardin du haut, on est passé à côté tout à l'heure. Et puis on a un grand jardin en bas qui est actuellement cultivé par Aimée, une des habitantes du lieu, et son mari Stéphane, parce qu'elle s'installe, elle va s'installer petit à petit en maraîchage.
1: Marie, depuis combien de temps vous habitez ici avec votre famille ?
2: On habite ici depuis 16 ans. Alex et moi, on est arrivés en 2009, en juin 2009. Et du coup, avec nos 3 garçons, enfin, on avait un petit garçon, j'ai accouché du deuxième un mois après être arrivée, et le troisième est arrivé 2 ans après.
1: Alors, pour qu'on comprenne bien, en fait, vous vivez à plusieurs familles dans l'éco-hameau. Qui sont ces personnes ? Quand est-ce qu'elles vous ont rejointes ?
2: Oui, alors, on vit à plusieurs familles. Donc, il y a Alex, mon mari, moi, nos 3 garçons. L'année d'après notre arrivée, donc en 2010, on a un deuxième couple qui est arrivé avec leur petit garçon à l'époque. Et maintenant, cette deuxième famille, c'est devenue une famille monoparentale avec 2 enfants. Et puis, il y a aussi une célibataire qui est arrivée en 2015 et un couple avec 2 enfants qui sont arrivés en 2023.
1: Alors, si le compte est bon, là, je compte 6 adultes, 7 enfants, 3 familles, une personne célibataire, c'est ça ?
2: Exactement. On est 4 foyers sur le lieu.
1: Marie, on va aller s'installer du coup chez vous, dans une salle de l'éco-hameau. Où est-ce qu'on va exactement ?
2: Alors, on va dans la maison des invités. Donc, on va aller dans le salon de la maison des invités, c'est-à-dire c'est une pièce collective dans laquelle il y a salon et coin repas. Et le reste de la maison, c'est des chambres de 2-3 places et des sanitaires. Et ça, on la met à disposition à prix libre des personnes qui viennent nous rendre visite quand ils viennent à 2 ou en famille ou à 2-3, pour un tout petit groupe, quoi.
1: Eh bien, on va aller découvrir ça tout de suite. C'est parti.
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1: Alors, Marie Sokolovic, on va revenir quelques années en arrière, il y a 20 ans. Avant de vous installer ici à Gauchenne, vous avez sillonné la France dans un bus aménagé pendant 3 ans. En fait, vous avez tout plaqué d'un seul coup pour changer de vie.
2: Oui, c'est ça. Donc, en juin 2006, j'avais fini mes études d'infirmière depuis 6 mois. J'avais travaillé entre-temps. Et Alexandre était conseiller, enfin était en formation pour être conseiller principal d'éducation, et il était surveillant dans un collège lycée. Donc on était en Haute-Savoie, à Saint-Gervais. Et on a eu

0: infirmière, c'est ça? Vous avez quel âge?
1: Alors, j'avais 22 ans. C'est ça, je venais de finir mes études d'infirmière.
0: Et donc, à 22 ans, vous saviez déjà que vous vouliez partir dans ce minibus avec votre conjoint ou futur conjoint. C'était une évidence pour vous?
1: Alors, pour moi, c'était pas du tout une évidence, pour être tout à fait sincère. On était mariés depuis 2 ans. Et moi, ce qui était une évidence, c'était que je voulais qu'on parte en mission. Mais pour moi, la vision d'Alexandre, elle était trop originale. Je la comprenais pas bien.
0: On pourrait dire radical presque.
1: Oui, alors la radicalité, ça me dérangeait pas. C'était plus très pionnière. J'avais jamais entendu parler de ce genre de truc. Et du coup, je comprenais. Enfin, je me disais, mais au quotidien, qu'est-ce qu'on va faire? Enfin, voilà, c'était vraiment le truc. Mais si j'ai plus mon travail, qu'est-ce que je vais faire tous les jours? Enfin, voilà, c'était vraiment ça. Et donc, c'est quelque chose qu'on a co-construit au quotidien.
0: Alors, pour qu'on comprenne, pendant 3 ans, vous êtes sur les routes, vous rencontrez des personnes en précarité. Où est-ce que vous les rencontrez? Dans la rue, dans des événements,
1: Oui, alors en fait, en Haute-Savoie, on faisait partie d'une association d'hébergement d'urgence. Et puis, du coup, de par mon métier d'infirmière aussi, on avait développé avec Alex une espèce de questionnement sur notre posture par rapport à la personne en difficulté. Moi, je voyais en tant qu'infirmière, j'arrive face à un patient, ben lui, c'est le patient, c'est très clair. Moi, je suis l'infirmière, j'ai la blouse blanche et c'est moi qui vais l'aider. Et on arrivait dans l'association des gens de la rue. Pareil, on était les gens de l'association, entre guillemets, les gens bien portants, bien, voilà, bien sous rapport, on va dire. On allait aider des pauvres en difficulté, voilà. Et ce rapport-là, il nous a mis de plus en plus mal à l'aise. Et on avait voulu sortir de ce rapport-là et on a voulu aller à la rencontre des personnes à égalité.
0: Mais alors, où est-ce que vous trouviez ces personnes en précarité? Est-ce que c'était dans la rue ou vous arrêtiez avec votre bus dans la rue et vous descendiez et vous alliez les voir?
1: Alors, il y a eu de ça. Toute la journée, on était avec les personnes qui faisaient la manche. On était assises avec, on discute. On allait manger au Resto du Cœur, on allait manger à Saint-Vincent-de-Paul. Enfin, voilà, on savait les distributions alimentaires. On allait avec notre bébé Pierre Couleur. Et puis on allait,
0: C'est un
1: voilà.
0: très joli prénom, Pierre Couleur. C'est pas
1: Ouais.
0: commun. C'est très, très beau.
1: Merci.
0: Donc, si je comprends, en fait, pendant ces 3 années, vous n'avez pas de ressources financières. Vous vivez de la prière, d'amour et d'eau fraîche, quelque part, au contact de ces personnes en précarité.
1: C'est ça, on avait des petites économies du travail qu'on avait fait avant. Et puis, on avait aussi des personnes qui se disaient, bah, tiens, c'est chouette ce qu'ils font, donc on va leur donner 50 euros, 100 euros. Donc ça nous permettait de se déplacer en camion, parce que du coup, le camion consommait pas mal d'essence, mais c'était un gros bus. Et puis, par contre, pour la vie quotidienne, on se débrouillait avec pas mal les moyens des gens de la rue, c'est-à-dire on allait derrière les magasins pour regarder dans les poubelles s'il y avait à manger, enfin voilà, on appelait ça la récup, on faisait de la récup, c'est-à-dire on allait derrière les grandes surfaces et si on se déplaçait par exemple, on savait que certaines enseignes étaient plus faciles d'accès, donc on se garait, on se déplaçait de nuit pour pas gêner la circulation parce qu'on allait lentement. On se garait, on allait regarder s'il y avait des choses, on prenait, et puis
0: Vous n'avez jamais eu peur de cette forme de vie précaire, bohème?
1: Peur.
0: Peur de l'avenir, peur de l'incertitude, peur de pas savoir ce que vous réserve le lendemain. Parce que pour les gens qui nous écoutent, on est tous pétris de différentes peurs. Mais vous, on a l'impression que ça vous a pas traversé.
1: Ça m'est arrivé une ou deux fois d'avoir peur sur des lieux quand c'est très tard le soir, que je vois que des personnes sont bourrées et qu'ils commencent à enfin voilà, trop se rapprocher de moi, tout ça, de façon un peu agressive. Du coup, je me rapprochais d'une personne sécure et puis voilà, c'est un peu la seule fois où j'ai eu peur. Après, j'ai quand même été traversée de plein de doutes, me dire mais est-ce qu'on est vraiment efficace, pertinent? Est-ce que c'est bien ce qu'on fait? Est-ce que ça fait quelque chose? Enfin voilà, Alex me dit souvent mais tu me reposais tout le temps la question du sens. Du coup voilà, donc non, j'ai pas mes doutes, ils étaient pas sur la

0: La suite, ils étaient plus sur l'instant présent et est-ce que c'est efficace ce que je fais, est-ce que c'est juste, je suis au bon endroit ou pas.
1: Et Marie Sokolovitch, qu'est-ce que cette vie de simplicité, cette vie de nomade presque pendant 3 ans vous a appris?
0: Ah, elle m'a appris mais tellement de choses. Ben déjà, une des premières leçons que j'ai eues, c'est quand on s'est arrêté quelques mois dans une communauté dans le sud, une communauté un peu type Emmaüs. C'est pas du tout une communauté Emmaüs, mais un peu, disons, ce public-là avec un couple qui a ouvert sa maison et qui accueille toute personne qui a besoin, voilà, ou qui le souhaite. Donc, avec des gens qui avaient vécu des parcours de vie très accidentés. Et une des premières choses que j'ai appris, c'est que moi, quand j'étais infirmière, je rentrais dans la chambre des gens, je toquais à la porte, je disais « Bonjour, vous avez bien dormi ?» Et du coup, un ton de voix, en fait, plutôt infantilisant. Mon mari m'a dit « Mais tu sais, Marie, tu vas finir par te prendre quelqu'un en face parce que c'est pas possible, comme tu parles aux gens, tu te rends pas compte. » Et donc ça, c'est une première chose. En fait, malgré le fait d'avoir décidé de me dire, je viens en sœur, les
1: À
0: autres sont mes frères
1: égalité
0: et sœurs,
1: avec
0: je suis
1: les
0: à
1: autres.
0: égalité, je gardais la posture de, je suis la personne qui va t'aider. Et donc, j'ai appris petit à petit à changer de posture vraiment de façon intérieure de plus en plus.
1: Et alors, au bout de 3 ans, Marie, vous décidez d'arrêter votre voyage. Qu'est-ce qui vous pousse à vous arrêter?
0: Qui nous a poussé à nous arrêter au bout de 3 ans, c'est quelque chose de tout à fait concret, c'est-à-dire que j'étais avec un petit bout de chou dans la rue, donc mon premier fils, et je tombe enceinte du deuxième quand le premier a 8 mois, donc ça me faisait 2 bébés potentiellement dans la rue à gérer, et je m'en sentais pas du tout la force. J'étais déjà assez fatiguée avec la première grossesse et enfin avec l'allaitement et la deuxième grossesse en même temps. Et du coup, voilà, j'ai proposé qu'on puisse trouver une autre solution que de vivre en camion.
1: Donc vous vous dites qu'il faut continuer le projet mais un peu différemment. Il se trouve que vous posez vos valises en Bourgogne dans ce lieu. Pourquoi vous avez choisi l'éco-hameau de Goshen?
0: Alors, quand on était dans notre périple, il y a un moment donné où on était invité à une réunion de prière. Et donc, on est allé à une réunion de prière et les personnes qui nous ont accueillis nous ont dit, ah, nous aussi, quand on était jeunes, on habitait en camion. Et après, on a habité dans un lieu collectif vers Dijon, mais maintenant il doit être vide. Faudrait que vous visitiez tout ça. Et effectivement, on est arrivé sur ce lieu près de Dijon, qui est un lieu qui appartient à l'association Goshen depuis les années 80, qui a hébergé plusieurs projets successifs qui durent à peu près 7-10 ans chaque projet, et qui était vide depuis 2006. Et nous, on est venu le visiter en 2009.
1: C'est ici un éco-hameau participatif. Est-ce que ça veut dire que vous faites tout ensemble avec les familles qui habitent ce lieu?
0: Alors, on fait beaucoup de choses ensemble. On fonctionne en gouvernance horizontale. On partage beaucoup de prises de décision. Partage, oui, c'est ça. C'est très collectif au niveau de la prise de décision et de l'accueil. Et après, par contre, chaque famille a sa vie quotidienne, j'allais dire normale, c'est-à-dire que chacun va au travail, va à l'école, emmène ses enfants aux activités, fait partie d'associations, les parents d'élèves ou une association du coin, un café associatif, des choses comme ça. Mais enfin après, on met des choses en commun, c'est-à-dire on met des lieux en commun, on met des temps en commun.
1: Donc il y a une partie qui n'est pas autonome.
0: Alors oui, c'est ça. Il y a une partie qui est complètement autonome, c'est-à-dire bon, la vie quotidienne, comme je disais, et puis les finances. Chaque famille est autonome financièrement. On s'est engagé chacun des adultes à pas travailler plus qu'un mi-temps par adulte ou alors un plein temps par couple à l'extérieur pour pouvoir avoir du temps pour la vie collective qui demande du temps sur l'accueil, qui demande du temps sur l'entretien des lieux, qui demande du temps aussi sur se mettre d'accord ensemble.
1: Vous vivez, Marie, ici dans une grande sobriété. Est-ce que c'est compatible avec le fait d'avoir des enfants? Comment ça se passe avec vos 3 enfants?
0: Alors, on essaye de vivre dans une grande sobriété, mais moi, je nous trouve encore bien riches par rapport à voilà, beaucoup de gens sur Terre. Donc, on fait beaucoup de récupération, on a beaucoup de choses d'occasion, quoi. On n'achète pas trop trop de neuf. Et avec des enfants, ben, pour moi, c'est tout à fait compatible. Après, eux, là, à l'adolescence, ils peuvent avoir des fois des frustrations et dire « Ah, j'aimerais bien que tu m'achètes ce truc de telle marque », voilà. Donc, on les encourage créativité. Eh ben, si tu veux, on va à Emmaüs, tu vas regarder s'il y a telle marque. On a peu de moyens, mais les moyens qu'on a, on va les mettre sur, justement, sur leur éducation. Donc, par exemple, ils ont pu aller en internat et on a pu financer ça parce qu'on a mis ça en priorité.
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1: Marie Sokolovitch, parmi les grands fondements de l'écohameau, on l'a dit, il y a une vie participative, il y a de la sobriété, mais il y a aussi une dimension chrétienne. Est-ce que c'est important pour vous?
0: Alors pour moi, c'est la base. C'est vraiment la base. C'est mon ancrage. Et
1: Vous venez d'une famille chrétienne vous-même?
0: alors oui, ma maman était chrétienne dans une église évangélique. Enfin, était, est toujours. Mais depuis que je suis petite, elle est chrétienne. Du coup, je suis toujours allée à l'église évangélique quand j'étais petite. Voilà, à peu près jusqu'à ce qu'on parte en camion. Et après. Une fois jeune adulte, avec la découverte d'autres formes de vivre sa spiritualité, sa foi chrétienne, je me suis vraiment enrichie de plein d'autres façons de vivre sa foi. Donc, que ce soit avec la communauté du Chemin Neuf, par exemple, ou que ce soit avec un lieu où j'ai beaucoup aimé faire des retraites, qui était une chartreuse dans l'Ain. Voilà, Chartreuse de Sélignac. Et puis après, actuellement, on fait partie d'un groupe CVX, donc c'est le chemin de vie chrétienne, donc c'est un groupe ignatien.
1: Donc vous avez navigué entre des courants protestants, des courants catholiques un peu œcuméniques. Et comment vous définiriez votre foi aujourd'hui? Est-ce que vous pourriez vous dire, par exemple, sans église fixe?
0: Alors, pour moi, l'église, c'est l'église, comme je dis, avec un grand E, c'est-à-dire l'église universelle, composée de tous mes frères et sœurs chrétiens dans quels que soient les murs, quoi. Après, bon, c'est ça mon église fixe, on va dire.
1: Vous avez fondé avec d'autres chrétiens alternatifs et nomades le réseau CHAP. Je ne sais pas si je le prononce bien. Vous dites CHAP, c'est ça?
0: C'est
1: Donc,
0: juste.
1: et l'écohameau fait partie de ce réseau. Qu'est-ce que c'est que ce réseau en fait?
0: Alors, c'est vraiment une façon de voir la foi, donc une façon qui est très œcuménique, très fraternelle, plutôt horizontale, enfin très horizontale, autogérée dans le sens où c'est voilà, chacun met du sien et ça tourne avec les énergies qu'il y a sur le moment. Et le pied de la prière, c'est vraiment dans l'idée de s'ancrer dans notre foi.
1: Par exemple, concrètement, comment est-ce que vous priez ensemble? Est-ce que vous allez à la messe ou au culte le dimanche à l'écohameau ici? Est-ce que vous avez des temps de recueillement, des temps spirituels? Comment ça se passe?
0: Alors, chaque dimanche soir, on fait un temps de prière ou de partage qui est animé à tour de rôle par chacun et chacune des habitants. Donc, c'est un temps qui peut prendre plein de formes différentes. Ça peut prendre la forme d'un temps, par exemple, totalement en silence, avec l'écoute de quelque chose. Voilà, ça peut prendre la forme d'un partage sur un film ou sur un livre. Ça peut prendre la forme d'ateliers manuels créatifs. Voilà. Il y a plein de formes différentes. Par contre, notre intention et notre vigilance, c'est que toutes les personnes qui participent au temps puissent se sentir vraiment incluses et pas exclues par le fait de ne pas savoir certains chants, certaines façons de fonctionner. Donc, on explicite beaucoup ce qu'on fait et on est assez vigilant à ce que ce soit accessible à ce que des personnes qui soit n'ont pas la foi, soit ont d'autres fois puissent aussi participer avec nous à ce temps, parce que c'est un temps qui est ouvert aux personnes de passage.
1: Est-ce que vous diriez que pour vous ce lieu est prophétique? Est-ce que c'est un lieu, par exemple, où vous cherchez à construire le royaume de Dieu à votre manière avec d'autres chrétiens?
0: Alors c'est un des petits grains de sable du royaume de Dieu, j'espère. Et effectivement, dans le quotidien, on essaye de voilà d'être le vin dans la pâte, avec aussi nos failles et nos faiblesses, hein.
1: Marie, on va maintenant parler d'écologie intégrale ensemble. Et le pape François dit dans son encyclique que l'écologie intégrale, c'est prendre soin de quatre relations, à la fois celle avec Dieu, celle avec nous-mêmes, celle avec les autres et celle avec la terre entière. Et en vous écoutant, j'ai l'impression que c'est exactement ce que vous vivez ici, en fait, à Goshen.
0: Je pense que dans notre société, il y a une injonction très forte à être dans l'efficacité, la rentabilité, la rapidité. Le toujours plus vite, toujours plus. Et ça, je pense que ça, c'est pas bon du tout pour chacun de nous, pour l'humain, qui a besoin aussi de moments où il peut ralentir, il peut respirer, il peut être dans le lien sans forcément chercher à être dans l'efficacité, qui peut voilà, avoir des espaces où on peut être juste dans la relation, par exemple, ou être dans la relation tout seul, d'ailleurs, ou de soi-même avec Dieu, ou de soi-même avec soi-même, ou avec la nature. Et donc, je pense que ce côté-là d'injonction à être toujours plus efficace, ça fait, je trouve, ça fait violence à l'humain.
1: Pour essayer de comprendre la portée politique de votre projet, est-ce que votre ambition, c'est que, en fait, tout le monde, les Français, vivent en autogestion, vivent loin du capitalisme, par exemple, ou est-ce que c'est pas comme ça que vous le formulez?
0: Ah ouais, je le formulerai pas du tout comme ça. Pour moi, on vit une expérimentation. Et en aucun cas on vit un modèle. On vit vraiment quelque chose qui est un peu, je sais pas, du bricolage au quotidien et qu'on essaye de faire quelque chose de qui tient la route et qui est chouette et on essaye de, en fait, par cette expérience, construire des choses qui soient plus solides et puis peut-être plus reproductibles à d'autres endroits. Mais je crois pas qu'on doive tous vivre de la même façon, tous en écolieu, tous ceci, tout cela. Moi, je trouve c'est hyper beau toute la créativité qu'il y a dans l'Église avec un grand E sur toutes les différentes façons de pouvoir s'incarner. Qui va faire une coloc avec des gens en difficulté? Qui va faire une communauté avec des gens porteurs de handicap? Qui va faire quelque chose avec les enfants? Enfin, pour moi, c'est ça qui est beau, c'est que chaque personne va essayer de répondre avec sa vision propre, insufflée par le Saint-Esprit, sur voilà, ça c'est ma façon de vivre le royaume de Dieu et j'essaye à ma petite façon de le faire, quoi.
1: Ouais, donc comme chrétien alternatif, si on peut le dire, et c'est pas du tout péjoratif dans ma bouche quand je dis ça, vous vivez à contre-courant, vous vivez un peu en dehors du système, mais vous dites pas du tout que tout le monde devrait faire les mêmes choix que vous.
0: Ah non, j'essaye moi d'être cohérente avec ce que je crois et ce que je pense, mais je vois aussi mes failles et mes incohérences et du coup je suis pas du tout à dire on devrait tous faire comme ça. Il y a plein de limites et de difficultés aussi à vivre en collectif. Il y a plein
1: Par exemple,
0: de
1: qu'est-ce que vous avez comme
0: failles.
1: limite?
0: Et ben la vie collective, par exemple, c'est pas forcément évident de l'articuler avec la vie familiale. C'est pas évident de l'articuler avec la vie de couple. Pareil pour moi, si j'étais pas ancrée dans ma foi chrétienne, je pense qu'il y a longtemps que voilà, je serais séparée déjà de mon mari et puis que j'aurais fini le lieu, enfin que je serais partie du lieu parce qu'en fait. C'est grâce au travail voilà du Saint-Esprit qui me fait réviser mes blessures mais qui me guérit petit à petit et qui me fait prendre conscience de sur quoi c'est moi qui ai des choses à travailler et qui me permet de continuer d'avancer vers l'autre et du coup je me dis bah déjà si on n'est pas croyant je pense que c'est hyper dur va enfin, plein le fond et je les admire parce que je me dis moi avec toute cette aide-là, c'est déjà difficile. Donc pour moi, c'est pas du tout tout le monde doit faire pareil. Au contraire, il y a ceux qui vivent en ville avec plein de défis, ceux qui vivent en campagne comme nous avec d'autres
1: À chacun
0: défis.
1: son appel, en fait.
0: Exactement. Et puis nous, on est en famille, c'est encore un autre défi et d'autres. Enfin voilà.
1: Et alors, Marie, comme nous y invite l'Évangile, ici à la ferme de la Chaux, vous accueillez, vous écoutez les gens qui passent vous voir. L'hospitalité, c'est aussi le cœur de votre vie ici?
0: Oui, tout à fait. Donc on accueille toute personne qui passe pour 3 jours à une semaine et que ce soit des groupes qui viennent dans notre gîte rural de 15 places ou que ce soit des individus ou des personnes qui viennent à deux ou trois ou des familles
1: Mais qui passe
0: et
1: par ici? C'est quoi le profil des gens qui viennent?
0: on a des centaines de personnes qui passent par an Le profil, il n'y a pas de profil type, mais la plupart du temps quand même, c'est des gens qui sont en questionnement sur bah, qu'est-ce que c'est vivre en collectif, ou alors en questionnement sur comment on peut articuler la foi chrétienne et un éco-hamo, Voilà, ça peut être des personnes qui viennent parce qu'ils sont militants, parce que ils ont besoin de se poser un peu, de se mettre au vert et de reprendre des forces avant de repartir lutter. Ça peut être des personnes qui sont en recherche d'une autre vie ou d'un autre, voilà, d'une autre foi, voilà.
1: Marie, vous êtes formée à la gestion de conflits et à la communication non violente. Vous proposez des sessions ici à l'EcoAMO. Pourquoi ce domaine? Pourquoi vous avez choisi de vous spécialiser là-dedans?
0: Alors, j'ai choisi de me spécialiser dans la régulation non violente des conflits parce que le fait de vivre en collectif est venu chez moi toucher des endroits qui avaient peur du conflit, des endroits qui n'étaient pas à l'aise avec ça. Et le fait qu'on soit accompagné, nous, par quelqu'un d'extérieur qui était formé, ça m'a beaucoup aidé à cheminer. Donc, je me suis dit que j'allais me former aussi. Et apprendre du coup voilà, comme dans la communication non violente, à aller s'écouter soi pour mieux s'exprimer et mieux entendre l'autre aussi. Une chose que je trouve intéressante, c'est de s'autoriser soi à pouvoir ralentir. Par exemple, tout bêtement, par exemple, moi j'aime bien faire, je vous dis un exemple que je fais. Ouais.
1: Avec plaisir.
0: Eh ben, par exemple, moi, le dimanche, j'essaye d'éviter de faire tout ce qui est ménage et j'essaye de poser mon téléphone vraiment. Enfin, je le coupe déjà, mais j'essaye de pas trop le consulter, de le mettre le plus possible de côté. Par exemple, juste le dimanche. Et maintenant, je me suis fixée aussi la règle des 3 R. Le dimanche, c'est repos, relation aux autres et relation à Dieu. Donc je me suis dit, c'est ça maintenant ton dimanche.
1: C'est ça l'écologie intégrale en fait. On est en
0: Bah,
1: plein dedans.
0: voilà, certainement. Mais en tout cas, voilà, je me dis que c'est, vu que l'injonction sociale, c'est de pas se mettre de frein, nous, c'est important pour notre propre santé d'être humain, de s'autoriser à se poser soi-même des freins complètement positifs, hein, qui sont inspirés du Shabbat que Dieu nous donne. Hein, le septième jour, il se repose, vu que tout cela était bon. Et du coup, je trouve que voilà, s'autoriser à soi-même poser les plaques à un moment, c'est bien.
1: Et bien justement, pour ce week-end, on écoute cette émission, on a les conseils parfaits pour bien vivre notre dimanche. Merci beaucoup Marie Sokolovitch d'avoir été avec nous pour cette émission de Génération Laudato Si.
0: Merci à vous.
1: Merci, merci à Jean-Stéphane Piau pour les moyens techniques. Merci à Laurent Sarraoui et Stéphanie Tesson pour la préparation de cette émission. Et moi je vous retrouve samedi prochain pour un nouvel épisode de Génération Laudato Si au cœur de la Bourgogne.

C'était à l'instant le magazine présenté par le Jour du Seigneur, Génération Laudato Si. Merci d'écouter le programme de la nuit de Radio Arc-en-Ciel. On poursuit en musique jusqu'à 2h du matin où vous retrouverez le magazine Visage.

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1: Il est 2h dans le programme de nuit de Radio Arc-en-Ciel. Nous retrouvons le magazine de RCF Visage.

0: Une vie de trappeur dans les grands espaces nord-américains. Nous sommes nombreux à y avoir rêvé en lisant Jack London ou les récits de Davy Crockett en bande dessinée ou encore en allant au cinéma voir Le Dernier Trappeur de Nicolas Vanier ou plus récemment The Revenant avec Leonardo DiCaprio dans le rôle de Hugh Glass, ce trappeur du 19e siècle. Roch Boivin, bonjour et bienvenue en France. Vous n'êtes pas un héros de cinéma, quoique votre vie n'est pas loin de celle du dernier trappeur, Nicolas Vanier. Vous êtes un authentique trappeur de l'Ouest canadien. Vous vivez depuis 40 ans dans les vastes territoires du Yukon, à la frontière de l'Alaska. Lors de passage en France, vous venez présenter votre livre, publié chez IXO, Rêve de trappeur. Avant de nous plonger vraiment dans ce qui fait la vie d'un trappeur, j'aimerais savoir si ce métier au Canada est un métier qui est en train de disparaître ou s'il continue à se transmettre et à s'adapter.
1: C'est un métier qui s'était adapté, mais certainement c'est un métier qui est en voie de disparition. On a de la pression de tous les pays du monde qui sont développés, disons, ceux qui se servent de fourrure, que c'est un truc de luxe maintenant plus que de nécessité. Non, oui, les nombres ont diminué grandement. Les autochtones ont pris une grande partie des territoires de trappe. Ils sont environnementalistes personnellement. Ils veulent ils aimeraient continuer la trappe, et non, ça ira pas.
0: Quand vous dites les autochtones, c'est ceux que nous on appelle les Indiens d'Amérique
1: voilà,
0: du Nord.
1: Et voilà, les Indiens du Grand Nord. Là, donc ça, c'est la fin. Il y a des gens qui veulent s'y mettre, mais moi, j'y donne peut-être une dizaine d'années de plus. Et après ça, ce sera vraiment, ce sera la fin presque. Mmh. Donc, on est les derniers trappeurs avec un S. Mmh. Tu dis des nombres. Allez, des nombres. Disons, t'as une population de 80 000 habitants dans le nord du Canada. Tu parles de la baie du Hudson jusqu'à l'Alaska, 80 à 100 000 habitants. Majorité autochtone. Et puis, dans tout ce tas de vieux mecs-là, on peut peut-être avoir, en ce moment, tu comptes peut-être 1000 trappeurs. Mmh. Qui sont actifs. Alors, il y a des trappeurs, on peut en mettre 40 000 trappeurs, mais il y en a peut-être 1000 d'actifs. Et dans le Yukon, on en a moins que 100 qui sont actifs en ce moment. Mais c'est tous des vieux comme moi. C'est tous des vieillards, c'est tous des potes qui ont fait ça pendant des années de temps. Donc voilà, la fin de la trappe, c'est évident. C'est pas un métier qui va se régénérer. Mmh. Parce qu'il y a les pays entiers, les pays qui sont, comme je disais, développés, ont un mauvais regard sur la trappe. Et c'est bien, c'est une évolution. Ça faisait bien dans les temps, quand on a parlé que c'était un truc qui était de besoin au niveau d'industrie pour la chaleur, pour le confort. Et maintenant, bah, t'as les trucs
0: synthétiques. Mmh. C'est vrai que le Canada s'est développé au tout début grâce aux trappeurs.
1: Exactement. C'est le Canada c'est la trappe qui a ouvert le Canada. Mmh. C'était la baie d'Hudson, c'était la France, l'Angleterre qui voulait. Il y avait les chapeaux, les fameux chapeaux de castor, les chapeaux en feutre. Donc le feutre, c'était nouveau. Donc ils ont exterminé les fourrures en Europe, le castor. Et c'est le castor qui recherchait, donc les premiers colons qui sont arrivés au Canada, les Français. Ils ont réalisé que le castor était une ressource incroyable. Il y en avait partout.
0: Alors Roch Boivin, on va parler bien sûr de votre métier de trappeur, puisque vous êtes l'un de ces derniers trappeurs. On va revenir un peu sur votre histoire. Vous êtes né en 1960, alors pas dans le Yukon, comme vous dites, c'est-à-dire vers la frontière de l'Alaska, mais vous êtes né au Québec. C'était un rêve d'enfant pour vous de devenir trappeur?
1: C'était un rêve d'enfant qui a été initié premièrement par mon arrière-grand-père et deuxièmement par mes parents. Mon père était un avide chasseur de petites chasses. Il partait avec les quatre ou cinq mômes. Parle un sur les épaules, un par la main, un qui suivait, l'autre, s'il perdait, c'est pas grave, il en a à faire un autre.
0: Mais c'était pas son métier, lui.
1: Non, c'était pas son métier.
0: C'est pas ça, lui, il était contremaître dans une usine d'aluminium.
1: Exactement, donc, mais pour lui, il nous a donné le goût des grands bois. Et moi, j'en rêvais, j'attendais le contre la porte à 6 heures le matin pour partir chasser, c'était ma passion. Et il y avait, en plus, la découverte des photos de mon arrière-grand-père. Après, il m'a raconté toutes les histoires du Klondike.
0: Alors, c'est qui cet arrière-grand-père maternel?
1: Maternel, qui m'avait conté les histoires avec tu voyais assis dans sa chaise avec la petite veste noire comme j'ai aujourd'hui, mais la fin de pépite d'or. Et puis la montre, et puis les petites moustaches blanches, tout tombé comme ça. Et puis là, pour moi, un morveux, assis au bout de mes frères et mes cousins, il comptait les histoires des équipes de chiens, les trappeurs, les mineurs.
0: Il avait été trappeur lui-même?
1: Oui, il avait été.
0: Chasseur d'or.
1: Non, lui, c'était un chercheur d'or. Il était monté avec son frère Ludger Beaumont. Il avait parti en 1910, il était revenu en 1916, et il avait fait le Klondike. J'ai trouvé l'endroit où ils avaient miné, où ils avaient bossé, ça s'appelait Grande Ville.
0: Et ça, c'était dans le Yukon, déjà?
1: Oui, c'était dans le Klondike. Dans la ville de Klondike, c'est une région où il y avait le plus d'or, c'est un petit village, c'est une majorité canadienne-française, c'était pas Dawson City, c'était Grande Ville. Et là, ils appelaient ça le Petit Paris. tous les anglophones appelaient ça le Petit Paris, parce qu'il y avait toutes les Français étaient là, et il y avait le petit bureau des postes, il y avait la petite école, il y avait Tonton qui était. Et lui, il est revenu, et moi, j'avais pas vu, parce que j'étais trop petit. Quand il était revenu, la photo que j'avais trouvée, ou j'avais, qui avait été montrée à moi, c'était sur du zinc. Faut que tu rappelles les photos, c'était un genre de métal dans le temps. Mm-hmm. C'était pas du carton, c'était pas du papier. Et cette photo me fascinait. C'était une photo d'un lit. Et le dessus du lit, les draps, il y avait, c'était couvert de pépites d'or. C'était pas un lit qui, comme aujourd'hui, les lits immenses, mais ça m'avait fasciné. Et puis là, je voyais d'autres photos de lui dans des cabanes, de lui dans des, qui avaient été pris au Klondike. Mm-hmm. Qui avait ramené des photos jaunâtres, brunes, dont ça avait initié le rêve, et je m'étais dit, je lui irais certainement. C'était la graine qui avait causé la, qui a causé pas le problème, mais la vie.
0: Et est-ce qu'il y a eu aussi des lectures? Parce que c'est vrai, quand on parle de trappeurs ou même des chercheurs d'or, on pense tout de suite à Jack London. Quand vous étiez enfant, vous avez lu ces livres-là, ils vous ont...
1: Non, parce que dans le temps, ils n'étaient pas traduits en français, pour que vous vous rappelez que le Canada, à ce moment-là, anglophone prenait grande majorité des livres.

0: norvégien et indien. Donc,
1: Mmh.
0: c'est pour ça qu'elle a survécu le gros boivin dans la forêt pour 40 ans.
1: Alors vous, Roque Boivin, vous dites à vos parents, j'ai envie de devenir trappeur. Je crois qu'au Québec, on dit coureur des bois. C'est pas bien vu, non? C'était pas
0: non,
1: bien vu
0: non,
1: dans les
0: non,
1: années
0: non, non,
1: 70
0: non,
1: d'être coureur des bois.
0: non, non, non, pas du tout. Donc, quand je suis parti, c'était vraiment, vraiment triste pour moi, triste pour eux, mais ils ne le savaient pas. Donc, j'ai fait un coup vraiment minable. Je lui ai dit, je partais pour quelques mois. J'allais faire monter dans l'Ouest canadien, je revenais, continuer mes études, mon sport, que j'étais déjà très, très élevé au niveau du sport. Et je savais dans mon cœur que je ne reviendrais pas.
1: Vous aviez 18 ans, là, on est en 1978, et vous décidez de partir à l'Ouest.
0: Et je me cache dans l'Ouest, sachant que je cherchais un rêve, et que les chances étaient de 99% que je ne reviendrais pas, que j'allais trouver mon rêve, que je partirais, c'était déterminé. Je n'ai pas eu le courage de briser le cœur à mes parents, en lui disant, ben, je largue tout, tous les efforts que vous avez faits, toute la belle vie que vous m'avez donnée. Je mets ça de côté, je m'en vais courir après un rêve qui est vraiment... Au Québec, disons, si tu décides d'être coureur des bois, c'est marginaux, vois-tu, tu vas vivre 100 km, 40 km du village, dans un rang quelque part, tu vas élever des poules, des chèvres, une équipe de chiens, de trois chiens, tu... C'est pas la vraie, la rue des coureurs des bois. Mais où j'étais, loin comme ça, c'était accepté. Donc, où tu te mets dans une position, quand je suis arrivé au Klondike, tout le monde vivait de cette vie. Donc, la trappe, c'était vraiment important. La 40 ans, les mecs, quand ils minaient en été, ils pêchaient en automne, chassaient, et ça, c'était la trappe pour l'hiver. Donc, tout le monde le faisait, tout le monde vivait dans une petite cabane, tout le monde vivait avec des chiens. Donc, c'était une vie normale là-bas. C'était vraiment, c'était pas jugé.
1: C'est intéressant ce que vous dites. Ils minaient en été et ils étaient trappeurs en hiver. Parce que c'est ça, cette réalité. On n'est pas trappeur toute l'année. On est trappeur à une certaine saison et c'est l'hiver.
0: Et c'est cette saison, si je te dis à toi, ou j'ai dit à vos écouteurs, est-ce que tu peux vivre de 3 mois de boulot par une année? Non, à moins que tu sois vraiment, vraiment inventif, que tu fasses du vol de banque ou quelque chose comme ça. Non, mais, donc les gens, c'était la saison. Tout le monde suivait les saisons. Et encore aujourd'hui, le Yukon est attaché aux saisons très fortement. Donc les mineurs qui encore minent en été, les trappeurs comme moi, ben il y en a presque plus. On trappe encore en hiver et la pêche est disparue. Vois-tu, la majorité des gens dans le Yukon, on avait des rivières très poissonneuses. Et donc la pêche au saumon, c'était une partie de l'été où on faisait, à la fin de l'été, où on allait faire un petit argent. Donc, on vendait le poisson sur, derrière la voiture, on vendait le poisson pas, on parle pas de vendre le poisson en couvert quand même. Mais aux saisons très attachées.
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1: Roque Boivin, à 18 ans, 1978, vous arrivez à Dawson, c'est le Far West, hein. Quand on lit votre livre, La rêve de trappeur, on a l'impression que vous arrivez vraiment dans le Far West, comme à l'époque de votre arrière-grand-père. Vous étiez dans quel état d'esprit à cette époque? Vous vous souvenez, quand vous arrivez là-bas, vous êtes un blanc-bec, hein, excusez-moi l'expression, mais vous connaissiez rien, vous débarquez au milieu de ces cow-boys, chercheurs d'or, trappeurs. Vous, vous étiez dans quel état d'esprit?
0: C'est comme c'était en plein dans un film de John Wayne et il te largue en plein dans le milieu du set. T'arrives là, c'était éblouissement. Éblouissement culturel à cette époque, c'était super joli, mais c'était vraiment... Le Far West, les chapeaux de cow-boy, les chevaux, les mineurs, les rues en gravier, les petits trottoirs en bois. Tu passes devant l'hôtel et c'est la musique du cancan avec le piano, le mec avec le petit truc autour du bras.
1: Et c'était pas le folklore pour les touristes, là.
0: Non, c'était la réalité, exactement. Mmh. C'était pas le folklore pour les touristes. Le tourisme n'avait pas encore commencé au Klondike. Il y avait pas de bus qui rentrait. C'était la réalité. Mmh. T'arrivais sur le bord de la rivière, il y avait les pêcheurs avec les vieux bateaux. C'était vraiment... Dans le cinéma, c'était le cinéma, donc j'étais ébloui au niveau culturel.
1: Alors, moi, il y a quelque chose qui m'intrigue. Vous êtes jeune Québécois, donc pas du tout formé, hein. Vous avez été chassé un peu avec votre père, mais pas du tout formé à cette vie-là. Vous arrivez là, et comment vous avez fait pour survivre? Et j'utilise ce mot parce qu'on est nombreux à avoir vu ce film Into the Wild, où il y a ce jeune Américain qui rêve de la vie dans la nature, comme vous, mais lui, il va pas survivre, parce qu'il sait pas faire. Mmh. Il va mourir dans la nature.
0: Mmh.
1: Vous l'avez vu le film Into the Wild?
0: Moi, je l'ai pas vu. J'ai entendu parler, mais son idéologie est un peu extrême. Tu vois, moi, je suis pas de cette façon. Je ne sais pas renier la civilisation. C'est pas une question de renier les cultures qui étaient déjà établies au niveau de

0: de l'argent au niveau des habitations. Non, non, c'était de m'intégrer à la vie qui existait déjà. Et je voulais la faire au niveau culturel. Bon, donc, je peux vous dire exactement comme j'y suis parti. J'ai choisi, j'ai regardé les cartes et j'avais pas de pognon. Donc, je suis allé bosser dans une mine d'amiante pendant 3 mois. J'ai perdu tout mon pognon au casino un soir, donc ça recommençait à nouveau. J'ai rebossé encore un autre mois. Là, au mois de décembre, dans le mois le plus froid, j'avais assez d'argent. J'avais 1800 dollars. Et je suis engagé un pilote de bourse. J'ai regardé la carte et je me suis éloigné le plus loin possible parce qu'il y avait un mec, Gary Coburn, qui m'avait dit, qu'il venait de sortir du bois, qu'il crevait de faim, qui me dit, ah, tu viens chez moi et puis tu fais de mon rattraper. Donc, j'ai dit, moi, je vais aller en avion. Ah, il dit, c'est trop dispendieux, donc. Que dalle, je suis parti avec l'hydravion, atterri en plein bois. Et là, ça m'a aidé d'avoir avec moi Faye Chamberlain, une très bonne copine, qui là, ça fait 4 ans qu'elle était là. Et puis Gary, un fou, trappeur, complètement dingue. Mmh.
1: Mais c'est lui qui vous a initié.
0: Exactement, qui m'a montré. Donc j'avais quelqu'un avec moi. Mmh. Et donc ça a commencé comme ça. Je suis atterri sur la langue de glace avec la petite pilote de Beauce, j'arrête, les loups hurlaient dehors. Mais c'est vrai, ça, c'est la réalité, c'est vraiment ce qui est arrivé. Je suis atterri là, je suis sorti de l'avion, il ventait, faisait très froid, moins 30 degrés, je crois. Et d'un coup, les loups se mettaient à hurler parce que là, il y avait le troupeau de caribous qui traversait la vallée où j'avais atterri. Donc c'était là, encore pire que quand je suis arrivé à Dawson. J'étais vraiment rendu, là, je me suis mis, quand l'avion est parti, là, je vais partir le petit point noir. J'ai eu peur. Ah oui, j'étais toute seule là, parce qu'il allait chercher ma blonde. Mmh. Et puis Gary. Mmh. Donc c'était loin, mais exactement comme je veux dire, je voulais m'intégrer. C'était pas de renier le système, comme dans apparemment le film que vous parlez.
2: Into the Wild, oui. Mmh.
0: Lui, Into the Wild, c'était une question. Il voulait plus d'argent. Il voulait vivre. Moi, c'était pas le cas.
1: C'était pas le cas. Alors Gary, c'est celui qui va vous apprendre le métier. J'ai l'impression qu'il y a eu deux personnes qui ont beaucoup compté dans votre vie. En plus de Catherine, bien sûr, votre femme, c'est Gary et Bob Frisch. J'ai l'impression que ces deux hommes, c'est eux qui vous ont appris le métier, qui vous ont appris à observer la nature.
0: Ouais, un qui m'a appris le métier de trappe, Gary, qui m'a vraiment tout appris, ce qu'il y avait à apprendre, qui m'a montré comment crever de faim, qui m'a montré comment mettre des trappes, comment chasser hors saison, comment, donc, le bon, le bien, le mal, Gary me l'a montré. Mais il m'a montré à vivre dans les bois et de survivre. Et puis, Bob, c'était le naturaliste. Donc, tu vois Bob, une belle grosse barbe blanche, parle tout le temps. Il vient de la Latria, il a fait la Hitler Youth, il a fait la guerre, tout ça, tant qu'il était gamin. Il est mis au Canada, et une journée, il a fait exactement comme moi. Il a largué sa valise au coin du bus stop. Et puis, il a mis du stop, il est monté dans le Grand Nord, il n'est jamais revenu.
1: Et lui, il observait les migrations des caribous.
0: Hein. Il observait les oiseaux, on l'appelait l'homme-oiseau. Donc, avec lui, j'ai fait mon premier voyage. Mais comment c'est arrivé? Il y avait des mecs qui voulaient y aller avec lui tout le temps. On dirait qu'il avait reconnu dans moi une flamme qui avait besoin d'être nourrie. Donc, il dit, bon, tu viens avec moi. Et sa femme, elle dit, mais pourquoi tu prends le jeune mec qui connaît rien, il monte avec moi? Sa femme, elle ne m'a jamais pardonné. Je suis parti avec... complètement en haut de la mer de Beaufort. On a fait une aventure là pendant des semaines de temps, à bouffer rien et à apprendre de tout à propos de la nature. Et lui, c'était comme un père, comme tu dis, adoptif. Et c'est pas un mec qui ne sait quoi faire, mais il suggérait en disant que c'était un esprit très sain, c'était quelqu'un spirituel, vraiment, vraiment, vraiment spirituel, mais sans religion attachée à son nom, vois-tu. C'est un mec qui avait une croyance dans lui très, très puissante, et qui la partageait silencieusement avec ses gestes, avec ses mouvements, avec sa façon de parler, avec la silence qu'il te donnait. Donc pour lui, il m'a vraiment fait faire des décisions positives dans ma vie.
1: Et il vous a appris à observer la nature attentivement, c'est ça.
0: Un amour de nature, et observer. Là, le mec assis sur un caillou pendant des heures de temps, mais il dit arrête de bouger, attends, il va arriver. Mais ils vont pas le voir, non, attends. Donc c'était... un mentor, je sais pas comment on dit en français.
1: Un mentor.
0: Le mentor, ouais. C'était Bob.

0: Roc Boivin, j'aimerais qu'on découvre maintenant avec vous votre vie de trappeur. En quoi ça consiste, cette vie de trappeur qui vous a attiré, puis que vous vivez encore depuis, ça fait quoi, 40 ans maintenant?
1: Oui, 40 ans que je
0: 40 ans. Alors, déjà, on dit trapper. C'est pas chasser.
1: Non, c'est
0: alors,
1: pas chasser. C'est
0: prenons déjà ce mot, trapper. Qu'est-ce que ça veut dire?
1: Bon, trapper, c'est une façon d'attraper un animal rapidement, le plus rapidement possible. Pour la fourrure, c'est pas pour la viande, parce que les animaux qu'on trappe, c'est pas des animaux de viande. On les nourrit aux bêtes quand même, aux chiens, on ne perd rien. Et au début, je peux vous dire honnêtement, c'est vraiment honnêtement, je trouvais ça vraiment difficile de tuer des animaux parce que j'avais été mentor par Bob Frisch, j'avais un truc avec Gary. Et là, moi, c'était dans le temps, c'était le piège à trappe.
0: Donc il faut pas abîmer la fourrure, donc c'est pour ça on tire pas sur l'animal, on le blesse pas,
1: on l'attrape. Donc imagine-toi, tu mets un appât, une petite cabane en bois avec des bâtons, tu mets la piège devant, il se met la patte dedans, tac, et puis il se prend. Et dans le temps, donc l'animal, je peux le dire, et ça va peut-être dur pour vos écouteurs, des fois une journée, deux jours, trois jours comme ça, l'animal souffrait, s'en débattant, t'arrivais, il y avait beaucoup de sang, beaucoup de foie. Et la manière de les tuer, il y avait différentes façons, avec des collets, tu mettais un petit collet au cours du cou, un petit coup de bâton sur le nez, tu mets une pression sur le cœur, il arrêtait. Moi, je trouvais ça très difficile, j'avais envie à ce moment-là d'arrêter la trappe. Et tout à coup, miracle qui arrive de nouveau, la France nous force et nous demande, pas nous forcément au début, mais nous demande d'initier une nouvelle voie de trappe avec des trappes humaines qui nous ont dit. Donc une trappe qui va tuer un animal en 1-3 secondes. Donc de ce coup-là, on n'y a rien de la patte.
0: Donc vous n'avez plus besoin, vous, de tuer l'animal.
1: Non,
0: c'est le piège qui va tuer l'animal.
1: Il n'y avait plus de sang, le sang était fini. Tu voyais que l'animal ne souffre pas du tout. Il s'est pris par le cou. Il casse le cou, il est cassé instantanément. Donc l'animal, la fourrure est parfaite. Donc ça a aidé grandement. Mais je peux vous dire, moi, pour même trappeur de 40 ans, de tuer des animaux, c'est pas quelque chose que le monde raffole de faire. Moi non plus, c'est pas quelqu'un comme le fermier et sa vache, le fermier et ses poules. C'est pas quelque chose qu'on adore faire, mais on le fait au niveau de nécessité. Tu dis, mais t'aurais pu aller bosser au village. Non, il n'y a pas de boulot au Yukon en hiver. L'hiver, en Yukon, dans le temps, ça fermait. Les trappeurs étaient partis, il n'y a pas d'industrie. Il y a quelques mines, mais ça emploie très peu de gens. Mm-hmm. Mais la trappe, pour nous, c'était ça. Donc, tu prends l'animal, tu le pelles, t'enlèves la peau, tu la fais sécher, et à la fin de la saison, t'envoies toutes les fourrures dans une auction qui se fait à Montréal ou à Vancouver.
0: Donc, quand vous dites une auction, c'est une vente aux enchères.
1: Une vente aux enchères. Donc, toutes les fourrures du Canada sont envoyées à 2 ou 3 endroits différents où ils sont vendus. Tu ne reçois pas l'argent avant l'année d'après. Donc, faut tout le temps que tu sois préparé d'une année à l'autre. Et c'est un boulot qui recouvre donc d'une journée de trappe. Je t'explique, une journée de trappe. Bon, on part de la ligne. Moi, je pars, j'accroche les mains des chiens. Tac, tac, tac. Ou Catherine, ma femme.
0: Attendez, parce que là, vous allez vite. Il y a un mot que vous avez prononcé, la ligne. Alors, ça veut dire, il faut expliquer. Qu'est-ce que c'est qu'une ligne de trappe?
1: Une ligne de trappe. Bon, on va commencer. C'est un territoire de trappe qui t'est donné par le gouvernement, loué, location, où tu as un droit exclusif de faire la trappe.
0: Personne d'autre peut venir.
1: C'est faire la trappe sur ce territoire. Un territoire qui est en moyenne environ 1000 km² ou 2000 km². Et donc là, tu pars, tu fais une piste essayant de couvrir le plus de territoire possible sur la ligne, sur la trappe, qui donne environ à toutes les fois, tu fais 30 à 40 km avec les chiens. Tu mets une tente prospecteur avec un poêle dedans, tu la restes là tout l'hiver, la tente. Et tu en mets une autre, un peu plus loin, à 40, 50 kilomètres. Donc, durant la semaine.
0: Donc, vous avez, en fait, des cabanes, différentes cabanes, tout au long de la ligne de trappe,
1: De cette piste de chiens, qui est la ligne de trappe. Et là, on met des trappes et des un peu partout, et on récolte la fourrure, une fois par semaine. Donc, une fois c'est ma femme, une fois c'est moi, et ça donne, marginalement, disons, tu vas dire ça, revenu financier d'une ligne de trappe, environ peut-être 10 000 dollars canadiens les bons hivers.
0: Ça fait un peu plus de 6 000 euros. Et ça, sur combien de mois?
1: Ça fait 4 mois.
0: 4 mois, c'est vraiment
1: donc,
0: ça, 4 mois.
1: 4 mois de boulot.
0: De novembre, vous commencez quoi?
1: On commence 1er novembre, fini le 10 mars. Et ça, c'est dans les grands froids, dans les grandes nuits.
0: Alors ça aussi, c'est fou, ça peut nous paraître incroyable. Vous choisissez la période la plus froide? Où il fait du moins 30, hein, parfois moins 40. Hein.
1: Plus froid encore.
0: Et alors, on va dire, mais pourquoi ils font ça l'hiver?
1: Oui, exactement, c'est l'hiver. Il faut ça, mais ça prend pour avoir une fourrure qui est de meilleure qualité, plus il fait froid, plus l'animal se donne une fourrure de qualité. Et nous, il faut aussi avoir une bonne fourrure. Et on a l'équipement, par exemple, les premières années, c'était la laine. Seulement la laine. Vous vous rappelez qu'il n'y avait pas de synthétique il y a 40 ans. Mm-hmm. Donc c'est de la laine, c'est des mocassins en peau, c'est des gants en castor, c'est des capots de castor, les sacs de couchage, c'est des grosses couvertes de laine. Puis donc, c'était très humble, très difficile au niveau, mais on adorait, on vivait dans un temple, cathédrale, c'est les cathédrales du monde.
0: La nature, pour vous, c'était ça.
1: Ça a toujours été, encore aujourd'hui, c'est les cathédrales du monde. C'est vraiment silencieux. Rappelle-toi qu'à moins 40, pas de voisins. Les voisins, on était les voisins, la ligne de trappe, le trappeur à côté, lui, est quand même à 140 km, 180 km, des fois 300 km. Ils sont si loin. Mm-hmm. C'était une vie, disons, très, très lonely, en français, tu dis comment?
0: De solitude. Alors justement, Roch Boivin, vous avez eu la chance de rencontrer Catherine et de vivre ça en couple. Mm-hmm. Puis après, vous avez choisi d'élever vos enfants aussi dans cette ambiance-là. Vous avez deux enfants, une fille et un garçon. Vous les avez élevés là-dedans. Ce choix de vivre en famille comme trappeur, c'est particulier ou il y a beaucoup de trappeurs qui sont en famille ou c'est surtout des solitaires?
1: Bonne question. Quand on a commencé à avoir des enfants, il y avait beaucoup de jeunes trappeurs. Donc la trappe, c'était encore un moyen viable de faire l'hiver pour les gens du Yukon, du territoire du Nord-Ouest. Et les gens, c'était, pour vous rappeler, c'était le temps des hippies. Vous avez vécu cette période. Mm-hmm. C'était le retour à la nature. Donc il y avait beaucoup de gens qui vivaient dans les bois. Beaucoup, je dis beaucoup, il y avait, disons... À toutes les 50 ou 60 kilomètres, dans le temps, il devait y avoir une cabane avec un mec, avec une nana qui faisait le même truc que nous. Mais après un an, tout le monde sortait. Donc on s'est retrouvé tout seul après, moi je dis, 6 ans ou 7 ans. Dans les années 84, 85, tout à coup, tout le monde était retourné au village. La majorité des dames ne voulaient pas y rester. Ce n'est pas une question qu'ils ne voulaient pas au niveau de difficulté. Mais pour garder quelqu'un dans les bois, moi j'ai toujours la raison que j'ai réussi, qu'on a réussi, c'est que Catherine voulait exactement avoir le même plaisir que moi. Elle voulait être sur la piste avec les chiens, elle voulait voyager dans les bois toute seule, elle voulait rester à la maison, prendre soin des enfants, faire la bouffe, attendre pour ton mari arrive. Non, ça fonctionnait pas.
0: Elle voulait vraiment partager cette vie.
1: Elle apprenait les chiens comme moi, elle faisait la chasse, elle faisait la trappe, elle faisait les peaux. Sa nature autochtone, tout ça, lui donnait la capacité physique et mentale de le faire. Donc elle a resté. Donc, mais pour nous... Moi, je voulais vraiment les élever là, Catherine aussi. Il y avait l'inquiétude. Attends, on n'avait pas de radio, les mômes dans le bois, mais on avait le temps d'être parents.
0: Et qu'est-ce que vous avez voulu leur offrir à vos enfants, les élevant comme ça, une partie de l'hiver, dans la nature, dans le froid?
1: Moi, ce que j'ai vraiment au début et jusqu'à aujourd'hui, c'était d'avoir des parents à plein temps. Je voulais leur donner ce luxe d'avoir maman et papa tout le temps, tout le temps. On était là à plein temps. On se dit, on avait le temps. On faisait un pique-nique par jour. Tous les jours qu'on a élevé les enfants dans les bois pendant 23 ans, c'était tous les jours on partait que ça faisait moins 50 degrés, moins 20 degrés, 10 degrés au-dessus, 2 degrés en bas. Durant l'après-midi, après l'école, on allait faire un pique-nique.
0: Dans la nature.
1: Mais tu vis dans la nature à plein temps. Pourquoi aller faire un pique-nique plus loin? Il y avait des endroits spéciaux. Il y avait l'île du dragon. Il y avait le grand arbre. Il y avait le... Tu vois, peut-être tu es père de famille toi-même. Ouais. Donc, ces petits trucs comme ça. Donc, c'est ça que je voulais leur donner. Mais à la fin de tout, après avoir été parent dans les bois comme ça, je crois que j'ai peut-être un disfavor. C'est quoi disfavor? Je ne les ai pas fait une faveur à la fin. Parce que là, ils croyaient que le monde, c'était l'honnêteté, l'amour... La confiance, la bonne bouffe, la belle vie.
0: Ils n'étaient pas préparés quelque part à la dureté du monde.
1: Exactement. Ils n'étaient pas préparés. Aujourd'hui, ils en souffrent encore un peu.
0: Ouais. Alors, il y en a une qui est devenue Musher.
1: Oui. Hein,
0: c'est votre fille. Musher, ça veut dire ceux qui conduisent les traîneaux de chiens.
1: Comme hier, aujourd'hui, elle est en train de faire une course de 400 km quelque part avec ses bêtes. Elle m'a appelé hier en disant, je te rappellerai, mais je revienne.
0: Et voilà. Et puis votre fils, lui, il est attiré par le cinéma.
1: Cinéma, voyageur mondial, cherche la question de la vie toujours, électricien pour payer pour le cinéma, parce que vous savez que début cinéma, ça fait pas beaucoup d'argent.
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0: Roch Boivin, j'aimerais qu'on parle de votre relation à la nature, parce que vous avez toute votre vie été trappeur, vous avez vécu une grande partie du temps dans la nature, pas uniquement dans la ville, à Dawson. Vous avez développé quelle relation avec la nature ?
1: Non, on peut dire que c'est important. Dans la nature, très proche de la nature. Donc, la nature, pour moi, c'est ma croyance. C'est un endroit où je me sens vraiment à l'aise. Je me sens confident. Je me sens vraiment. Je me sens moi. Je me sens plein. Et ça me donne pas mal toutes les réponses à ce que j'ai quand j'ai besoin de me revenir en moi, regarder en moi-même où je suis, qui je suis, comment je vais être. Je m'assieds sur. Je n'ai pas besoin d'être sur une montagne de 4000 mètres. Je peux m'asseoir le long d'une rivière sur un caillou et regarder l'eau couler pendant des heures de temps et me sentir chez moi. Et vraiment, tu dis, mais t'as tué des bestioles pour vivre toute ta vie. Oui, mais ça, c'était, ça faisait partie de ce que la nature avait à m'offrir. Elle m'a offert ce qu'elle avait. Moi, je lui ai offert ce que j'ai en ce moment. Je suis un très grand protecteur des environnements naturels, même si je fais toujours les chasses pour la viande, les chasses pour la fourrure. Pour moi, c'est mon église, c'est ma cathédrale, c'est mon confident.
0: Vous dites c'est ma croyance, c'est-à-dire que vous vous sentez proche de la nature, proche de Dieu quelque part dans la nature.
1: Oui, oui, oui. Pour moi, la nature, c'était facile à expliquer. Il n'y avait pas vraiment de faute. La nature, c'est très, très dur entre eux. C'est vrai, la nature, c'est réel. Il n'y a pas de faux. Il n'y a pas d'approximation. Donc, quand tu vois un ours, tu le sais qu'il est dangereux, l'ours. Quand tu rencontres quelqu'un à Paris, tu sais pas s'il a un fusil, tu sais pas si c'est un mauvais mec ou un bon mec. Donc la nature, c'était pur, c'était gentil.
0: Mais oui, c'est gentil, mais en même temps, elle est dure, la nature.
1: Exactement.
0: Vous risquez de mourir aussi.
1: Exactement.
0: Dans la nature.
1: Exactement, on a passé proche de la mort, j'entends parler auparavant, mais j'ai seulement passé proche trois fois. La troisième fois, c'était plus ma faute que d'autres choses, mais oui, la nature peut te donner des dures leçons. Elle ne te permet pas de faire d'erreurs. Très peu. Mais c'est un endroit où tu as le temps de penser à ce qui se passe. La nature n'arrive pas rapidement. Les glaces vont te faire, tu les expectes. Et sinon, c'est ma croyance. Et je le dis, mes enfants ont la même croyance. Quelque chose qui est là, que tu ne vois pas. On va te dire qu'il est là, mais tu ne peux pas le toucher, tu ne peux pas lui parler, tu n'as pas de réponse, tu ne peux pas dire j'ai besoin d'un élan aujourd'hui, un bon moins élan.
0: Mais à un moment dans votre livre, vous parlez de cet élan mystique que vous ressentez à un moment dans la nature. Et vous vous dites, il ne faut pas que je reste trop là-dedans, sinon je vais mourir.
1: Ouais, il ne faut pas.
0: Il ne faut pas que je m'enferme dans cet élan mystique, sinon je vais mourir. Et j'ai trouvé ça intéressant. C'était très concret, c'est-à-dire que vous étiez là en train d'admirer la nature, le paysage, vous ne bougiez plus, et à cause du froid, vous risquez de mourir de froid. Quoi.
1: Donc exactement, et la nature nous réveille, mais je ne voulais pas. Aussi, en moi, la nature m'a donné un côté superstitieux. Donc, tu n'es pas superstitieux, c'est quoi ça? T'as des talismans, tu fais des offres sanguinaires, Non. C'est que, regarde, je ne suerai pas un oiseau si je n'ai pas besoin de bouffer. Je ne gaspillerai pas, parce que je sais que si je gaspille, la nature va me frapper sur les doigts. Tu je crois, j'y crois comme ça, la nature, moi. Donc, je ne pêcherai pas un poisson plus parce que je veux pêcher. Non, je vais pêcher seulement pour me nourrir ou pour avoir de la bouffe pour l'hiver. Donc,
0: quand je vous écoute, là, je vous coupe, pardon, mais quand je vous écoute, je repense à certains textes d'Amérindiens que j'ai lus qui parlaient de leur relation avec la nature. Quand ils disaient qu'ils demandaient pardon à l'animal qu'ils tuaient en lui expliquant qu'ils avaient besoin de sa peau, de sa viande. Il lui demandait pardon.
1: Ça, j'ai appris ça des Amérindiens. J'ai voyagé avec les anciens au début, très début. Et puis, ils m'ont montré cette relation avec la nature de grand respect. Pour être capable de que la nature te retourne ce respect en disant, bon là, il m'a respecté, on va continuer à le nourrir, le mec, là, il est gentil quand même, il fait. Donc c'est ça, le moment de la chasse pour nous, c'est un moment très triste quand l'animal vient de tomber. C'est un moment il y a un grand moment de silence. Quand j'en parle, je trouve que c'est très émotionnel pour nous. Et puis là, il y a une offre très simple. Des fois, c'est une petite pincée de tabac. Des fois, c'est un petit morceau de sucre qui te reste dans le fond de ta poche. Des fois, c'est un petit morceau de café qui te reste dans le fond de ton sac. Et là, il y a un moment de silence et tu fais ta prière. Tu lui dis la merci et mes enfants ont pris de la même façon. Donc, mais après cette cérémonie, là, c'est la joie. C'est on est euphorique parce que là, on a de la bouffe pour l'hiver. Dis, mais pourquoi tu n'avais pas de la viande? Les épiceries sont à 300 kilomètres.
0: Les épiceries,
1: je veux dire, la boucherie, il n'y en a pas, la charcuterie, c'est à 300 km. Donc, tu peux pas, on a passé les premières années, on n'avait pas d'œufs, on n'avait pas de toutes sortes de trucs, de légumes. Éventuellement, on a appris. Mais exactement, on donne grand merci à tout ce que la nature nous a donné et nous donnera. On y sera toujours, je ne crois pas jamais la laisser.
0: Je crois que ce qu'il faut qu'on comprenne aussi, c'est que dans votre métier de trappeur, vous n'êtes pas là pour abattre le plus de bêtes possible.
1: Non.
0: Il y a un cheptel, c'est très contrôlé. Hein. Vous ne pouvez tuer sans arrêt.
1: Exactement. Nous, c'est comme une ferme. C'est comme un fermier ou un bûcheron qui veut cultiver sa terre de chêne, qui va la tuer pendant des générations. Et donc, c'est nous, c'est la même chose. Vous voyez, on va dire, bon là, on remarque qu'après tant de martes, vous savez c'est quoi une marte, une petite bestiole brune, si on commence à prendre des femelles, plus qu'une femelle sur quatre, on arrête. Ça veut dire qu'on commence à endommager la reproduction de la marte sur le territoire qui nous a été donné. Et les loups, c'est un autre truc. Les loups, ben, c'est un autre complètement différent, parce que c'est mes copains, les loups. Moi, les loups, je les adore.
0: Ah
1: mais,
0: bon
1: mais ils vous les chassez. Seulement s'ils commencent à galérer avec mes trappes autres. S'ils commencent à bouffer les martes qui sont prises. S'ils commencent à bouffer les appâts. S'ils essaient de bouffer mes chiens. Là, je lui dis, attends, c'est ta faute. Là, tu veux la guerre, bon, il va falloir que je me débarrasse de toi. Donc, je le prends et là, je suis pas fier de moi.
0: Mais vous en avez quand même tué quelques-uns.
1: Oui, on en prend tous les ans. Il y a un loup qui va commencer à galérer. Et aussi, quand l'élan et le caribou commencent à descendre dans nos régions, on le voit, et on a des meutes de loups, 30, 40 loups, il faut s'y mettre. Il faut vraiment essayer de gérer le truc pour que les loups, ben, c'est 30, 40, une meute de 30, 40, ça mange un élan à toutes les deux jours, trois jours. Donc, ça fait des hivers de 300 jours, 400 jours, de ma fille, quand il y a 400 loups.
0: Ouais. Mais attendez, Roch Boivin, vous m'avez dit, le loup, je l'aime bien, c'est mon copain. Nous, on a peur des loups, en France. Alors, il y a les écolos qui veulent les remettre dans les montagnes, c'est des gros débats entre les bergers et les écologistes. Mais le loup, là, vous me parlez d'une meute de 30 loups, en hiver, quand ils ont faim. Vous n'avez jamais eu peur? Vous n'avez jamais été attaqué par des loups ou encerclé par des loups?
1: Pas moi. Moi, j'ai jamais eu la situation. J'en ai vu des grosses meutes, mais toujours qui nous observaient de loin parce que j'avais l'équipe de chiens. Donc là, tu as d'autres canines, des chiens. Donc ils observent, c'est curiosité. Ma femme, elle a fait des rencontres, par exemple. Elle en fait toujours encore, ma femme. Je sais pas pourquoi. Mais ils n'ont jamais bouffé. J'espère qu'ils la bouffent pas. Mais elle a fait des rencontres de 15 loups.
0: Et toute seule, avec
1: toute
0: 15
1: seule, avec un ski.
0: Une fois, dans le livre,
1: c'est une histoire.
0: Et elle recule.
1: Elle recule, elle joue à la chat, à la souris avec les loups, vois-tu.
0: Elle les regarde dans les yeux.
1: C'est une histoire bien intéressante. Ouais. Elle revit cette histoire, mais c'est arrivé encore l'hiver dernier. Ouais. Elle a fait beaucoup de ski, de randonnée. Donc, à toute l'époque, je parle, je dis, nourris pas les loups, la belle, là. Faut pas que tu nourrisses les loups aujourd'hui. Parce qu'elle revient tout le temps, sauf avec des photographies ou des loups qu'elle voit. Elle a encore vu cet hiver. On était dans les grands bois. C'est pas des meutes aussi grosses, mais elle a vu quatre loups qui l'ont suivi. J'ai dit, et donc elle a une affinité avec l'animal, les animaux, les loups, l'animal elle-même, que j'adore. Je trouve ça vraiment fascinant.
0: Mais il y a des histoires de trappeurs qui se sont fait attaquer par des loups?
1: Pas que nous on sache. Le loup au Canada, ça commence, là, on commence à avoir des récits, des gens que dernièrement qui ont eu des attaques de loups. Mais moi, de mon savoir à moi, non, on n'a jamais eu. C'est pas des animaux qui vont s'essayer sur l'homme. Ils ont peur de nous. Ils sont vraiment inquiets. C'est des farouches, même avec le grizzly.
0: Alors justement, ça, c'était l'autre animal dont je voulais parler avec vous. On dit que les trappeurs ont peur des grizzlies. S'il y a un animal qui vous fait peur, c'est d'être face à face avec un grizzly. C'est vrai ça ou c'est les légendes à la Jack London?
1: On part pas avec l'idée que les loups vont nous bouffer tous les jours, exemple. On me dit, monsieur, vous voyagez avec un fusil tout le temps? Jamais. Je n'ai jamais de fusil sur moi, autre que quand je vais à la chasse à l'élan ou le caribou. Même quand je vais promener avec les enfants. Là, je peux prendre un pied toute seule. Parce que là, moi, j'ai toujours eu l'idée que les ours, on a une relation très proche, moi et les ours. Je les ai jamais chassés.
0: Vous avez jamais tué un ours?
1: Non, j'ai jamais tué un grizzly. J'ai eu à tuer un ours brun une fois parce qu'il était dans les chiens, tout ça, donc il n'y a plus que, et on l'a bouffé. Donc, l'ours brun, ou l'ours noir, on appelle l'ours noir, c'est comme le sanglier du Canada. Donc, pour nous, c'est de la bonne viande, de la viande grasse. Non, mais le grizzly, pour revenir au grizzly. Le grizzly, il sait à tout moment où tu es dans la forêt, parce que c'est sa maison, et tu es dans sa maison. Donc il sait où tu es. Certainement, il y a des gens, je ne compterai pas les histoires, j'ai une copine fée qui est dans le bouquin. Elle s'est fait bouffer par un ours, elle a survécu, son mari aussi, et son copain. J'ai un autre copain avec qui je bosse l'année dernière, lui s'est fait bouffer par un ours aussi, mais c'est des cas où tu te trouves entre les petits et la mère. Donc ça, c'est le même truc qu'avoir un billet de loterie. C'est juste un truc de malchance ou de chance. Mais quand tu te promènes dans le bois, tu fais du tapage, tu sens, nous on sent apparemment très mauvais pour les animaux. Je me suis fait dire par Bob Frisch, avec qui lui a fait des trucs, je le voyais aller des fois avec les ours, là, c'était incroyable. Une fois, un truc très très très drôle, je vois, regarde dans la vallée, je vois Bob dans la vallée avec mes jumelles, et puis là, je le vois face à face avec un grizzly, mais le grizzly était d'ici à temps.
0: Et puis grizzly, pour ceux qui connaissent pas, c'est pas un petit ours.
1: Non,
0: hein,
1: non.
0: Il fait combien quand il se lève, le grizzly?
1: Il va faire presque 3 mètres.
0: 3 mètres.
1: Donc il est debout. Et là, t'as Bob, qui est avec ses, Bob Frisch, qui est avec ses petits pantalons, sa caméra, tout ça, et l'ours est devant lui. Là, je dis, ah, il va se faire bouffer. Non, l'ours se vire de bord et démarre. D'autre côté, comme ça, il a fait sa petite danse. Parti. Non, je descends la course en arrière. Je dis, Bob, t'as pas eu peur? Je dis, mais je suis con, j'ai pas pris de photo. Je veux dire, le mec, il était comme ça, Bob. C'était pas une question. Mais oui, le grizzly, donc.
0: Et le grizzly, il est parti parce que Bob sentait trop mauvais?
1: Ouais. Non, d'après moi, oui. C'est ça, Bob. Et puis, les loups, les grizzlies sont là tout le temps. Et si t'en as peur, certainement, moi, j'en ai peur. Je les respecte. C'est pas une peur, c'est un respect. Un respect de moi que j'ai pour eux.

0: Roch Boivin, vous m'avez dit tout à l'heure, j'ai failli mourir plusieurs fois. Mm-hmm. Quels sont les vrais dangers de votre métier de trappeur dans le Yukon ?
1: Numéro un, la glace. La glace, c'est très, très dangereux pour nous parce que c'est très dur à juger. Et c'est des rivières très rapides, des fleuves qui sont très rapides, très profonds. Et avec les chiens, tu n'es pas toujours dirigé où tu vas être avec les chiens. Des fois, les chiens vont aller dans des endroits où il y a moins de neige dans la rivière, donc ils vont aller dans des endroits où la glace est très, très mince. Donc la glace, numéro un.
0: Donc là, le risque de tomber à travers la glace et d'être complètement dans l'eau, ça vous est arrivé, ça?
1: Exactement, ça m'est arrivé. Je tombe deux fois avec les chiens à travers la glace. La deuxième fois, c'était tangible si je m'en sortirais, parce que là, pas seulement faut que tu te sortes de la glace, mais là, il fait 30-40 degrés dehors.
0: Moins 40 degrés
1: dehors.
0: C'est ça, c'est moins 30, moins 40.
1: T'es loin du camp, t'es loin de la maison.
0: Ah, faut te réchauffer, te sécher, tu fais
1: et
0: quoi?
1: Et puis là, exactement, là, faut que tu partes un feu. Et le temps, mais là, t'as un choix, là. C'est quoi? Tes fringues vont geler, là. Tu pourrais pas les enlever. Une fois qu'ils sont gelés, les fringues, c'est comme un manteau d'acier. Mm-hmm. Donc là, tu pars le feu. Et est-ce que tu peux réussir à partir ton feu? Mm-hmm. Est-ce que tu as la force, tout ça? Donc, ça, c'est les plus grands dangers pour nous, c'est la glace et le froid. Mm-hmm. Les animaux en hiver, non. Les animaux, comme on dit, les loups, ils sont là, mais ils nous chassent pas. Et le grizzly dort. Ah, t'en vois en hiver. J'en ai vu en hiver, ça te donne la trouille. Moi, quand je vois un grizzly, j'ai la trouille tout le temps. Même aujourd'hui, c'est la trouille, parce que c'est des animaux qui me font peur. Donc, c'est la vérité. Les trappeurs ou les gens qui viennent dans les bois, c'est tout le temps dans leur monde. Donc, c'est les deux plus grands dangers qu'on a eus. C'est les dangers qui vont vraiment... C'est l'eau. L'eau, le froid.
0: L'eau, le froid. Et se perdre. Parce que on imagine ces vastes territoires. Ça vous arrive pas ou vous craignez pas de vous perdre à un moment et puis de plus retrouver la trace pour rentrer, s'il y a du blizzard ou...
1: Non, parce que tu restes tout le temps de trace derrière toi, quand tu es sur la neige.
0: Tu la retrouves, même s'il y a une tempête
1: Oui, tu auras toujours, mais dans les montagnes au Yukon, c'est pas des pays qui sont plats. C'est des pays qui ont des montagnes très définitives, donc t'as les vallées, et tu peux pas vraiment sortir de... Surtout, je me perds, les enfants le savent, des histoires, je me perds tout le temps. Mais je me retrouve, t'es perdu momentairement, donc tu vas prendre une journée de plus, des fois deux... Mais se perdre, non. Les grands dangers, c'est le froid et l'eau. Et le grizzly, que, comme je dis, le grizzly, j'en ai respect, mais c'est tout le temps... Il y a des potes, comme je dis, qui marchent tu te rends entre la mer et les petits. Tu peux rien faire.
0: Roch Boivin, j'essaie... Catherine n'est pas là. Mm-hmm. Dommage, elle aurait pu nous raconter. Enfin, elle est anglophone. Mais quand vous partiez, ou quand vous partez pour trapper, vous partez combien de temps? Toute la journée ou vous partez parfois deux jours, trois jours?
1: C'est relativement une semaine.
0: Donc sans revenir. Sans venir.
1: Revenir
0: donc
1: sans
0: vous
1: venir
0: laissez
1: à la
0: Catherine
1: maison.
0: À la maison et tout.
1: Ou Catherine me laisse à la maison. Les deux.
0: Et elle, je me disais, j'essayais de me mettre dans sa tête. Quand vous partez comme ça, pour vous lui dites par exemple, là je vais partir trois jours, trapper, et puis vous revenez pas. Elle vous attend.
1: On a un code. On a un code d'attente. Donc, si on part tant de jours, moi, je vais lui dire avant de partir, ou elle va dire, bon, si je ne suis pas de retour à telle date, tu peux faire un plan
0: de recherche
1: pour moi.
0: Appeler les secours. Elle peut. Elle a la radio maintenant.
1: Maintenant, la radio, mais normalement, on le fait auparavant, nous autres même. Donc, on va accrocher, on va atteler une autre équipe de chiens. Et puis, on va commencer, ben, je viens là, t'es à la maison avec deux mômes. Bon, on met les mômes dans le traîneau. Parce que les mômes, ils ont tout le temps voyagé dans le traîneau. Ils sont habitués. Donc là, on fait un plan. On a toujours un plan de préparer. Si on part pour une journée, on dit, ben, si je suis pas de retour à 8 heures ce soir, tu peux commencer à chercher à minuit. Ou t'attendras le lendemain matin.
0: Et donc, c'est elle qui va prendre le traîneau et qui va partir à votre recherche.
1: Oui.
0: Vous lancez pas l'appel de
1: secours.
0: Non,
1: pas tout de suite. Non, pas tout de suite. Ça, c'est quand on veut pas vraiment, on voit que c'est très galère. C'est arrivé seulement deux fois où on a envoyé les secours. C'était pour les enfants. Les enfants étaient malades, tout ça. Mais non, on a toujours un bon plan. Et c'est arrivé à Catherine aussi de ne pas arriver à temps. Et c'est très inquiétant, c'est dur. Faut que t'attendes, faut que tu fasses un choix d'attendre. Tu peux pas partir en pleine nuit, excité, avec les mômes, tout ça. Tu peux pas. Mm-hmm. Faut que t'attendes, t'as un bon plan d'attaque. Mais maintenant, on a la radio, c'est plus facile.
0: Vous pouvez communiquer entre vous. Quand vous partez avec votre traîneau, vous avez un moyen de communiquer avec Catherine qui reste à la maison, non?
1: Non, on n'a pas. On peut pas communiquer avec la maison.
0: Téléphone portable, là, ça marche pas, là-bas.
1: Non. Et puis, on peut communiquer avec les autres trappeurs. Ouais. Qui est très rigolo parce que je connais des gens, ça fait 40 ans que je parle, et je les ai jamais vus.
0: Ils sont trappeurs aussi, dans un coin du Yukon.
1: Je les connais comme des frères, on se connaît, on parle tout le temps. Donc c'est vraiment marrant cette façon. Et puis un autre truc au niveau de vivre là-bas, on dit on part trapper, tu pars quand, tu reviens quand. Au début, on partait au mois d'août, à la fin d'août, début septembre. Et on revenait au mois d'avril, au mois de mai. Donc on achetait toute la bouffe pour l'hiver, qui est presque un an. Et t'achetais toutes les fringues pour l'hiver, qui était presque un an. T'achetais tout, et quand tu rentres dans les bois, t'as pas un centime à la banque. Zéro. Donc tu rentres, c'est tout, l'avion est payé, t'as plus de pognon, t'es là pour un an presque. Et si te manque des trucs, tu les as pas. Et une année, je me rappelle très bien, c'était rigolo, ma femme, Catherine, faisait des chipettes, des petits chocolats. Là. Mm-hmm. Elle avait trouvé une recette pour faire des petits chocolats parce qu'elle était enceinte, elle voulait des chocolats aux chips, des biscuits aux chips.
0: Elle
1: chipettes.
0: Avait des envies de chocolat.
1: Exactement. Et donc, elle disait, un à la fois, elle fait des petits trucs de chocolat. Et moi, je suis rentré, oh, t'as fait des chipettes, j'ai pris le truc. Oh. Ah, c'est mis à pleurer. J'avais tout bouffé les chocolats.
0: Roque Boivin, vous n'avez pas fait fortune comme trappeur, non. Ni vous n'avez pas trouvé de l'or qui a fait de vous un homme riche. Mais quelle a été votre vraie richesse pendant toute cette vie?
1: Notre vie. On ne vit pas, on n'est pas des hommes, des gens riches, mais on a une vie très riche d'après moi. Ça, c'est moi, c'est ma balance.
0: Et Catherine partage ça aussi.
1: Exactement. Mmh. Catherine a tout le temps dit que notre vie, on a une vie très riche. Il faut dire aussi que tu vas le voir dans le livre, que on a voyagé beaucoup dans les montagnes, on a cherché d'autres lignes de trappe plus éloignées, on a fait des sources d'eau chaude naturelles, on a fait des endroits où les gens, mais pourquoi tu vas loin comme ça? C'était l'envie de vraiment faire le tour du monde au Yukon. De ne pas aller, c'était de voyager, on a fait des trucs impeccables, donc les enfants sont nomades. Le dernier 7 ans de leur vie, mon garçon m'a dit, ça fait 7 ans qu'on est à la même endroit, et c'est merveilleux, on n'avait jamais resté en endroit aussi longtemps que ça. Pas des fois c'est un an, des fois c'est 6 mois. Donc je suis un chercheur d'aventure et toujours on repart de retour.
0: Mais ce qui m'a étonné, c'est votre vie a pas toujours été facile. Hein. Rock, quand on lit ce livre, on voit que vous avez connu des galères. Vous avez la prison à un moment au début, vous aviez nourri vos chiens avec une viande interdite, vous avez de la tôle, vous avez galéré, vous avez même eu votre maison qui a brûlé, vous avez tout perdu à un moment.
1: Oui, on a essayé la ville, ça c'était dur, ça c'était... On voulait, j'ai dit bon... On va s'installer au village pour de bon. Ça va nous prendre une maison dans les bois et une maison au village. Que les mômes commencent à grandir. Et puis, ça serait une bonne idée de savoir ce que c'est la vie normale. La vie de... Donc, dans ce petit village de mes autochtones, on a fait une maison toute neuve en ville.
0: Tout construit de vos mains, hein. Parce que vous avez des mains en or, vous savez tout fabriquer, tout construire.
1: Il faut. Et donc, on a fait une belle maison. Bah, pour nous, une belle maison. C'était pas grand quand même. Ça faisait quoi? 60 mètres carrés. Mais
0: pour
1: c'était
0: quatre,
1: à nous.
0: C'était à vous.
1: Et c'était fini. Ça avait pas l'eau courante, mais ça avait une pompe, comme dans votre arrière-grand-père. Sur le comptoir qui pompait l'eau, et puis on allait chier dans un trou dans la terre à la Bécosse. Mmh. Mais pour nous c'était impeccable, et puis le 23 décembre elle a brûlé,
0: tout a brûlé,
1: donc 60 ou 70 jours plus tard j'ai dit bon, on n'est pas fait pour vivre au village, c'était pour moi un genre de coup. Donc on a tout remis dans un avion, les chiens, les chats, les chiots, les enfants, on est retourné, mais cette fois on est parti loin, mais je veux dire, cette fois on est allé vraiment loin. Et ça c'était le meilleur voyage qu'on a fait à venir à date.
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0: Roque Boivin, je reviens à cette nature, parce que quand je vous entends là, c'est dans la nature que vous êtes bien. Vous avez cette phrase dans le livre qui m'a intrigué, vous avez écrit « La nature, tu la regardes, tu l'aimes ». Mais tu ne la comprendras jamais. Qu'est-ce que ça veut dire, cette phrase?
1: Parce que cette phrase de dire que c'est trop grand, c'est un trop gros livre, tellement un grand livre que tu ne peux pas, à tous les ans, à tous les jours, à toutes les fois que je suis dans le bois, je me dis, cette phrase me dit que j'ai raison. Parce que ça change, la rivière, t'arrives le printemps d'après la débâcle, et la rivière, elle est plus à même endroit. La cabane, elle a disparu parce que la rivière l'a pris. Et pourquoi, tout à coup, les saisons commencent à changer? Et pourquoi les bestioles ne réagissent plus de la même façon? Et te donne des grands coups, la nature. Elle te prend soin de toi, la nature. Mais quand même, c'est très dur à comprendre pourquoi le système, de la manière qu'elle fonctionne. Et en plus, quand tu regardes la nature qui se fait abuser par nous, l'homme.
0: Mm-hmm. On l'abîme beaucoup, on l'a beaucoup abîmée, la nature.
1: On l'a beaucoup abîmée. C'est dur à comprendre pourquoi elle se rattelle. Il n'y a pas un rattaliement, comment tu dis, qu'elle ne vient pas contre nous à grands coups. Là, c'est peut-être ce qui arrive en ce moment, peut-être. Qu'elle ne donne pas une bonne leçon en disant, les mecs, là... Il faut vraiment que vous appreniez quelque chose que vous faites pas beaucoup, vous faites pas bien là.
0: Mais qu'est-ce qu'elle vous a enseigné avec le recul que vous avez maintenant?
1: Humble. humble. C'est le grand mot qui m'a toujours dit que la nature m'a humblé. C'est un mot français, ça.
0: Ouais, elle vous enseignait l'humilité, on va dire.
1: L'humilité. Ouais, ouais. La grande humilité de la nature. Je me sens tout petit chez elle. Même si c'est le dessus d'une montagne que tu as monté, tu es tout petit, tout petit, tout petit, tout petit. Et tu es comme une molécule dans le sang. Tu es là. Juste toi. Un battement de cœur.
0: Ça veut dire qu'être trappeur, comme vous l'êtes, Roc Boivin, c'est une leçon d'humilité. C'est apprendre tous les jours à être humble.
1: Oui, moi, c'est une
0: leçon. Même au bout de 40 ans de trappe, parce qu'on peut se dire, oh, Roc Boivin, puis en plus, vous êtes conseiller. Là, il y a des expéditions qui vous prennent comme conseiller parce que bah, vous connaissez très bien la nature. Vous vous sentez toujours tout petit dans la nature.
1: Oui, la nature, tu ne la conquis pas. Ce n'est pas un truc que tu peux conquérir. C'est un truc que tu dois apprendre à vivre en harmonie avec. Les gens qui disent, je vais aller conquérir les grands bois, je vais devenir un grand trappeur, je vais devenir un explorateur, je vais être un Christophe Colomb, et je vais tout couper les arbres, je vais faire des maisons. Non.
0: C'est intéressant ce que vous me dites, parce qu'il y a quelques semaines, j'ai interviewé Anselm Beau, qui est un grand alpiniste, skieur de l'extrême. Il me dit, on ne peut pas vaincre les montagnes. Les gens qui disent, on va vaincre un sommet, ils n'ont rien compris, ils disent n'importe quoi. Ou c'est la même chose avec la nature.
1: La même chose avec la nature, on vit dedans et elle nous assoupit, elle nous humble, elle nous met en humilité, elle nous montre des leçons, elle nous nourrit et elle nous donne de quoi vivre. Mais c'est pas, j'ai jamais parti avec l'idée de conquérir la nature et de la conquérir, comment tu dis donc, de la dompter.
0: De la dompter, ouais, c'est pas possible.
1: Non, c'est pas possible.
0: Dompter, ça me fait penser aux chiens, on n'en a pas parlé. Vos chiens, vous les aimez vraiment beaucoup. En lisant, c'est incroyable. Il y a tous vos chiens, là, votre mode de chien, mais on sent qu'il y en a certains que vous aimez plus que d'autres. Il y en a eu un, par exemple, Targus.
1: Targus, là, faut pas. Si j'en parle, je vais commencer à râler. Mais je vais en parler un peu, mais quand tu t'inquiètes pas, tu vois les larmes.
0: Ouais. C'est à ça. Ce point-là.
1: Ah oui, c'est un chien qui a commencé avec moi et Karine au début, quand on s'est connus. J'avais deux chiens seulement, et puis là, il y a un de mes copains qui m'a donné ce fameux chien Targus. Il dit, ben, lui, fais pas avec la meute, c'est un rejet, il fera jamais rien. Et quand on a fait le grand voyage de quand Catherine est enceinte, là, qu'on a vraiment passé proche de la mort, tous les deux, et le bébé et tout. Il était là, il avait 6 mois, il s'est démontré sa force, son endurance, il était avec nous jusqu'à la fin, c'est un chien impeccable.
0: Ouais. Vous avez été mieux encore en parlant. Ouais. C'est comme un membre de la famille, quelque part.
1: Oh oui, plus. Même non, c'était comme un enfant pour nous. Quand il est parti, tout le monde râlait. C'était incroyable.
0: Ouais. Ouais. Et ce qui m'a épaté aussi, c'est que vos enfants, ils ont été élevés au milieu de la meute de chiens. Et votre fille, je le disais, votre fille Kila, elle est devenue mocheuse professionnelle. Mmh. C'est-à-dire, elle vit tout le temps avec les chiens. Attendez, comment vous faisiez pour laisser vos enfants, tout petits, au milieu de ces chiens?
1: Parce qu'ils avaient grandi. Vous voyez que les chiens, on les prenait comme chiots. Donc, on en élevait. Donc, les chiens étaient élevés avec les enfants. Et puis, c'était leur niveau social. Comme mon garçon, tout le monde dit, il y avait plus de chiens que d'humains où on vivait. Donc, pour nous, c'était nos copains, c'était nos jouets, c'était nos compagnons qui allaient voyager avec nous. Ils partaient avec les chiots.
0: Les chiots, ils ont un instinct. Ils peuvent mordre.
1: Bah oui, c'est du gros pain, mais c'est bouffé.
0: Vous n'avez pas peur qu'ils bouffent vos enfants?
1: Non, au début, je me suis fait bouffer parce que je connaissais rien, mais j'ai appris, et puis là, les chiens, c'est devenu la famille, et puis, pour te dire comment les chiens ont été élevés avec les enfants, tu prends une température très très froide, donc des températures de moins 30, moins 40, les enfants après l'école, tout petits, partent après avec 6 chiots, ils vont traverser la rivière de glace, monter le banquise de l'autre côté, et faire un petit feu, quand on parle d'une gamine de 8 ans, un petit garçon de 4 ans, et là, ils vont tout mettre les chiens, faire des petites lits pour les chiens, ils vont les habiller avec des bonnets, puis ils vont faire du thé pour les chiens, ils vont les dompter, disons. Et tu les vois venir, là, descendre la banquise, et tous les petits chiots suivent derrière, tous les beaux petits chiots poilus, et puis ils reviennent avec les petits bonnets, ils les suivent en ligne droite, là, ils leur disent d'arrêter, ils les font faire des trucs de cirque, donc c'est...
0: Ils ont vécu ensemble complètement.
1: Exactement.
0: Avec
1: certainement, il y a eu des trucs à repérer, mais... Il n'y en a pas, donc on est chanceux.
0: Roc Boivin, pour terminer, il y a un mot que j'aimerais aborder avec vous, c'est le mot de liberté. Vous pensez que vous avez eu une vie libre ou il y a quand même beaucoup de contraintes dans la vie de trappeur?
1: Moi, le mot, quand on parle succès, c'est d'être maître de son temps. Et c'est ça que la nature m'a donné. J'ai été capable d'être maître de mon temps. Quand j'avais envie d'aller faire ça avec mes enfants ou ma femme, quand j'avais envie d'aller faire ceci, j'avais pas de contraintes sociales. Donc c'était ça, j'étais maître de mon temps, j'avais pas un centime dans mes poches, j'en avais pas besoin. Donc pour moi la liberté c'est d'être maître de ton temps, que ce soit à Paris, que ce soit à Londres, que ce soit à Yukon, que ce soit au Katmandou. C'est ça la liberté pour moi.
0: Mais merci beaucoup Roch Boivin, j'ai été vraiment heureux de vous rencontrer.
1: Moi aussi, une très belle rencontre.
0: Merci de cet entretien. Puis je renvoie à votre livre où là, les auditeurs vont découvrir encore bien des aventures que vous avez vécues avec votre épouse Catherine. Rêve de trappeur, l'incroyable témoignage des derniers trappeurs du Yukon aux éditions XO. Puis bon retour, puisque je sais que vous partez dans quelques jours. Merci d'être passé à RCF.
1: Merci beaucoup.
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1: Vous êtes à l'écoute de Radio Arc-en-Ciel, il est 3h, c'est le programme de la nuit. Nous retrouvons notre moment jazzique et poétique, jazz et poésie.
2: Un témoin dans la ville, jazz et poésie, le poète est un témoin dans la ville. Jean-Claude au micro, bienvenue à tous.

Aujourd'hui, émission spéciale en hommage à Barbara. Témoin dans la ville, hommage à Barbara, lettre à Jacques Brel. Il pleut sur l'île d'Ivaoa. Le vent, sur les longs arbres verts, jette des sables d'ocre mouillés. Il pleut sur un ciel de corail, comme une pluie venue du nord qui délave les ocres rouges et les bleus violets de Gauguin. Il pleut. Les marquises sont devenues grises. Le zéphyr est un vent du nord, ce matin-là, sur l'île qui sommeille encore. Il a dû s'étonner, Gauguin, quand ces femmes, aux yeux de velours, ont pleuré des larmes de pluie qui venaient de la mer du Nord. Il a dû s'étonner, Gauguin, quand il t'a vu débarquer comme un grand danseur fatigué avec ton regard de l'enfance. Bonjour, monsieur Gauguin, faites-moi place. Je suis un voyageur lointain. J'arrive des brumes du Nord et je viens dormir au soleil. Faites-moi place. Tu sais, ce n'est pas que tu sois parti qui m'importe. D'ailleurs, tu n'es jamais parti. Ce n'est pas que tu ne chantes plus qui m'importe. D'ailleurs, tu chantes encore. Mais pensez qu'un jour, les vents que tu aimais te deviendraient contraires. Pensez que plus jamais tu ne naviguerais ni sous le soleil, ni sur la mer. Plus jamais en avril, toucher le lilas blanc, plus jamais voir le ciel au-dessus du canal. Mais qui peut dire? Moi, qui te connais bien, je suis sûr qu'aujourd'hui, Gauguin peint Amsterdam. Vous regardez ensemble se lever le soleil au-dessus des lagunes où galopent des chevaux blancs. Et ton rire me parvient en cascade, en torrent, et traverse la mer et le ciel et les vents, et ta voix chante encore. Il a dû s'étonner, Gauguin, quand ces femmes, aux yeux de velours, on pleurait des larmes de pluie qui venaient de la mer du Nord. Il a dû s'étonner, Gauguin. Souvent, je pense à toi, qui a longé les dunes et traversé le Nord pour aller dormir au soleil, là-bas, sous un ciel de corail. C'était ta volonté. Sois bien. Dors bien. Souvent, je pense à toi. Je signe Léonie. Toi, tu sais qui je suis. Dors bien. Lettre à Jacques Brel de Barbara. Liza Hilton au piano.

More Than Another Day, plus qu'un autre jour, par Liza Hilton. Témoin dans la ville, hommage à Barbara, dit, quand reviendras-tu? Voilà combien de jours, voilà combien de nuits, voilà combien de temps que tu es reparti. Tu m'as dit, cette fois, c'est le dernier voyage pour nos cœurs déchirés, c'est le dernier naufrage. Au printemps, tu verras, je serai de retour. Le printemps, c'est joli pour se parler d'amour. Nous irons voir ensemble les jardins refleuris et déambulerons dans les rues de Paris. Dis, quand reviendras-tu? Dis, au moins le sais-tu, que tout le temps qui passe ne se rattrape guère, que tout le temps perdu ne se rattrape plus. Le printemps s'est enfui depuis longtemps déjà. Craquent les feuilles mortes, brûlent les feux de bois. À voir Paris si beau en cette fin d'automne, soudain je m'alanguis, je rêve, je frissonne, je tangue, je chavire, et comme la rengaine, je vais, je viens, je vire, je me tourne, je me traîne. Ton image me hante, je te parle tout bas, et j'ai le mal d'amour, et j'ai le mal de toi. J'ai beau t'aimer encore, j'ai beau t'aimer toujours, j'ai beau n'aimer que toi, j'ai beau t'aimer d'amour, si tu ne comprends pas qu'il te faut revenir, je ferai de nous deux mes plus beaux souvenirs. Je reprendrai la route, le monde m'émerveille, j'irai me réchauffer à un autre soleil. Je ne suis pas de celles qui meurent de chagrin, je n'ai pas la vertu des femmes de marin. Dis, quand reviendras-tu? Dis, au moins le sais-tu, que tout le temps qui passe ne se rattrape guère, que tout le temps perdu ne se rattrape plus. Une voix, Dinah Kroll.

Bye bye Blackbird, Merle, au revoir, par Dinah Kroll. Témoin dans la ville, hommage à Barbara, Perlin Pimpin. Pour qui, comment, quand et pourquoi, contre qui, comment, contre quoi, c'en est assez de vos violences. D'où venez-vous? Où allez-vous? Qui êtes-vous? Qui priez-vous? Je vous prie de faire silence. Pour qui, comment, quand et pourquoi, s'il faut absolument qu'on soit contre quelqu'un ou quelque chose, je suis pour le soleil couchant en haut des collines désertes, je suis pour les forêts profondes, car un enfant qui pleure, qu'il soit de n'importe où, est un enfant qui pleure, car un enfant qui meurt au bout de vos fusils est un enfant qui meurt. Que c'est abominable d'avoir à choisir entre deux innocences, que c'est abominable d'avoir pour ennemis les rires de l'enfance. Pour qui, comment, quand et combien, contre qui, comment et combien? Le goût de l'eau, le goût du pain et celui du perlimpinpin dans le square des Batignolles, mais pour rien, mais pour presque rien, pour être avec vous, et c'est bien. Et pour une rose entr'ouverte, et pour une respiration, et pour un souffle d'abandon, et pour ce jardin qui frissonne, rien à voir, mais passionnément, ne rien se dire éperdument, mais tout donner avec ivresse et riche de dépossession, n'avoir que sa vérité, posséder toutes les richesses, ne pas parler de poésie, ne pas parler de poésie en écrasant les fleurs sauvages et faire jouer la transparence au fond d'une cour au mur gris où l'aube n'a jamais sa chance. Contre qui? Comment? Contre quoi? Pour qui? Comment? Quand? Et pourquoi? Pour retrouver le goût de vivre, le goût de l'eau, le goût du pain et celui du perlimpinpin dans le square des Batignolles. Contre personne et contre rien, contre personne et contre rien, mais pour toutes les fleurs ouvertes, mais pour une respiration, mais pour un souffle d'abandon et pour ce jardin qui frissonne. Et vivre passionnément et ne se battre seulement qu'avec les feux de la tendresse et, riche de dépossession, n'avoir que sa vérité, posséder toutes les richesses, ne plus parler de poésie, ne plus parler de poésie, mais laisser vivre les fleurs sauvages et faire jouer la transparence au fond d'une cour au mur gris où l'aube aurait enfin sa chance. Vivre, vivre avec tendresse, vivre et donner avec ivresse. Perlimpinpin de Barbara. Nina Simone au piano.

Mood Indigo, ambiance indigo, par Nina Simone. Témoin dans la ville, hommage à Barbara, Verlaine et Rimbaud. Ils buvaient de l'absinthe comme on boirait de l'eau. L'un s'appelait Verlaine, l'autre c'était Rimbaud. Pour faire des poèmes, on ne boit pas de l'eau. Toi, tu n'es pas Verlaine. Toi, tu n'es pas Rimbaud. Mais quand tu dis je t'aime, oh mon Dieu, que c'est beau, bien plus beau qu'un poème de Verlaine ou Rimbaud. Pourtant, que j'aime entendre encore et puis encore la chanson des amours quand il pleut sur la ville, la chanson des amours quand il pleut dans mon cœur et qu'on a l'âme grise et que les violons pleurent. Pourtant, je veux l'entendre encore et puis encore. Tu sais qu'elle m'enivre, la chanson de ceux-là qui s'aiment et qui en meurent. Et si j'ai l'âme grise, tu sécheras mes pleurs, car je voudrais connaître ces alcools mordorés qui leur grisaient le cœur et qui saoulaient leur peine. Oh, fais-les-moi connaître ces alcools mordorés qui nous grisent le cœur et coulent dans nos veines et versement à boire encore et puis encore. Voilà que je m'enivre, je suis ton bateau ivre, avec toi je dérive et je t'aime et j'en meurs. Les vapeurs de l'absinthe m'embrument le cerveau, je vois des fleurs qui grimpent au velours des rideaux. Quelle est donc cette plainte lourde comme un sanglot? Ce sont eux qui reviennent au vent glacé d'hiver. Entends-les qui se traînent, les pendus de Verlaine, les noyés de Rimbaud, que la mort a figés aux eaux noires de la Seine. J'ai mal de les entendre encore et puis encore. Oh, que le bateau ivre nous mène à la dérive, qu'il sombre au fond des eaux et qu'avec toi je meurs. On a bu de l'absinthe comme on boirait de l'eau. Et je t'aime, oh mon Dieu, que c'est beau, bien plus beau qu'un poème de Verlaine ou Rimbaud. Verlaine et Rimbaud de Barbara. Rachel Place à l'harmonica. Aimé de vous. Jean-Claude au micro, à bientôt.

0: Bonjour à chacune et à chacun, très heureuse de vous retrouver pour ce numéro de Tous Frères. Aujourd'hui, notre émission est consacrée à la religion hindoue avec le verbe réciter, notamment des mantras, des formules sacrées dotées d'un pouvoir spirituel. Et bien souvent, cette récitation se fait dans le calme et la sérénité pour se connecter au divin. Alors j'espère que vous êtes bien installés, c'est une condition indispensable pour écouter ce qui suit. Notre première escale sur ce chemin de sagesse nous emmène à la Réunion, à l'ashram du port. Dhananjaya y est responsable du culte, il récite des textes en sanskrit. Cela lui permet entre autres de travailler le corps et l'esprit. Comment? Il nous en dira plus dans un instant. Pour trouver le chemin vers le divin, en Guadeloupe, Claude récite aussi des mantras quotidiennement, des connaissances qu'il n'hésite pas à transmettre à ses enfants et qu'il nous partage avec joie. Dans la chronique cette semaine, nous verrons comment les catholiques prient. Souvent, on dit qu'ils récitent leurs prières, mais c'est avant tout un moyen de se connecter à Dieu. Réciter le mantra du soleil. Sa récitation a longtemps été réservée aux brahmanes, mais aujourd'hui, il est aussi récité par les croyants afin de les conduire sur le chemin de l'illumination. Comment s'est passé ce changement? Luciano nous explique tout. Regardez.
1: Réciter. Réciter des mantras, comme le font de nombreux hindous chaque jour. Plongeons ensemble dans les profondeurs d'un des mantras les plus sacrés de l'hindouisme, le Gayatri Mantra, aussi appelé le mantra du soleil. Nous nous abandonnons à l'éclat du soleil, qui l'éclaire nos esprits. L'histoire raconte que ces mots ont résonné en premier, il y a bien longtemps, dans le cœur d'un sage. Regardez-le, ici, en pleine méditation, après des années de pratique, il reçoit cette révélation. 24 syllabes sacrées qu'il se met à réciter face à la déesse du soleil, Savitri.